0: ne sépare pas les deux extraits précédents, mais simplement quelques mois. Raconte-nous ce changement d'ambiance, même si encore dans la question, sur un mode très doux de piano, voix et cordes, tu disais que de toute façon, tu n'allais pas rester sage.
1: C'est ça, moi je ne suis jamais sage. Mais je pense qu'après l'Affreuse, qui était une création pour l'Hyper Weekend Festival, ici même à la Maison de la Radio, j'avais fini un petit peu ce trajet-là.
0: Ouais. Que oui, parce que la question, ce n'était pas juste une chanson,
1: oui.
0: C'était dans le cadre de tout un spectacle qui était très posé, très piano-voix.
1: Exactement, ouais. Piano-voix, où je voulais m'essayer à l'exercice de la chanson. Et après, je me suis posée, je me suis dit, tu sais quoi, attends un peu et on verra si ça revient. Et donc, les idées ne me venaient pas tout de suite. Parce que la priorité, je pense, avant d'arriver à beaucoup, avant d'arriver à faire un album, c'était de me reconnecter avec moi-même et aussi avec mon public et mon audience. Et c'est là où la première étape a eu lieu, qui était celle de reprendre un peu contact avec mon public de manière un peu plus directe.
0: C'est intéressant, t'as dit public et après t'as dit audience. Alors même si in English audience, c'est public, en vrai, dans la vie, et notamment dans ta vie, c'est pas le cas de tous les artistes, mais en fait, t'as deux publics. C'est-à-dire, t'as ton public de musique, des gens qui vont aller à tes concerts, qui vont écouter ta musique, etc. Mais t'as aussi quand même 3 millions d'abonnés, je crois, sur Instagram, etc. Et ça, est-ce que c'est les mêmes? Pas forcément. Donc, quand tu parles de la reconnexion avec le public, tu parles de ceux qui suivaient ta musique?
1: Je parlais plutôt de ceux qui me suivaient au quotidien.
0: Ah oui.
1: Parce que ceux qui me suivent au quotidien, ça faisait des années que je les avais un petit peu mis de côté.
0: Oui, d'accord.
1: Pour prioriser, du coup, de la création artistique, les albums, les films que j'ai pu faire, toutes ces choses-là. Et donc, du coup, j'étais en train de me dire, bon, je m'ennuie un peu, je suis à la maison, je vais bien, je vais discuter avec eux, on va voir ce qui va en découler. Et en fait, de là, je me suis à la fois réconciliée avec cette partie de moi que j'avais un peu mis de côté. Et ensuite, des idées me sont revenues un peu pour écrire de la musique.
0: Et oui, et alors, tu t'étais déconnecté de ça. Pourquoi? Parce que tu t'étais dit que pour être un vrai artiste, tamponné, artiste, chanteur, il ne fallait pas faire des vidéos, il ne fallait pas être trop marrant, en fait.
1: C'est ça. En fait, c'est le côté drôle, c'est le côté internet aussi qui est assez neuf. Et le fait que le métier demande un petit peu il y a cette quête de légitimité qui vient parfois même pas de nous, mais qui nous a un peu imposée. Et en fait, je me suis rendu compte que je m'en foutais un peu.
0: Bah oui.
1: Parce que de toute façon, ce que je fais, c'est assez inconventionnel. Et que les personnes qui m'ont permis aujourd'hui d'être là et de pouvoir produire de la musique, un peu comme bon me semble, c'est toutes les personnes qui me suivent au quotidien et qui sont tombées un peu sur ma chaîne YouTube au début, sur mes reprises.
0: C'est vrai que toi, t'avais commencé sur YouTube avec des reprises.
1: Voilà.
0: Plutôt des chanteuses qu'on adore d'ailleurs.
1: Ouais.
0: Tu reprenais qui
1: Ariana Grande, Lady Gaga, c'est toutes les choses comme ça.
0: C'est ça. Et c'est vrai qu'après, quand t'as commencé à sortir ta musique à toi, tu t'es dit mince, entre les reprise sur YouTube et l'Eurovision, si je veux être considéré comme un artiste,
1: il faut un pivot. Voilà.
0: Faut un pivot.
1: C'est
0: et là, maintenant, tu peux concilier les deux.
1: Ouais, parce que en plus, je vois toutes mes idoles qui sont maintenant des Instagrammeuses, des TikTokers. Et donc, du coup, je me suis dit, bon, si tout le monde y est, moi, c'est un outil que j'utilise depuis toujours et que j'aime bien pratiquer. Donc, j'ai commencé juste par refaire des petites vidéos, des choses comme ça. Et en fait, par l'humeur de tout ça, des chansons me sont venues, un concept et puis un disque. Et je me suis dit, ok, bon, bah alors on va faire un disque maintenant. Peut-être que c'est tôt, mais j'y vais.
0: Ok, donc décomplexé, pour nous dire, et détaché de ce que les uns ou les autres peuvent penser. Donc ça, c'est plutôt une bonne chose, je pense, quand on écrit de la musique. Donc tu dis, des idées me sont venues. Donc une de ces idées concrétisées, c'est beaucoup, qu'on va écouter évidemment dans quelques secondes. Mais alors avant, prépare ton audience ici radio à ce qu'ils vont entendre.
1: Beaucoup, c'est une chanson de dance music, c'est de la musique dansante, de la pop électronique qui est très inspirée de la musique avec laquelle j'ai grandi. Ça peut être la French Touch, tous ces courants-là avec Daft Punk, Justice, mais aussi Bob Sinclair, Martin Solveig, David Guetta, et aussi le Madonna des années 90.
0: Mais oui, j'allais dire, moi ça m'a rappelé, moi qui étais vivante, contrairement à toi à l'époque, ça m'a rappelé pas mal les années 90.
1: C'est ça, c'est très 90, très house 90, parce que c'est des courants que j'aime beaucoup, c'est la musique que j'écoute énormément, et j'avais envie de créer vraiment la musique, la BO de mes soirées, la BO des bonnes soirées que je passe avec mes amis. Et vu que je suis le musicien du groupe, bah c'est pratique. Je peux faire de la musique pour nos ambiances. Et là, on avait une ambiance que j'ai vécue et je me suis dit, ah, ça peut faire un bon titre.
0: Et de quoi ça parle beaucoup?
1: Beaucoup. coup, ça parle de plein de choses. Il y a plusieurs lectures. La première lecture, c'est une chanson qui parle d'amour, qui parle d'un amour un peu artificiel, un peu en surface, où on décide de s'amuser avec son amant sans trop réfléchir aux responsabilités que demande l'engagement. Mais il y avait cette autre lecture que je trouvais assez intéressante avec l'idée du mot beaucoup, parce que on peut souvent penser à Bilal Hassani, à ma personne, et se dire que j'en fais trop. On m'a beaucoup dit que j'en faisais trop. Et moi, j'aime bien répondre à ça en disant que j'en fais beaucoup et que ça part d'une générosité plutôt. Tout mon enthousiasme, que ce soit capillaire, vestimentaire, dans mon interprétation, ma musique, mes clips, mon esthétique, tout ce que je présente, c'est de la générosité. C'est vraiment juste parce que j'aime donner. Bah donc, oui. C'est pas trop, c'est beaucoup.
0: Mais évidemment.
1: Et beaucoup, c'est bien.
0: Évidemment. Et non, et puis surtout, trop peu, c'est chiant.
1: Exactement.
0: C'est là où la vie est intéressante, c'est quand c'est trop, quand on est trop amoureux ou trop en colère, ou enfin, on t'a reproché ça. En même temps, toi, on aurait pu te reprocher à peu près tout à un moment. Non, mais c'est vrai, c'est quand même.

0: Et Bilal, il fait beaucoup. L'album arrivera, on n'a pas la date exacte, mais à la fin de l'été. Bilal, est-ce qu'on a le titre de l'album?
1: Oui, le nom de l'album, c'est « Bonsoir Paris
0: ». J'adore. Mais comment tu vas faire quand tu seras en tournée? Alors tu diras « Bonsoir Paris à Saint-Malo ».
1: Non, on va pas dire bonsoir Paris. On va faire bonsoir Toulouse, ah, bonsoir Lyon. Et on passe partout en France avec le bonsoir tour. Mais donc voilà, on va adapter l'album à toutes les villes de France. Mais l'album s'appelle Bonsoir Paris.
0: C'est pas ta première tournée, mais...
1: C'est ma plus grosse tournée.
0: C'est ta plus grosse, ouais.
1: J'ai jamais fait autant de dates de ma vie. Donc venez, prenez vos places, ça va être trop bien, ça part très vite. On est très très contents parce que, voilà, on s'est associé avec 3C, qui est un super tourneur. Pour monter le Bonsoir Tour, le but c'était d'aller rencontrer le maximum de personnes. Le spectacle qu'on est en train de monter, le show qu'on est en train de monter, il est évidemment à mon image, donc grandiloquent. On veut offrir quelque chose de en fait on veut donner un espace aux gens pour se séparer un petit peu de leur vie quotidienne qui peut être un peu morose. Je pense qu'on est dans une époque qui est très cynique, où il est difficile même d'aller chercher la culture pour s'évader.
0: Ouais.
1: Moi, je veux un petit peu prendre les gens avec le crochet comme ça, leur dire, venez, moi, je vous prends avec moi et on va aller s'amuser un petit temps. Et c'est vraiment la mission de ce show. Ouais.
0: Parce que par les temps qui courent, tu penses que prendre le temps de s'amuser, d'écouter ou de regarder du beau, du drôle, du doux, c'est presque un choix politique, quoi.
1: Je pense que c'est important. Il faut pas oublier la culture dans les époques. Dans l'époque, c'est très important de prendre la culture comme un échappatoire et il faut pas se sentir mal de se faire du bien, quoi. Mmh. Il faut savoir trouver.
0: Parce qu'on peut reprocher, c'est vrai, certains artistes, on dit ah mais ils ne s'engagent pas, on ne l'a pas entendu, il ou elle d'ailleurs sur tel ou tel sujet, etc. Et en fait, offrir de la joie et ne pas forcément prendre la parole sur les sujets sans dire que ça t'intéresse pas, mais c'est aussi préserver finalement les gens qui viennent te voir, les sortir justement du marasme.
1: Peut-être, moi je pense que c'est important de s'engager quand on a l'impression que notre propos est légitime et pertinent surtout. Parce que si on est impertinent, ça sert à rien de parler. Aujourd'hui, je pense que beaucoup de gens parlent tout le temps.
0: Oui.
1: Donc ça, c'est bien. Il faut se rappeler de son rôle. Moi, évidemment, je suis artiste. Donc ma mission première, elle va être de divertir, d'offrir à travers de la musique, à travers des chansons, à travers du spectacle, de donner du bien aux gens. Et puis ensuite, dans ma place donc de personnalité publique, si je peux utiliser ma plateforme pour discuter de choses qui comptent pour moi et où j'ai l'impression que je suis pertinent d'en parler, je le fais aussi. Je pense que tout ne s'annule, rien ne s'annule, tout peut exister ensemble, mais que c'est important de faire vivre la culture dans cette époque-là.
0: Tu l'as fait, notamment au travers de tes chansons, on parlait de sujets pas faciles. Par exemple, avec Gisèle Pellicot, on a entendu et son procès, et puis ensuite son livre, La soumission chimique. T'en as parlé dans une de tes chansons. Récemment, dans le podcast aussi de ton amie Léna Situation, t'as expliqué que t'avais été tentée par certains paradis artificiels qui auraient pu vraiment te faire du mal. Donc en plus, oui, on peut pas dire que tu refuses les sujets difficiles.
1: Non, je les refuse pas. Et puis surtout, là encore, j'essaye toujours de trouver la bonne place et le bon moment pour en parler avant d'arriver sur le déroulé de cet album de Bonsoir Paris, qui est vraiment genre une bulle d'air frais et de bonne humeur et aussi un album de fête. Je voulais quand même parler à ma communauté qui est quand même encore relativement jeune, c'est des jeunes adultes.
0: C'est moi la plus vieille.
1: Mais voilà, leur dire que l'existence de ces paradis artificiels dans l'époque aussi et dans ces temps sont des échappatoires rapides mais pas efficaces et qui durent pas dans le temps. Donc voilà, quand on peut, il faut discuter, il faut parler avec les gens et aux gens aussi.
0: Je me souviens la première fois que je t'ai interviewé, Bilal, et t'étais pas bien vieux. T'es toujours très jeune, évidemment. Mais je me souviens de quelqu'un qui voulait vraiment bien faire, qui voulait être vraiment très très bon élève. Alors, ce qui est évidemment pas un défaut, mais qui peut-être t'a fait beaucoup de nœuds au ventre.
1: Oui.
0: Comment va le ventre?
1: Le ventre va tellement bien maintenant.
0: Ah.
1: Oui. Alors, je suis toujours aussi perfectionniste, mais j'ai trouvé un meilleur endroit où aller puiser le parfait. Voilà. Donc j'avais des quêtes qui étaient un petit peu trop distancées et cumulées avant. Je me disais il fallait à la fois que je fasse ça et ça et ça bien pour ces personnes. Maintenant j'essaye de me faire plaisir à moi d'abord et j'essaye de faire des choses qui me font du bien parce que j'ai l'impression que ça se traduit mieux après quand j'en vois.
0: Et comme le pays a besoin de danser en ce moment, Bilal Hassani vous propose beaucoup.

0: envie à toi de Bilal qui écrit de la musique, qui écrit les paroles, cette chanson par exemple, beaucoup. Comment tu les fabriques, tes chansons? T'es où? T'es tout seul? T'es comment?
1: Là, j'étais en before, en avant-fête, chez ma copine Marie-Victoire, à qui je fais des gros bisous. On était une quinzaine. Et en fait, j'ai reçu une ébauche de Sutus, qui est le producteur avec qui je travaille depuis Théorème, qui est aussi un très bon ami à moi. On a le même âge, on fait les mêmes trucs et tout. Et en fait, il m'a envoyé la maquette et le refrain était écrit. Donc, il avait une proposition de parole sur le refrain que j'ai maintenu, que j'ai gardé. Et en fait, j'ai habillé tout le reste, j'ai fait tous les couplets et tout, en regardant mes potes. Voilà. Donc, je me suis mis au calme, j'ai mis mes écouteurs en réduction de bruit, je les ai regardés vivre. Et ça m'a inspiré les couplets, le pont et toute la thématique du coup de la chanson comme ça dans la vie.
0: Bon, et ça va, tes proches, ils sont au courant qu'à certains moments, tu vas prendre juste 3 mètres de recul, ouais, les regarder, écrire, ils savent.
1: Ils savent, ça arrive souvent. et après, je leur dis, voilà, c'est ça la chanson. Ça, c'était ce soir-là, ça, c'était quand on a fait cet après-midi-là, c'est quand on est parti en week-end. Et ils sont, ah, c'est marrant, ils recollent un petit peu les morceaux, mais c'est très fun. Mais voilà, la vraie mission, je pense, dans mon écriture, surtout sur ce disque, c'est que pour moi, la pop française, elle existe. On la met vraiment souvent sous le tapis. On dit qu'elle n'existe pas, on dit qu'on fait de la variété très bien, qu'on fait de la chanson très bien, mais on a fait de la très bonne pop. C'est OK d'écrire en français de la musique pop.
0: Ouais.
1: Ça, c'est possible, ça peut sonner bien, ça peut être de la très bonne musique et on l'a montré, on a plein d'exemples. Enfin, moi, quand j'ai grandi, de mes 0 à mes 12 ans, il y avait une scène pop française qui...
0: Tu penses à qui, par exemple?
1: Tellement de gens. Je pense à Laurie, je pense à Jennifer, je pense à Scheim, que je pense était super pertinente. Je pense que même Étienne Dao, c'est de la pop.
0: Lio,
1: c'est de la pop, de la vraie, vraie pop. Et tous ces artistes-là, et en vrai, Guetta, tout ce qu'il a fait, Solveig, Sinclair, c'était de la pop. Et bon, c'était pas tout le temps en français, c'était pas en français. Mais la pop en français, elle existe, et on en a eu de la très bonne. Je pense qu'il y a juste eu un moment où on s'est assagi, où il y a eu, ou peut-être par humilité ou par sobriété, on a décidé de baisser un petit peu toute l'exubérance. Mais moi, je suis là pour la ressusciter. Voilà, c'est ma mission.
0: Tu sais que si tu te présentais aux élections présidentielles, on vient de trouver ton slogan, ressusciter...
1: La pop française.
0: La pop française, ressusciter l'exubérance.
1: Oui !
0: J'adore ça.
1: C'est ça, c'est mon slogan.
0: Il est trop fort.
1: Votez pour moi.
0: Ah, je voudrais te faire écouter quelques notes de la chanson de la jeune Monroe. Je le disais tout à l'heure, toi, quand t'as défendu la France à l'Eurovision, t'avais 19 ans. T'étais déjà pas bien vieux. Elle a 17 ans. Peut-être que tu l'as déjà entendue, c'est la chanson avec laquelle elle va défendre la France dans 10 jours. Regarde.

0: une chanteuse lyrique.
1: Évidemment, il y a toute une partie qu'on ne pourra pas chanter sous la douche, mais c'est pas grave.
2: Ouais, très beau.
0: Qu'est-ce que tu si tu pouvais aller la voir et lui dire un petit truc à l'oreille juste avant qu'elle monte sur scène, tu dirais quoi?
2: Reste concentré. Je pense que c'est un exercice qui est très particulier, l'Eurovision, parce qu'il y a beaucoup de forces parallèles qui rentrent en jeu de ce concours-là, mais je comprends sa mission, qui est la même que la mienne quand je le faisais en 2019. C'est, on a envie de chanter, on veut une scène. Elle est sur une très grande scène. Je lui dis d'essayer de s'imprégner. Je lui dirais de s'imprégner de ce qu'elle voit. Les câbles, ses écouteurs, son micro.
0: Des trucs très concrets,
2: Très, très concrets, voilà. Qu'elle les regarde avec beaucoup d'attention pour se souvenir. Parce qu'on oublie vite les choses comme ça. Et que surtout quand il y a des résultats, quand il y a des votes, des choses comme ça, on a l'impression qu'il faut penser à après. C'est vraiment l'un des rares moments où j'ai l'impression que... Non, il faut toujours être dans l'instant présent, mais c'est très important de le faire aussi à ce moment-là.
0: Et toi, 7 ans après, si tu pouvais, par une magie quelconque, aller murmurer à l'oreille du Bilal de 19 ans qui est monté sur scène, tu lui dirais quoi ?
2: Pas grand-chose, en réalité. Non, je pense que ça allait. J'étais très, très insouciant, même si concentré. Et j'étais surtout... Ma mission, en fait, en devenant pendant quelques mois le visage de mon pays, de la France, c'était de pouvoir ouvrir une grande porte avec mon identité, parce que je savais que ce que je proposais était assez neuf pour beaucoup des Français. Et je m'étais dit, ouais, tu y es là, c'est bon, voilà, t'as ouvert cette porte-là. Maintenant, tout ce que tu feras après, ce sera ce que ce sera. Mais c'était par ce début-là qu'il fallait que tu rentres, sinon on t'aurait pas ouvert la porte, quoi.
0: Et pourtant, Dieu sait que ça t'a coûté cher après, en insultes, en fait. T'as été maltraité, pas par tout le monde évidemment, mais par une partie de la population qui, alors je sais pas si c'était prêt ou pas prêt, si c'était à eux d'être prêt ou pas prêt, mais qui en tout cas ont très mal réagi au fait de voir un garçon qui se maquille, qui met des perruques et qui est en robe et qui est canon. Et tu dis c'était important pour toi de le faire, ça t'a coûté cher après. 7 ans plus tard, on a bien fait? Ou alors, si j'avais su, je sais pas si je l'aurais fait.
2: Ah non, on a bien fait. Moi, je vais être la plus grande pop star de la planète. Donc, du coup, il faut bien commencer quelque part. Et je m'en fiche d'essuyer. Je m'en fiche de devoir, faire face à l'adversité quand il est de mon apparence et toutes ces choses-là. Parce que si ça peut faire bouger les choses, c'est très bien. Mais aussi dans le présent, j'essaie de pas trop me concentrer sur la réaction. On se souviendra pas de moi parce qu'on m'a insulté, ça je le sais. Je sais que j'ai beaucoup de choses à construire encore et que du coup, le biopic sera très, très agréable. Et en vrai, ils en feront partie, ce serait une scène, un montage un peu dramatique.
0: Oh, Bilal, the biopic.
2: Ouais, bientôt.
0: J'ai tellement hâte.
2: Non, pas bientôt, pardon.
0: Pas bientôt.
2: Dans très longtemps.
0: Ah non, mais il y en aura un, c'est sûr.
2: Ouais, en 2112, on va dire un truc comme ça. Imaginez,
0: 2112.
2: Juillet 2112, vous le sortez.
0: Ok.
2: Voilà, comme ça me fait vivre au moins 112 ans.
0: J'aime bien.
2: Ouais.
0: J'aime bien, on peut faire ça, ouais. On peut faire ça. J'espère que je serai dedans.
2: Ah ouais, bah bien sûr, évidemment.
0: Avant le biopic de Bilal Hassani, qui promet d'être absolument fascinant, il y a son nouvel album, le 4e, Bonsoir Paris, à la fin de l'année. Donc, dessus, il y aura beaucoup que vous avez découvert tout à l'heure. Et puis donc, on peut maintenant te suivre sur tes réseaux et tu refais des vlogs sur YouTube.
2: Oui, j'ai des vlogs, j'ai Bonsoir Beauty qui est une série où j'apprends à me maquiller tout seul. Où tu es la bienvenue d'ailleurs.
0: Oui, il va falloir. Hein.
2: Mais non, c'est moi qui apprends à me maquiller. J'invite des gens que pour qui j'aime bien le maquillage.
0: Ah ouais, mais
2: moi, j'aime bien comment tu te maquilles.
0: C'est vrai.
2: Ouais.
0: Tu vas voir, c'est très simple. Mais d'accord, ok, si tu veux en faire.
2: Allez.
0: Bilal Hassani, il ou elle?
2: Là, on va dire elle, parce que c'est très, très beau ce qui se passe.
0: Ok, il ou elle, version elle. Merci d'être venu nous voir, Bilal. À bientôt.

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1: Je sais pas vraiment.

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1: 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Émilie Mazoyer et Skip the Use.
2: Un groupe qui nous a fait chanter très fort depuis leur premier album, Can Be Late. C'était il y a bientôt 15 ans. Disque de platine et récompense aux victoires de la musique. L'album rock de l'année, c'était eux.

0: est de retour avec Love and Anxiety, cinquième album à découvrir ce soir dans les Cibels. Il y a Matt et Enzo. Bonsoir messieurs.
1: Hello,
2: salut.
0: Bienvenue dans Décibels, le retour de Skip the Use avec ce nouvel album Love and Anxiety, l'amour et l'anxiété. Comme tout le monde, évidemment, c'est l'anxiété que je suis allée voir en premier. C'est chouette et lumineuse cette chanson qui s'appelle Anxiety, anxiété. Ça peut être une émotion douce.
1: Ouais,
2: je pense que c'est en surface.
1: Hein. Ouais, c'est ouais. Ça. C'est l'idée, c'était sur cette chanson. Elle est un peu pour le coup celle-là, elle est très bigarrée comme on dit. Mais l'idée, c'était de mettre en musique l'anxiété. C'est plutôt les couplets.
0: Ouais. Et
1: ça parle et l'effet d'un médicament. Donc en fait c'est quelqu'un qui bon là on a pris un peu l'histoire de quelqu'un qui a une phobie un peu de la foule, des gens, l'oppression. Et puis ça monte et puis prend ce médicament et hop c'est le refrain. Et là c'est ouf. Et puis après comme tous les médicaments, au bout d'un moment ça fait plus effet. Et puis ça revient et ça recommence. Et c'est comme ça qu'on parle de l'anxiété.
0: Love and Anxiety, donc c'est deux émotions, deux sentiments que vous mettez en contradiction, parce qu'on aurait tendance à dire love and hate, l'amour, la haine. Pourquoi l'amour et l'anxiété comme ça, face à face?
1: Parce qu'on trouve qu'en fait cette balance, elle équilibre un peu tous les rapports humains. L'amour, la haine, ça fait un peu partie de la même famille. Hein. D'ailleurs, on passe souvent de l'un à l'autre et
0: c'est
1: en
0: vrai.
1: Au départ, et voilà. L'anxiété, c'est autre chose. C'est une vraie balance qu'il y a dans tous les dans la parentalité, dans le couple, dans la politique, dans la sociologie, que sais-je. C'est ouais. Toujours cette balance-là. Et comment l'équilibre que je vais avoir entre le love et l'anxiety chez moi va pas être le même que chez toi pour un sujet qu'on peut partager. Et c'est tout l'enjeu du débat de pourquoi toi, je vais donner un exemple très concret, nous on adore faire du live, on a un groupe de rock, on adore ça. Ça a jamais été stressant pour nous, un concert c'est la récréation.
0: Donc alors jamais d'anxiété dans ce cadre-là.
1: En tout cas, la montée d'adrénaline, l'anxiété, on va la prendre comme une sorte de coup de fouet qui va faire qu'au premier morceau on va être à fond. Et puis dans le même festival où on va jouer, on va avoir des artistes qui vont se mettre à vomir,
0: ouais,
1: être machin.
0: Ouais, ouais.
1: Pour le même, on vit pas du tout la même chose. Et eux, leur balance. Et ils ont pas moins de love d'être là. C'est juste que leur balance est différente. J'ai donné cet exemple-là, mais il y en a plein d'autres.
0: En tout cas, ce qui est très intéressant aussi, je trouve, c'est que l'album de 2019, qui était l'album de la reformation de Skip the Use, il y avait déjà une espèce de balance, past and future. Et je me dis que, voilà, depuis que le groupe est reformé, c'est important. L'équilibre, la balance, c'est un truc, Matt, auquel tu fais plus attention qu'avant, parce que je me suis dit que peut-être, du coup, la première, la séparation de Skip the Use, c'était peut-être aussi justement ça, un manque d'équilibre, et que depuis que le groupe est à nouveau ensemble, il y a cette recherche d'équilibre, peut-être aussi pour être plus heureux dans le groupe, tous.
1: En fait, c'est même pas qu'on s'est... c'est pas vraiment une séparation, c'était plus une pause. Mais
0: oui.
1: Par contre, t'as raison sur un point, c'est qu'on a fait une pause parce qu'on était frustrés de plein de choses qu'on pouvait pas mettre en place et qu'on avait envie de mettre en place parce que le groupe, il marchait fort et que du coup, c'était 100% de notre temps. Et on s'est dit, on a besoin de faire ça, on a besoin de réaliser ça. Donc, il faut qu'on mette en pause ce qu'on fait pour pouvoir le réaliser, pour pouvoir aussi en tirer profit au sein du groupe. Et en fait, avec Yann... au bout de 2-3 ans, on s'est appelé. Moi je suis prêt, moi aussi, et on est reparti.
0: Enzo, toi t'es le batteur de Skip the Use, t'es arrivé justement
2: j'arrive à ce moment-là,
0: en 2019,
2: ouais. Ouais.
0: C'est ça, au moment de Past and Future. Tu dirais que c'est un truc important dans le fonctionnement de Skip the Use, prendre son temps. Quand on a justement, alors toi t'étais pas dans le groupe à cette époque-là, mais quand on est allé vraiment à toute berzingue sur les deux premiers albums, tu sens que c'est important dans le groupe?
2: En fait, j'étais pas là à ce moment-là, mais par contre, j'étais là quand on a fait aussi une pause après Human Disorder, le dernier album. On a fait quand même 2 ans et demi de pause, et je pense que c'était important pour tout le monde de souffler, de faire d'autres choses. C'était une pause de la même façon, hein. C'est juste qu'on est revenu avec la même formation.
0: Alors, t'as pas chômé, toi, hein. T'es parti en tournée avec Oshi.
2: Ouais, tout à fait. Ouais. Comme je dis, on a fait vraiment des choses différentes. Moi, j'ai fait une tournée que je pensais pas faire, j'avais pas prévu de faire du tout, et au final, c'était top. J'ai rencontré des nouvelles personnes, j'ai vu une autre façon de travailler. Matt, il a créé sa boîte, Nelson, il a fait de la musique aussi, Yann aussi. Et finalement, à la fin du Man's Order, on ressentait déjà ce truc-là de frustration, de beaucoup tourner sans arrêt, puisque finalement, à part le Covid, on n'avait pas arrêté depuis 2019. Donc, c'est important de faire cette pause pour pouvoir avoir les idées fraîches pour faire ce nouvel album. Ouais.
0: Alors, Love and Anxiety, on a parlé de l'anxiété, de comment aussi s'en débarrasser un petit peu. L'amour maintenant, alors il y a un diptyque de chansons que j'adore dans l'album. D'ailleurs, elles sont l'une après l'autre. Ça pourrait même être une seule chanson un peu longue, donc elles sont séparées en deux. Il y a First Love et Second Love. Alors, First Love, c'est le premier amour avec le cœur plein d'espoir où on se dit, mais ça va durer toujours, et elle est super.

0: les 40 ans, Matt. C'est la sagesse amoureuse.
1: C'est moi, c'est marrant parce que souvent on nous parle de ce diptyque et je le dis aux auditeurs, ça peut être avec la même personne.
0: Bien sûr.
1: C'est ça qui est intéressant, c'est que ça fait 10 ans que je suis avec ma femme. Entre le coup de foudre dans la rue et ce qui était aussi intéressant dans ces deux chansons, c'était dans First Love où on parle du coup de foudre, de la spontanéité, de la violence aussi, parce qu'il y a toujours cette histoire de balance. Hein. C'est pas 100% love.
0: Et beaucoup d'anxiété quand t'as un coup de foudre. Les papillons dans le ventre, en fait, c'est de la trouille.
1: C'est de la trouille. Et puis surtout, on n'a pas d'expérience, on est inexpérimenté. Et puis surtout, la passion se mélange très vite à l'addiction. Et là, il y a d'autres choses qui arrivent. La jalousie, la possessivité, parce qu'on connaît pas et on est la dépendance amoureuse, parce qu'on a, c'est tellement un shoot violent d'adrénaline qu'on a l'impression que quand la personne n'est pas là, on est capable de rien. Et puis, le second love, on a l'expérience. Maintenant, on sait ce qu'on veut plus, on sait ce qu'on veut encore. Ouais. On a moins de spontanéité, faut le reconnaître. Mais on a un peu plus d'expérience et c'est l'un est pas mieux que l'autre. C'est juste deux étapes. Et en plus, à la base, ça devait être un triptyque. Peut-être dans la réédition, on le fera. Il y avait Last Love, le troisième, où là, je voulais vraiment écrire sur les gens qui sont ensemble depuis 40 ans, où là, c'est encore autre chose. Là, on se place dans autre chose.
0: Comme nos parents.
1: Et là, c'est encore autre chose. C'est qu'est-ce qu'on a construit ensemble? Les enfants, les petits-enfants. Et avant de faire de la musique, moi, j'étais un infirmier, je travaillais en maison de retraite, j'ai vu des gens, ils étaient ensemble depuis 60 ans c'est encore autre chose. Et ben, on n'a pas eu le temps, peut-être dans la réédition. Mais c'est rigolo de voir un peu l'évolution et que même des gens qui sont ensemble depuis 60 ans, ils ont eu à leur première année les mêmes galères qu'on a, tu vois. Donc c'est ça qui est intéressant en fait.
0: Mais oui, parce qu'en fait c'est le même mot, c'est l'amour, mais c'est pas la même chose.
1: Ah
0: c'est
1: bah ça non, que il évolue.
0: Donc c'est bien. Ouais. Ouais. First Love et Second Love, vraiment je vous recommande sur l'album de Skip the Use, le nouveau Love and Anxiety. Et puis alors je me tourne vers Enzo pour un batteur. C'est sympa non, des chansons d'amour qui vont pas à deux à l'heure. Ça c'est quand même une spécificité de Skip The Use, c'est que tu peux quand même jouer très fort sur des chansons d'amour.
2: Ouais, c'est ça. En plus, je me souviens qu'on en avait discuté ensemble de ces morceaux-là, parce qu'à la base, il y avait que First Love, et qui terminait par un truc qui avait rien à voir avec le morceau. Et je disais à Matt, ça serait marrant que ça enchaîne sur un autre truc. Et lui, il a continué le truc, et c'est comme ça aussi qu'est né les deux côtés de la chanson, First Love et Second Love. Donc c'était marrant. Ouais.

0: Now You Love Me, là c'est encore un regard hyper intéressant sur l'amour, où en fait quand on dit oh là là, j'aimerais tellement être aimé, j'aimerais tellement vivre une histoire d'amour, peut-être au fond en fait on a juste envie que quelqu'un nous dise je t'aime.
1: Ouais, voilà, c'était un peu l'idée de ça. Et
0: c'est bien vu, hein.
1: Et de dire, et même des gens qui sont très haineux. Tu vois, moi alors, tu sais, alors c'est une chanson musicalement qui arrivait justement par Enzo.
0: Ouais.
1: Et après, je cherchais un peu des top lines et tout, et un texte.
0: Les top lines,

0: Breton. Ouais.
1: En Angleterre.
2: Ça, c'est facile. C'est incroyable.
1: Ça, c'est fou.
2: Ce
1: hein.
2: titre, il est
1: c'est le même producteur, en fait. Il avait fait Schools Out d'Alice Cooper. Et après, il s'est dit, purée, ça marche bien aux Amériques.
0: Allez,
1: on va essayer en Angleterre. En France, de grands moments de variété française avec des chœurs d'enfants.
2: Ah, quand on aura 20 ans. Je regarde pas.
1: Tu l'as chanté à l'école aussi, hein. Quand on aura 20 ans, en l'an 2000.
0: C'est quoi
2: Pierre Bachelet. Je crois que quand c'est sorti, j'étais déjà un peu grand, moi.
1: Mais non, t'as quel âge? T'as comme moi? T'es né au début des années 80?
2: Non. Moi, je suis né dans les 70s, moi.
1: Non il ne les fait pas. Hein. Il porte beau, Matt Pastor. Ouais, et Cabrel aussi l'a fait.
2: Qui s'aime?
0: Ça ne connaît rien, à part une feuille.
1: Alors il faudra leur dire. Oui, mais toi, t'es né en quelle année, Jean-Yves?
0: 98, oh, Coupe du Monde. Ouais.
1: C'est l'année où j'ai eu mon bac, je suis dégoûtée.
2: 97, moi.
1: T'es beaucoup trop jeune.
2: 97, ouais.
1: Incroyable. Mais oui, 1 et 2 et 3-0, bravo, voilà. Enzo. Tout ça pour dire que donc, moi, la chorale de Skip the Use, je l'aime. J'étais très colère quand j'ai entendu le remix de Mossimane, parce que ça commençait comme ça et j'étais pas contente. J'ai dit, c'est qui cette vilaine qui remplace mes enfants?
2: T'inquiète, ils arrivent après,
1: il faut
2: rester à la patience.
1: Ça y est, ils sont revenus.
2: Super meuf d'ailleurs qui a chanté là.
1: Mais oui, pardon, évidemment, je l'embrasse, elle chante divinement. Hein, ouais, mais oui, ma réaction, ça a été, mais où sont les gosses?
2: T'inquiète.
1: Et donc, les chœurs sont de retour sur le nouvel album Love and Anxiety. Il y a une chanson qui s'appelle Bull.
2: Ah, oui.
1: Et dessus, j'ai trouvé. Alors que tout était puissant. C'est-à-dire, quand toi tu chantes, il y a Shane aussi, il va falloir le présenter et dire qui il est.
2: Alors Shane, c'est le vainqueur de la Nouvelle École, l'émission de rap, qu'on a rencontré. Alors c'est très drôle. On l'a rencontré à une soirée. Où on était, et puis nous on est, bon, ceux qui nous connaissent, hein, on n'est pas forcément très très soirée, et au bout d'un moment on se barre, et puis lui il venait de gagner le, donc c'était un peu la star de la soirée, quoi. Puis on s'arrache, et puis je me casse, je prends mon beurre pour rentrer, et là il court, il sort, et puis il vient me voir, il fait, ah ouais, j'adore le Skip the Use, et puis sur le coup je me dis, et j'avais pas vu la Nouvelle École, et donc je me dis, ok, merci. Puis je me dis un peu, il se fout de ma gueule ou quoi. Puis là, il voit un peu à ma tête qu'il me chante des chansons, mais des vieilles.
1: Donc, il connaît vraiment.
2: Puis après, on commence à parler.
1: C'est rare, les rappeurs, oui, qui ont...
2: Moi, je savais même pas que c'était un rappeur. J'étais là, ouais. Et puis on parle. Et puis je me dis, le mec est redoutablement cool. En plus, il était avec un de ses potes. C'est sympa. Et puis il me dit, j'ai gagné à la Nouvelle École. Je fais un SMS à ma fille qui me déchire. Qui me dit, t'es vraiment naze et tout. Et puis je me barrais. Et là, le beurre, il arrive, et puis je lui dis, tu sais quoi, nous on est comme, enfin, on fait la musique, vas-y, viens, on va au studio, on fait de la musique, t'as l'air trop cool, machin, et il a fait ok, et il est venu en studio, et c'était chambé, et on est reparti avec donc cette chanson, il a rajouté donc ce couplet, c'est mis dans la chanson,
1: ouais.
2: c'est une chanson particulière, Boule.
1: Boule, ça veut dire taureau.
2: Ouais, c'est une chanson sur un sujet assez particulier. Enfin, c'est une façon, c'est toujours un prisme un peu particulier. C'est une chanson que j'ai écrite il y a longtemps. J'étais aux États-Unis il y a longtemps et je voulais écrire une chanson sur le. À la base, c'était un peu un regard féminin. Quand je parle, je voulais être une meuf. Et c'était l'expression américaine « Don't fuck with the bull so you get the horn ». C'est « N'embête pas le taureau parce que sinon tu te prends les cornes ». Et c'était la nana, je voulais écrire une chanson sur la nana qui dit « Ah, tu t'es bien foutu de ma gueule, attends ». Tu sais, ce côté genre « Attends ».
1: Oui.
2: Et c'est vraiment une chanson sur ça et en même temps sur le « J'ai souffert en fait ». En fait, tu m'as fait mal en fait. Et ça part de attends, tu vas voir, et tout doucement, plus le personnage parle, plus c'est mais en fait tu m'as fait souffrir, et je trouvais ça, et donc Shane s'est complètement mis dans le sujet où il a, et donc je le remercie encore parce qu'il s'est mis un peu dans cette vulnérabilité là,
1: ouais.
2: Et ce qui est assez rare pour les rappeurs, surtout aujourd'hui, de se montrer, de montrer cette facette là. Et du coup,
1: les chœurs apportent aussi une part féminine.
2: Exactement. Et puis le côté, aussi l'espérance de se dire,

ça, c'est du beau Skip the Use. Bravo, messieurs, bravo. L'album, c'est Love and Anxiety, qui est disponible. Cinquième album de Skip the Use. La chanson que vous venez d'entendre, c'est Bull. Et Matt, étant le chanteur et aussi le parolier officiel du groupe, on t'a très souvent demandé « Et alors, les chansons en français? Pourquoi vous chantez pas en français ?» etc. Reconnaissons quand même que dès le deuxième album, il y a eu « Être heureux ». Dans mon canard.

0: Mais c'est vrai que depuis, pas trop de chansons en français chez Skip the Use.
1: Pourquoi?
0: Pourquoi? On sait que t'es parfaitement bilingue, et ça s'entend quand tu chantes, ça s'entend quand t'écris, et puis t'as vécu aux États-Unis et tout, mais pourquoi?
1: Ben, en fait, déjà, nous, on vient de Lille. Ça commence, je pense, à la base, on vient de Lille, on est à 20 km de la Flandre, en Belgique, où on parle pas français.
0: C'est vrai.
1: Et c'est... nous, quand on était petits, c'est là où il y avait les meilleurs trucs. C'est pas compliqué. Gand, Lille, ça doit faire... je suis pas très bon là-dedans, mais ça doit faire 25-30 minutes de bagnole. Alors 30-40 km, tu vois, je sais pas. Ouais. Et à Gand, il y avait Case Choice, il y avait Solwax, il y a Charlotte de Witte, il y a Amélie Lance. Et c'est à 40 km. Et si tu veux, nous, quand on a commencé les groupes, quand on était très jeunes... J'ai commencé en 1993 et on allait jouer là-bas. Et en fait, bah, quand tu chantais en français, tu pouvais pas aller jouer en Flandre.
0: Non.
1: Et c'était là où c'était le mieux. Et j'ai tout de suite capté de me dire, putain, en fait, quand tu chantes en anglais, c'est cool, tu peux aller jouer partout. Parce qu'on jouait là-bas, on jouait en Hollande, on jouait en Allemagne, on jouait en France, on jouait, enfin.
0: Ouais,
1: donc, à la base, c'était juste un passeport pour jouer un peu partout. Et puis après, en grandissant, nous, c'est vrai qu'on utilise plutôt la langue. T'as capté depuis le départ. Nous, c'est vraiment les chansons. Quand on a fait Être heureux, c'est parce qu'il y a eu les attentats de Charlie Hebdo. C'était pas, ça se passait à Paris. Ça avait mis la France. Donc c'était normal pour moi de le faire en français.
0: Ouais.
1: Parce que c'était, et en plus, à l'époque, j'étais aux États-Unis. J'étais là, waouh. J'étais aux États-Unis et j'ai été faire une manif. Donc il y a eu plein de manifs à travers le monde.
0: Oui,
1: le clip
0: soutien,
1: d'Être heureux, c'était que ça. Ouais, on avait fait une manif à Los Angeles et avec tous les Français, et tout le monde était autour de la France. C'était normal de la faire en français.
0: En français, ça avait du sens.
1: Quand c'est des sujets qui sont internationaux. Et puis après, il y a eu tout un truc, ce qui n'est pas du tout ta question. Mais l'évolution de la France, depuis 15 ans qu'on existe, je l'ai aussi vu arriver. Et c'est vrai que de plus en plus, on nous demandait, mais pourquoi vous chantez pas en français? Moi, je répondais, pourquoi on devrait chanter en français? Ben, vous êtes français. Ah oui, mais alors, enfin, je veux dire.
0: Et tu manges que de la blanquette.
1: Je
0: te chope avec un
1: burger. Il y avait un côté. Et puis, tu sais, ça devenait un spirit chelou qui arrivait un peu partout. Et moi, je suis un peu taquin, tu vois. J'étais là, je suis à bon, ben pourquoi je veux dire, en France, il y a des gens, il y a plein de langues en France. En Bretagne, le breton, l'occitan, le chiti chez nous. Et on est tous français, c'est ça qui est. Pourquoi je devrais défendre l'identité nationale? J'ai rien contre la francophonie. Moi, j'écris plein de chansons, j'écris des chansons. Et j'ai bossé avec Barbara Pravi, j'ai bossé avec plein de chansons. Et je participe à plein de chansons en français.
0: En français,
1: donc, j'ai absolument rien contre ça. Je suis un grand fan de Brel, de Renaud. Mais ça me fait toujours marrer qu'on demande, tu vois, la langue, c'est un chemin, c'est pas une direction. Tu vois, et je pense que ça change tout. On va pas aller à une expo, tu vois, et dire à un peintre, ah, c'est super ce que t'as fait, mais pourquoi tu l'as fait en bleu? Fais-le en rouge. Tu vois? Bah, pourquoi?
0: Oui.
1: Bah, parce que bleu, blanc, rouge, t'es français, donc c'est, pourquoi il y a du jaune là dans ton tableau? Tu vois, à un moment donné, c'est ridicule, en fait.
0: C'est vrai.
1: On s'en fout. La France, c'est un état d'esprit, c'est une fraternité, et aussi une liberté de penser, un respect des valeurs républicaines qu'on a. Et un texte, il est magnifique quand il est en français, il est magnifique quand il est en breton. L'important, c'est qu'il soit magnifique. On s'en fout après. Enfin, en tout cas, moi, je m'en fous.
0: Enzo, on valide, non?
2: Je valide totalement. En tout cas, la batterie, c'est ni en anglais, ni en français. Donc après, tu fais ce que tu veux.
0: C'est vrai, tu t'en sors bien. Merci.
1: Ben, merci à toi de nous recevoir à chaque fois.
2: Merci.
1: Et merci pour tous les artistes que tu fais découvrir sur tes émissions depuis le temps que tu fais de la radio. Je te le dis à chaque fois, mais vraiment, t'as lancé beaucoup d'artistes. Donc merci, c'est vraiment un endroit où on est ravis de venir, on est super bien accueillis, et on peut, enfin voilà, tu nous mets bien. Donc merci à toi de nous accorder du temps.
2: Merci beaucoup.
0: Merci, vive Skip the Use.
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Dame de Carreau incarne une pop française électro-lumineuse et sincère. Elle invite à un voyage intérieur porté par le titre « Mon monde à moi » comme un hymne à la reconnexion à soi.

0: 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Dame de carreau. Un coup de cœur ici même.
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3: Salut à toutes, salut à tous et merci d'avoir choisi ici pour passer votre samedi soir. Franchement, on est votre meilleur rencard. Franchement, je suis ravie que vous soyez là et je suis ravie aussi d'accueillir Camélia Jordana qui, vous connaissez le principe maintenant de l'émission du samedi, va venir partager avec vous les chansons qu'elle préfère. Elle les a choisies à la main et avec amour, rien que pour vous, pendant une heure. C'est Camélia Jordana, la boss de la musique sur votre radio ici. Et puis comme on est de grands vénards, on va découvrir ensemble sa toute nouvelle chanson. Allez, on y court. Et bonsoir Camélia.
4: Bonsoir.
3: Bienvenue dans Décibel, Camélia Jordana.
4: Merci.
3: Une nouvelle chanson qui s'appelle On se quitte.

0: qui vient de sortir et qui est dans la droite ligne de Que ma peau, hein, qu'on avait découvert déjà il y a quelques semaines. Ça sent bon, le cinquième album, là.
1: On s'approche. Oui, mais il y a encore du travail.
0: Je sais, la dernière fois, j'ai posé la question à Camille. Alors, ce cinquième album? Et je me souviens très bien, vous m'aviez répondu. Il sera prêt quand il sera prêt.
1: Ouais, vraiment.
0: Ce qui est une très bonne réponse. Mais donc là, voilà. En tout cas, on s'en éloigne pas. On chauffe.
1: On commence à chauffer tranquillement.
0: Alors, les nouvelles chansons, pour celles et ceux qui voudraient en entendre un petit peu plus, Camélia, vous organisez au Petit Bazar, qui est un endroit dans un très bel hôtel à Paris, dans le quartier du Marais, des concerts vraiment intimistes. Vous avez appelé cette série de concerts Marhaba, ça veut dire quoi ?
1: Marhaba, ça veut dire bienvenue en algérien et en arabe en général, ouais.
0: Ok. Donc il y a déjà eu 4 dates au mois d'avril, 4 dates à venir en mai, 24, 25, 26, 27 mai, et puis 28, 29, 30 juin et 1er juillet. Donc encore 8 concerts. Est-ce que c'est l'occasion du coup pour vous aussi de tester des choses sur ces nouvelles chansons, de voir comment réagit le public ?
1: Ouais, c'est extraordinaire. J'en profite pour dire qu'il y a 2 concerts par soir, un à 19h30 et à 21h en fonction des dispos de
0: J'adore.
1: Du public. Donc c'est trop chouette. Et nous en plus on plane x2 avec notre équipe, donc c'est trop joyeux. Et bah oui, en fait c'est hyper étrange parce que ça permet à la fois de faire découvrir les nouvelles chansons aux gens. En même temps, il y a quelque chose de très familial,
0: ouais.
1: Parce que bah c'est des toute petite, c'est des rendez-vous, mais avec une toute petite jauge, c'est-à-dire qu'il y a 60 places.
0: Ouais.
1: Les gens sont assis par terre avec des coussins. Enfin,
0: on est un peu dans votre salon.
1: C'est exactement ça.
0: Ouais.
1: J'ai rêvé d'un moment comme ça avec mes potes d'amour avec qui on a monté le spectacle. Et le live. Et il y a quelque chose de très simple. On se voit tous, on rit. Moi, je pleure un peu parfois. Parce que je suis assez émue en tant que ma propre productrice, quoi, d'avoir réussi à, en partant de ce rêve,
0: ouais.
1: de créer ce moment-là suspendu, de proximité et de familiarité en musique avec les gens. On en a rêvé et on l'a rendu possible avec mes équipes chéries, donc c'est assez bouleversant.
0: Bon, Marhaba, les concerts intimistes de Camélia Jordana au Petit Bazar, fin mai, fin juin, 1er juillet, la billetterie est ouverte, mais vous l'avez compris, hein, ce qui est rare, il faut aller le chercher vite, parce que voilà, les billets partent très très vite. Bon, on va la découvrir en entier cette fois-ci, cette nouvelle chanson Camélia Jordana. On se quitte et puis ensuite on se quittera pas, parce que les histoires d'amour peuvent finir bien quand elles se passent à la radio. Et on écoutera ensemble tout un tas de chansons que vous avez choisies pour nous. Pour le moment, donc, On se quitte, c'est sorti cette semaine.

0: Quelle merveille, Camélia Jordana, nouvelle chanson, on se quitte. Oh, c'est génial. Alors, c'est pas un scoop ce que je vais dire. Il y a plein de gens qui l'ont dit avant moi. André Manoukian, un des premiers à l'avoir dit. Mais cette voix, Camélia Jordana, ce timbre.
1: Merci, Lily.
0: Oh là là, mais ça fait un effet. Moi, ça me file des frissons à chaque fois que je vous entends chanter. Et j'ai remarqué que dans la sélection là, des chansons que vous avez choisies pour nous pour ce soir, il y a que des gens avec des timbres de voix, des voix qu'on reconnaît, mais en un quart de seconde. Ouais. C'est ça qui vous touche le plus ?
2: Le plus, toujours.
0: La voix.
2: Tout le temps.
0: Ça vous le fait quand des gens parlent aussi ?
2: Ah oui.
0: Ah oui.
2: Ah ouais, j'adore ça. Depuis gamine, avec ma sœur, un de nos jeux préférés, c'était de trouver dans quelle série la voix qui doublait tel acteur, doublait machin. Enfin, c'est vraiment...
0: Ah ouais.
2: On a un rapport à ça ouais, qui est un peu poussé, quoi.
0: Et donc oui, une voix... peut-être imparfaite, mais unique. En tout cas, ça vous touchera plus que la perfection.
2: Il y a des artistes qui ont une technique extraordinaire, qui cartonnent, qui sont adulés et que j'admire énormément, mais qui ne me touchent pas du tout, parce que c'est parfait. Et du coup, je n'ai pas l'impression d'entendre quelqu'un. Donc, ça me touche moins.
0: Là, pour démarrer, pour le coup, c'est quelqu'un. Alors, c'est imparfait. Et on en parle à l'imparfait aussi, parce que malheureusement, elle nous a quittés. Mmh. Ça va faire 15 ans cette année. C'est Amy Winehouse. Mmh. Vous vous souvenez, Camélia, comment vous êtes tombée amoureuse de cette voix-là ?
2: Oui. Au début, quand elle est sortie, du haut de mes 14 ans, je me disais, mais c'est hyper facile ce qu'elle fait. Je sais pas pourquoi tout le monde. N'importe quoi. Vraiment très tranquille, quoi. 14 ans.
0: Très ado.
2: Droite dans ses bottes. Ouais, exactement. Très ado, quoi. Et puis, en fait, je me suis mise à chanter ses chansons et je me suis dit, mais quelle déesse, je l'aime trop. Je l'adore, quoi. C'est une icône, elle est extraordinaire.
0: Alors elle, un petit peu comme la chanson qu'on vient d'entendre, la vôtre, on se quitte, beaucoup de ruptures
2: trop
0: dans sa discographie, et notamment le fameux album Back to Black qui était vraiment entièrement consacré à ça, à sa rupture avec Blake, qui était son mec, puis après qui est devenu son mari, puis qui a causé sa perte. Enfin, vraiment, c'est une histoire qui est terrible. Ouais. Est-ce que vous pensez maintenant, avec le recul, maintenant que vous n'êtes plus l'ado de 14 ans, qu'en fait, quand en amour, c'est vraiment terrible, c'est vraiment la merde, c'est là aussi qu'on peut sortir les meilleures chansons de soi?
2: Oh, non, pas que, heureusement.
0: Ouais.
2: Non, parce que quand ça se passe super bien, on peut aussi sortir des magnifiques chansons de soi. Hein.
0: Oui. Bon, ça, c'est rassurant.
2: Enfin, après, oui, forcément, quand on va pas bien, on est très inspiré, ça c'est sûr. Parce que quand on va pas bien, il faut sortir plein de choses, du coup. Donc ça donne plein de chansons. Mais quand on va bien aussi, on est très inspiré.
0: Là, en tout cas, c'est une des chansons d'Amy Winehouse. Déjà, c'est une reprise. Oui. Et c'est une des chansons où on sent le plus de joie.
2: Ouais, exactement.
0: Donc, joli choix, la chanson s'appelle Valérie, Amy Winehouse, choisie pour vous par Camélia Jordana.

0: Winehouse et Valerie, ça fait du bien de réécouter sa voix.
1: Ah, toujours.
0: Toujours avoir une Winehouse. Et puis la transmettre aussi aux générations suivantes. Mm-hmm. C'est important. Parlant de transmission, il y a une chanson qui arrive. Alors, je peux vous dire, les amis, que mon conseil d'éducation numéro 1, c'est d'écouter la chanson qui suit, grâce à Camélia Jordana. Avec vos enfants, filles ou garçons, les gens que vous aimez, vos petits-enfants, neveux, nièces, tout le monde doit écouter « Dieu est grande » de Youssoupha. Alors, Youssoupha, c'est un rappeur. Vous avez des liens, Camélia, avec le rap, avec les rappeurs, pas forcément sur vos disques, mais en tout cas dans vos familles musicales, on va dire.
1: Bah, assez peu, en fait.
0: Il y a Fianso, par exemple, à qui je pense, avec qui vous avez tourné au cinéma. Parce que
1: si, oui, c'est
0: les deux musiciens
1: et
0: acteurs.
1: Oui, c'est vrai, complètement. Mais pas, franchement, à part Sofiane, j'ai pas beaucoup de rappeurs autour de moi, j'avoue.
0: C'est vrai.
1: Non, ouais. Sofiane, en plus, ce qui est complètement improbable, c'est qu'on entendait parler l'un de l'autre depuis des décennies, quoi. par plein de potes en commun, des collègues en commun, des camarades, des gens de l'industrie musicale, etc. Et qu'on a fini par se rencontrer via le cinéma. Donc, improbable. Mais c'est vrai que non, finalement, j'ai pas tant de rappeurs que ça autour de moi, en fait.
0: Et vous en écoutez du rap?
1: J'en ai beaucoup écouté. J'en ai énormément écouté pendant ma vingtaine, ouais. Enfin, gamine aussi, j'écoutais énormément Skyrock. Gamine, vraiment au collège, mais je ne faisais que ça. J'aimais trop. Et j'ai arrêté. Et puis, je m'y suis remise... vers 23 ans, je pense, j'ai commencé à écouter toute la clique de j'ai commencé à écouter du vieux hip-hop et puis après je me suis mise à écouter le rap de ces années-là, quoi, des années 2010, toute la dizaine là qui a renversé le rap en fait
0: et qui en a fait la musique numéro 1 en France. Hein.
1: Ouais, en France et puis aux États-Unis aussi beaucoup, des gens comme Kendrick Lamar à l'époque qui faisait de la musique qui était aussi belle que celle qu'il fait aujourd'hui mais qui était moins populaire.
0: Bien sûr.
1: Et donc moins accessible, donc c'était un mec qui mettait tout le monde d'accord, tant les jazzmen que les aficionados de rap. Il y avait des gens comme Gucci Mane, il y avait tous les ASAP, il y avait toute cette clique là qui naissait comme ça, qui popait comme des petits pop-corn de joie, de beauté et qui essayait des nouvelles choses et qui ont quand même vraiment retourné le rap à cette époque, quoi. Puis il y avait toute la trap et tout ça.
0: Ouais, il y avait beaucoup de choses.
1: Ouais, c'était dense cette époque là.
0: Et là, la chanson qui arrive, donc pour le coup, je trouve qu'elle transcende un peu les styles parce qu'alors oui, Youssoupha, le rappeur en question, bon bah c'est un rappeur
1: et un grand auteur.
0: Un grand auteur, un lyriciste, dirait-il. Et cette chanson, Dieu est grande, c'est une chanson qu'il adresse à sa fille, Imani, mais par extension à toutes les filles, toutes les femmes, et puis tous les gens aussi qui ont des femmes autour d'eux. Donc en gros, c'est une chanson pour tout le monde. Oui. Vous l'avez choisie pour la faire passer, la transmettre aussi?
1: En fait, j'ai découvert Youssoupha, en tout cas son immense talent. J'ai réalisé surtout que je ne le connaissais pas. On s'est croisés sur une émission de radio, d'ailleurs, à la Maison de la Radio. Et je crois que c'est cette chanson-là qui est passée. Je disais, mais c'est sublimissime, c'est monstrueux. Enfin, je savais pas,
2: c'est
1: en fait.
2: C'est incroyable, cette chanson.
1: Et on a un peu, on s'était croisés quelques fois, mais sans jamais trop se rencontrer. Et justement, à cette émission, on s'est dit, mais c'est complètement débile. Pareil, un peu comme avec Sofiane, quoi, qu'on soit jamais vraiment vu. Enfin, tellement raccord sur tellement de couches différentes. Enfin, un peu fou, quoi, de s'être jamais croisé. Moi, d'habitude, je suis toujours celle qui ouvre sa bouche sur ci, sur ça. Là, j'avais même pas besoin de parler, tout sortait de lui. Je sais, ah, c'est génial, c'est formidable.
0: C'est
1: il faut ramener Youssoupha tout le temps. En fait, il faut toujours avoir Youssoupha avec soi. Dans
0: c'est
1: la
0: lui
1: ville,
0: le vrai ministre des droits des femmes.
1: Ah ouais, c'est trop stylé, quoi. Mais pas que des femmes, en plus. Ouais. Enfin, vraiment, au taquet, quoi. J'étais là, genre, mais yes. Et donc, du coup, je me suis dit, bon, il serait temps de se réveiller, madame, et d'écouter enfin le travail de ce grand artiste. Et donc, j'ai écouté tout cet album. Et par chance, je l'ai recroisé derrière. Je crois que c'était après, si je vous dis pas de bêtises, je pense que c'était après le spectacle de Walidia.
0: Ouais.
1: Et on s'est croisés. Du coup, je suis allée le saluer à nouveau et lui dire à quel point j'avais adoré cet album, à quel point j'étais tellement heureuse de découvrir sa musique parce que bah voilà, peut-être que ça aurait pas eu la même saveur pour moi plus jeune et que en tout cas voilà, je le mets vraiment au rang des grands artistes français et des grands auteurs contemporains et je trouve que cette chanson en est l'une des sublimes preuves, quoi.
0: L'album c'est Amour suprême et la chanson Dieu est grande. Youssoupha est dans Décibels.

0: voilà, que voulez-vous dire après ça? Bravo Youssoupha.
1: Ah ouais, et merci.
0: On se réjouit que cette chanson soit single d'or. Voilà, l'album de Youssoupha, Amour Suprême, ayant été snobé par les Victoires de la Musique, c'est complètement con.
1: Mais oh wow.
0: Voilà. Ouais, il n'y avait aucune nomination pour lui, alors que Amour Suprême, c'était quand même un album de dingue.
1: Un bijou.
0: Et ben voilà, le public a raison et donne un disque d'or à Youssoupha, et c'est une bonne chose, il sera en tournée sur les festivals d'été. À suivre dans Décibel, un petit tour au Brésil, un autre en Algérie, et puis aux États-Unis aussi, en Espagne. Oui, c'est bien, on voyage pas mal avec la playlist de Camélia Jordana. À tout de suite, les amis.
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0: Et vous passez votre samedi soir avec Camélia Jordana sur votre radio ici. D'habitude d'ailleurs, Camélia, vos samedis soirs, ça ressemble à ça? Écoutez plein de musique ou alors vous faites autre chose?
1: J'aimerais bien.
0: Ah ouais, c'est vrai.
1: J'aimerais bien, mais ça c'était il y a longtemps.
0: Ah là là, c'est fini maintenant. Mais vous avez quand même encore le goût de la musique, alors je mets d'énormes guillemets, mais comme un loisir, ou est-ce que vous êtes
1: toujours
0: tellement dedans? En plus là, vous êtes en train de bosser sur un nouvel album. C'est pas que le travail, la musique.
1: Non, j'écoute tout le temps de la musique. C'est la première chose que je fais en arrivant chez moi, c'est que je mets de la musique. J'allume la lumière et je mets de la musique.
0: Oh, ça me plaît.
1: Non, je mets tout le temps de la musique, j'aime trop ça, c'est trop important la musique.
0: Il y a Chico Buarque dans votre sélection pour nous ce soir, grand artiste brésilien. La musique brésilienne, c'est marrant parce que c'est par vague en France. Il y a des modes et puis après, il n'y en a plus du tout. Puis après, ça revient un peu. Comment c'est rentré dans votre vie?
1: Ah, c'est marrant, je ne me rends pas du tout compte du rapport du marché à la musique. C'est vrai, c'est intéressant. Celle-ci particulièrement, c'est vraiment celle qui m'a fait adorer la musique brésilienne. Comme Chico Buarque, immense musicien, d'une beauté effrayante.
0: Ah quand on regarde la pochette de l'album, là c'est son quatrième album, on est en 70 et ça fait mal aux yeux.
1: Et même aujourd'hui,
0: oui.
1: C'est vrai que le type a plus de 70 ans, c'est une bombasse.
0: C'est vrai.
1: Il est, je comprends pas. En tout cas, en plus d'être une espèce de bombe d'humain, c'est un musicien absolument extraordinaire avec une voix d'or. Et cette chanson-là, je l'ai découverte quand j'avais 16-17 ans, je pense, avec toute la bande de Babix, elle, et toute la clique de mes mentors et amis chéris avec qui j'ai passé les premières années de ma vie d'artiste. Et qui m'ont fait découvrir, en fait, tous ces artistes qui aujourd'hui font partie de mon ADN. Et dans mon ADN, depuis mes 16-17 ans, grâce à cette fine équipe, il y a notamment cet album et cette chanson.
0: Ah, ça s'appelle Nao Fala de Maria, pardon pour mon accent, n'oubliez pas que j'ai fait allemand en LV2, donc je suis complètement désarmée face au portugais, mais ça veut dire ne me parlez pas de Maria, donc c'est encore une histoire d'amour qui a mal tourné, cette chanson, mais c'est une merveille, et pour le coup c'est de la musique brésilienne, mais qui n'est pas de la musique de festival et de carnaval de Rio.
1: Ah là, quoi. C'est pas la teuf là.
0: C'est pas du tout la teuf.
1: C'est pas la teuf.
0: Mais c'est d'une beauté.
1: Les cordes et tout, c'est ouf.
0: Chico Buarque, choisi par Camélia Jordana, qui vous aime et qui vous soigne en ce samedi soir.

0: En écoutant cette chanson de Chico Buarque, Nao Fala Di Maria, je vous regardais, Camélia Jordana, les yeux clos, les mains jointes, et il se passait vraiment un truc. Non, mais j'ai l'impression cosmique. Ça vous fait un effet physique, la musique.
1: Mais ça me fait trop de bien.
0: Et alors, est-ce qu'une chanson que vous n'aimez pas ou une musique qui vous stresse, ça peut vous faire quitter un lieu?
1: Ah oui, ah ouais, c'est horrible. Ça. Ah ouais, ouais, c'est terrible.
0: Vous pouvez pas faire abstraction de la musique.
1: Je suis incapable. Ça agit sur l'eau de mon corps instantanément et sur ma fréquence vibratoire.
0: Bon, bah là, on vibre bien ce soir dans Décibel. Ah ouais, hein. C'était très très très très beau.
1: Et puis du coup, je comprends mieux mais mon délire avec les cordes là sur le prochain album.
0: Info. Noté. Prochain
1: non,
0: album.
1: Mais je comprends mieux en fait. Ça faisait longtemps que je l'avais pas écouté.
0: Ouais.
1: Et ben là, du coup, je comprends. En fait, il y avait ça dans les tuyaux.
0: C'est ça.
1: Dans les dossiers.
0: Dans l'ADN.
1: Dans l'ADN. Ça y est, j'ai capté.
0: Alors, il y a aussi forcément la langue arabe ou Darija, qui est l'arabe algérien, ça, dans vos chansons.
1: Le dialecte, en fait. Il y a la Darija algérienne, la Darija marocaine, la Darija tunisienne. Mais oui, en gros, c'est l'arabe dialectal qui est parlé. Les différents arabes dialectaux qui sont parlés du coup
0: dans le Maghreb.
1: Ouais, exactement, au Maghreb.
0: Et alors donc il y en a dans vos chansons depuis quelques années, parfois c'est juste une petite évocation, parfois c'est carrément des chansons bilingues voire trilingues parce que vous rajoutez aussi de l'espagnol, c'est ça d'avoir une triple culture comme vous. On va écouter tout à l'heure Que ma peau, c'est pour ça que je le dis, mais avant là on va écouter Waran Waran, c'est Raled, et je pense que c'est le premier pour le coup à avoir fait des tubes en France, 100% en arabe.
1: C'est l'un des premiers qui a cartonné, ouais, c'était les années 90, le rail s'exporte, le rail algérien s'exporte, et pas qu'en France, il s'exporte dans le monde entier.
0: Ouais.
1: Et donc les chanteurs algériens, une poignée bénie, se retrouvent à s'exporter et à pouvoir voyager dans le monde entier, à pouvoir faire des concerts de rail. Et on a Khaled, en effet, qui est le premier, c'est vrai, avec Mamie, à peu près en même temps, les deux premiers chanteurs algériens qui font vraiment du rail et qui viennent tout cartonner quoi, en France, et c'est trop chouette. Et puis, après ça, il y avait aussi un 2-3 Soleil qui avait cartonné
0: en 98,
1: avec Chef Khaled, l'immense Rachida, qui lui cartonnait dans le monde entier, non pas en tant que chanteur de rail, mais en tant que rockstar, et cartonnait en tant que chanteur de rail uniquement en France, et Faudel, et donc c'était un trio exceptionnel.
0: Un, deux, trois soleils, c'était quelque chose.
1: C'était un
0: des meilleurs albums live de tous les temps. Mais donc pour revenir à Khaled, pourquoi cette chanson-là? C'est le même album que Aïcha, celui-là. Donc c'est vraiment un succès énorme, et voilà, des chansons en arabe qui passent à la radio toute la journée en France, mine de rien, c'est pas rien.
1: Ah,
0: on
1: bah,
0: parlait de triple culture tout à l'heure.
1: Époque, ouais.
0: Bah, ouais, non, mais ça doit faire plaisir quand même de se dire j'entends une partie de ma culture qui n'était pas dans les médias traditionnels et qui finalement y est. Il y a pas un côté fierté quand même?
1: Évidemment que si, et puis il y a surtout un côté représentation.
0: Oui.
1: C'est-à-dire que c'est aussi ça qui explique une partie de l'immense succès d'un 2-3 Soleil.
0: Ouais.
1: C'est que pour la première fois, l'Algérie a un succès populaire médiatique en France. Et ça, historiquement, c'est hyper important. Et puis, malheureusement, après 2001, et malheureusement, en tellement de points.
0: Les attentats du 11 septembre, c'est une folie à quel point ça a
1: et
0: bousculé.
1: Ça a aussi bousculé ça, en fait, la visibilité, la représentation et la représentativité de tous ceux qui étaient susceptibles d'être assimilés.
0: Mais alors, on rappelle que Ben Laden n'est pas algérien.
1: Voilà. Yes.
0: Non, mais pour les gens qui se demandaient.
1: Oh là là, Elie Mazoyer, ma star, c'est pas moi qui l'ai dit, mes amis.
0: On a les infos, on a les dossiers, on a cherché, rien. Il a jamais mis les pieds à Oran, rien.
1: Ah yes, ah, je suis trop contente d'être venue. Déjà, j'étais contente d'être venue là. Mais alors là, franchement, Émilie, merci. Ça fait beaucoup de bien.
0: Remettons l'église au milieu du village, Camélia Jordana.
1: On est d'accord,
0: c'est comme
1: on est
0: ça
1: d'accord.
0: Qu'on fait.
1: Il n'est pas algérien, aux dernières nouvelles. Mais malheureusement, les Algériens et toute culture s'approchant de près ou de loin à ce qui était assimilé comme arabe dans le cerveau occidental a été en fait mis sous le tapis. Et en effet, ça fait presque 15 ans maintenant qu'on n'entend plus d'Arabes, d'Algériens, de Marocains, de Tunisiens sur les ondes françaises. Donc là, ça commence à peine un petit peu à se réouvrir. Donc c'est trop joyeux, quoi.
0: Ça fait plaisir.
1: Il était temps, c'est chouette.
0: Ah, lui, il est Algérien.
2: Khaled, on l'écoute avec Waran. Waran, je prononce mal. Vas-y, Camélia.
1: Tu es vraiment très proche. Waran, qui veut dire Oran.

0: On était à Oran avec Khaled à l'instant et Camélia Jordana qui choisit notre musique ce soir. Je disais tout à l'heure qu'il y avait dans votre répertoire de plus en plus souvent des chansons bilingues, trilingues. C'est le cas de celle qu'on va écouter maintenant, Que ma peau. Voilà, qui est l'avant-dernière sortie, hein, puisque la toute nouvelle, On se quitte, on l'a écoutée tout à l'heure.
1: Oui.
0: Que ma peau, ça fait partie des titres que vous jouez dans vos petits concerts intimistes au Petit Bazar. Il y en a déjà eu 4 et 8 sont à venir, enfin 8 dates avec 2 concerts par date. Les 24, 25, 26, 27 mai, les 28, 29, 30 juin et 1er juillet, c'est à Paris pour le moment au Petit Bazar. Donc cette chanson-là, comment réagissent les gens qui sont là sur Que ma peau?
1: C'est très étonnant pour moi parce qu'ils la connaissent vraiment, quoi. Donc c'est...
0: elle est sortie. En plus, il y avait un clip canon, donc oui, elle a beaucoup circulé.
1: Merci. Oui, mais ça fait drôle de voir que les chansons prennent vie, parce que quand on crée tout toute seule avec son équipe, je veux dire qu'il n'y a pas un autre label que soi et ses équipes derrière, ça c'est comme si ça ajoutait encore plus de distance et qu'en même temps ça rapprochait du public, parce qu'il y a un truc de l'ordre de l'artisanat, de la fabrication qui est... Mais du coup, ça représente tellement de travail qu'on dirait que c'est vraiment le bout du bout du bout de la chaîne, le moment où le public vraiment... Il y a encore plus d'étapes, en fait, avant, entre le moment où on crée la chanson et le moment où le public la reçoit.
0: Ouais.
1: Et du coup, le fait qu'il y ait autant de nouvelles étapes, ça fait comme si ça rendait la rencontre de la musique et du public pas réelle jusqu'au moment où finalement on est sur scène. C'est difficile de le trouver concret, en fait, ce lien-là. Et là, le fait de voir les gens chanter la chanson... Dans toutes les langues, en plus. Enfin, c'est trop beau. C'est ce que j'avais déjà expérimenté sur Lost, mon troisième album, dans lequel je chantais déjà en français, en anglais et en delja. Et j'hallucinais de voir plein de gens de plein d'âges, plein de couleurs, plein de têtes, plein de genres, plein de tout différents. Et de les voir chanter en français, en anglais et en delja des chansons qui passaient pas du tout à la radio, dont les clips ne passaient pas à la télé. Je me disais, mais c'est dingue. C'est un vrai soutien, quoi, un vrai lien, en fait, avec les gens. C'est trop beau.
0: Et ce lien continue et se renforce. Que ma peau, Camélia Jordana, est en décibels.

0: ma peau, Camélia Jordana. Vivement cet album. Hein. Je sais qu'on ne s'est pas mis de deadline, Camélia, sur la sortie du disque, mais je pense que le pays est prêt.
1: Voilà. Simplement.
0: Je passe le message.
1: Trop mignonne, merci Milly. Non, mais sachez que vraiment, je fais de mon mieux et j'y travaille ardemment.
0: Ouais.
1: Sincèrement.
0: Mais c'est pas rien d'être à tous les postes aussi, c'est vrai.
1: C'est ça. Et puis, il n'y a pas. J'ai la chance qu'il n'y ait en plus pas que la musique dans ma vie.
0: Cinéma.
1: Ouais. Il y a le cinéma en tant qu'actrice, en tant que réalisatrice. J'écris maintenant des films, je m'amuse énormément. Et puis il y a un projet d'opéra contemporain. Enfin bon, il y a plein de choses magnifiques. Mais donc du coup, comme dirait très justement ma mère, on ne peut pas être au four et au moulin.
0: Elle a bien raison. Voilà. Jessie Reyez. Alors ça c'est une artiste.

0: Mais moi, je me souviens avoir découvert Jessie Reyez et sa voix et son côté...
1: Baddy.
0: Ouais, badass.
1: Ouais, de ouf.
0: Elle était en duo avec Eminem sur une chanson qui s'appelait Coffin. C'était une chanson à elle et c'est Eminem qui venait sur sa chanson. Voilà, en guest. Et c'était, les paroles, c'était « On s'aime tellement fort et on est tellement barré qu'il faudra un cercueil à deux places pour nous. »
1: Willy.
0: Wow. Et je m'étais dit, bien vénère. La fille elle est incroyable. Et encore, je le disais sur votre voix, on le disait sur la voix d'Amy Winehouse, encore une voix, un timbre jamais entendu nulle part ailleurs. Jessie Reyez, qu'est-ce que ça vous fait, Camélia? Voilà.
1: Alors, particulièrement cette chanson. J'adore Jessie Reyez, ses premières chansons quand elles sont sorties. Au début, j'ai eu du mal au début. Je me disais, oh là là, mais il y a beaucoup d'effets. Et en fait, au moment où j'ai vu des vidéos d'elle en train de chanter, j'ai vu comment elle chantait, j'étais en mode, ah oui, non, en fait, non, c'est pas des effets, c'est vraiment sa manière de chanter, c'est vraiment sa voix qui est comme ça.
0: Ouais.
1: Et donc, ça m'a fait prendre goût à sa manière de chanter. Et j'ai adoré, du coup, j'ai tout écouté. Et Couldn't Be Me a été mon titre de l'été dernier. Mais vraiment, je l'ai saigné. Je pense que tous mes potes et toutes mes potes ont des vidéos de moi hurlant au volant cette chanson. Vraiment, j'hurle. Là, il n'y a plus de je suis chanteuse et tout, pas du tout.
0: Non.
1: J'hurle, je braille, comme on dit dans le sud. Vraiment, je braille Jessie Reyez. Et je crie même juste des énormes ah entre les phrases. Enfin, je suis tarée quoi, sur cette chanson, elle me rend folle, je l'aime trop. Et je trouve ça tellement important ce qu'elle dit, mon Dieu. C'est une femme libre qui choisit de le rester. Et c'est trop stylé.
0: Elle s'appelle Jessie Reyez. Je vous envie, si vous ne la connaissez pas encore, parce que vous allez la découvrir maintenant.

0: J'adore.
1: Ah ouais, ouais, moi aussi, j'adore ça. Je trouve ça tellement, tellement joli.
2: C'est ou alors on peut le faire de manière vengeuse. Prince l'avait fait avec un message que un patron de maison de disque lui avait laissé.
1: Ah yes.
2: Ça peut être drôle.
1: Smart.
2: C'est ça. Donc oui, faites attention quand vous envoyez des vocaux à Camila Jordana, les amis. Rosalía, il faut qu'on parle d'elle parce que c'est un phénomène. Voilà une femme espagnole qui chante principalement en espagnol. Et oui, aussi incroyable que ça puisse paraître, en fait, c'est quand elle a fait ses premiers succès, tout le monde disait « Ah, c'est fou ça, il y a des chanteurs en Espagne, ils ont du succès en chantant en espagnol. » C'est dingue. Hein,
1: c'est magnifique.
2: Quand on chante pas en anglais, on est presque, au départ, condamné à pas faire carrière dans le monde. Et puis quand finalement ça se passe, tout le monde dit « Ah oh, bah oui, c'est normal. » Rosalía, est-ce que vous l'avez vue sur scène?
1: Évidemment.
2: Ah, alors, est-ce que c'est le phénomène qu'on décrit?
1: Oui, oui, oui. Ah oui, oui, moi ça m'a resituée dans la vie.
2: Ah, carrément?
1: Ah oui, oui. Genre comme son album, comme...
2: Ouais, expérience ouais. De vie, quoi.
1: Ah oui. Ah oui, oui, oui, oui.
2: Mais,
1: oui.
2: Mais pourquoi, comment?
1: Bah parce que tout est d'un niveau d'exigence, de qualité, de travail, d'émotion, de force, de proposition artistique. C'est-à-dire qu'on se retrouve avec une flamme qui chante du flamenco en faisant des pointes, telle une danseuse étoile professionnelle, pendant plus de 5 minutes, pendant qu'elle chante en coréen avec la voix de Rosalía.
2: Oui, c'est incroyable.
1: Avec une scéno surréaliste, et c'est sublime. Et c'est pas une scéno... Y a pas de la pyrotechnie et compagnie, c'est très simple, et c'est très beau, et c'est bouleversant. Et donc c'est une grosse leçon, parce que c'est... C'est vraiment une artiste qui arrive à moi m'élever, quoi, vraiment. Elle me donne vachement de force en tant que femme et en tant qu'artiste. Parce que du coup, elle dit, peu importe où on est, on peut toujours avoir de nouvelles envies, travailler encore plus fort, faire quelque chose de différent à chaque fois et faire mieux.
2: Et on sent que vous tendez vers ça aussi en ce moment.
1: En tout cas, ça m'inspire.
2: Ouais.
1: Je trouve ça très inspirant.
2: Et est-ce que vous réalisez que vous procurez ça aussi à des gens qui vous écoutent? Vous parlez de force, vous parlez d'inspiration. Est-ce que... Alors, je ne sais pas si on y pense quand on est en train de fabriquer de la musique, mais par exemple, quand vous êtes sur scène, là, il y a ces concerts intimistes à Paris. Mais j'ai vu sur votre compte Instagram, parce que je vous suis évidemment assidûment, les concerts aussi en Algérie. On sent bien que les gens, ils sont en lien, mais complètement avec vous. Même au milieu d'une chanson, hein. Si ça réagit dans la salle, pas de problème, hein. Vous rebondissez et tout. Enfin, il se passe vraiment quelque chose.
1: Ah bah oui.
2: Et
1: c'est ça qui est rigolo.
2: Donc vous le sentez bien que ce lien et que cette force, elle est dans les deux sens. Hein.
1: Je m'en rends compte en effet sur scène sur scène pendant les concerts parce que c'est vrai qu'il y a y a un lien comme on disait qui est concret. Ouais. Et donc tout de suite après les concerts, même pendant, mais particulièrement après, quand on échange avec les gens, en fait, c'est hyper beau et hyper touchant, les témoignages en effet que je reçois, et de voir, par exemple, là, j'en profite pour embrasser une certaine Myriam que j'ai rencontrée, figurez-vous, au concert de Rosalía,
2: ouais,
1: qui m'a reconnue, qui était elle-même avec sa sœur à ce moment-là, et qui est venue me parler, qui m'a fait un très beau témoignage quant à sa propre identité et ce que du coup je pouvais représenter dans le paysage médiatique, artistique, etc. Et le parallèle qu'elle pouvait faire justement avec Rosalía, même si attention, on est bien loin, mais et ça m'a assez bouleversée. Et ben en fait cette Myriam a suivi parce que elle était trop mignonne, donc j'en ai profité pour lui dire du coup si ça te parle. Je sors, c'était juste avant la sortie de Que ma peau.
2: Oui.
1: Et je lui dis jette un œil, il y a un très beau clip qui arrive, on a travaillé dur, et puis justement par rapport à ce qu'on raconte de nos identités et tout ça, c'est dans cette lignée-là, cet héritage. Et elle est venue me voir hier soir en concert.
2: Oh,
1: et elle, trop bien. Et elle m'a bouleversée parce qu'elle m'a dit, donc elle s'est rappelée à moi, et je me suis dit je me suis dit que pendant le concert ton visage me disait quelque chose, mais j'arrivais plus à te situer. Et j'avais ma sœur à côté de moi en plus, donc je lui dis c'est mon tour de te présenter ma sœur. Et elle m'a dit vraiment, je voulais dire merci parce que tu m'as donné la force de m'interroger et d'aller encore plus profondément sur les questions d'identité que je me posais déjà suite à notre conversation. J'ai digué ton travail, des podcasts, des trucs, et du coup ça m'a donné la force d'écrire un livre avec mon meilleur pote gay sur nos identités à tous les deux. Et ça m'a bouleversée. Je me suis dit, waouh, mais quel... Enfin, l'art, quoi.
2: Quelle vie, hein.
1: Non, mais quelle vie on mène. c'est nos métiers, quoi. Nos métiers dans la vie, c'est de faire du lien. Et ça peut donner des moments comme ça. en fait, c'est trop beau.
2: Merci Camélia Jordana, c'est la dernière chanson ce soir de l'émission. Yes. Nos quedamos solitos, pardon pour mon accent.
1: C'est ça, c'est exactement ça, Nos quedamos solitos aussi.
2: Et à bientôt.
1: Merci infiniment, Émilie.
2: Merci pour la suite.
1: Ouais, merci.

0: s'appelle Rosalía et elle fait partie de la sélection de ce soir de notre chère Camélia Jordana qui était l'invitée de Décibel. Alors n'oubliez pas donc la nouvelle chanson de Camélia qui est disponible, On se quitte, sortie il y a quelques jours, elle suit que ma peau et elle annonce donc un nouvel album qui sera formidable et les concerts de Camélia Jordana à Paris au Petit Bazar, on l'attend évidemment partout en France l'année prochaine. Merci à l'équipe de Décibel, il y avait ce soir Mathilde Mallet, Sarah Bécard, Elodie Bianca Maria et Franck Moilier. À demain.
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5: 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C'est Willy bien déjeuner chez vous, numéro 1051.
6: Oh là là,
5: village, mes amis. Bonjour la tribu.
6: Bonjour.
5: Alors, qui est là aujourd'hui? Nicolas Malabeuf, notre enfant de la télé. Bonjour mon bon Nicolas.
7: Bonjour Willy, bonjour tout le monde.
5: Et Fabien Emo, notre geek. Bonjour mon Fabien.
8: Bonjour Willy, bonjour à tous.
5: Et bienvenue à tous, bienvenue Foura.
8: Public en délire.
5: Public en liesse. Aujourd'hui, émission exceptionnelle en direct de Four. Alors, c'est en Charente-Maritime. Nous sommes à 20 km de La Rochelle. Et nous sommes surtout pile en face de Fort Boyard, ce monument connu dans le monde entier. Alors, pourquoi nous sommes ici? Eh bien, pour deux raisons. D'abord, parce qu'actuellement, nous tournons la nouvelle saison de votre émission culte de France 2 qui passera cet été. Et nous sommes aussi ici parce qu'est lancée partout en France l'opération Sauvons Fort Boyard. Attaqué par le temps, le fort est en danger. Il faut sauver Fort Boyard, c'est le message que nous vous passerons d'ici 13h et si vous ne le faites pas pour le monument lui-même, je vous le rappelle, faites-le pour moi, car sauver Fort Boyard, oui, c'est sauver c'est mon emploi. Voilà. Donc ne l'oubliez pas, sauvez Willy, sauvez Fort Boyard. Voilà, tu vois,
8: une manifestation commence à se créer dans Foura.
5: Je l'ai senti un peu mou quand j'ai dit sauver Fort Boyard, mais sauver Willy, je m'en servirai. Avant de commencer, je plaisante bien sûr. Avant de commencer, un mot sur les réseaux sociaux, mon Fabinou.
8: Le groupe Facebook pour nous retrouver, bien sûr. Vous tapez Youpi la vie avec Willy Rovelli, vous tombez sur nous. Et sondage spécial, hein, comme nous sommes à Foura.
5: Alors,
8: quel est votre personnage préféré de Fort Boyard?
7: Faites gaffe parce que vous allez
8: alors, ce n'est pas du tout pipé. Non, mais c'est vrai. Alors, 78% Willy Rovelli.
5: Voilà, merci.
8: Et juste derrière, le père Foura.
5: Ah oui, bah.
8: Vous avez le même âge.
5: On a le même âge.
8: Pratiquement.
7: Même physique.
8: Donc continuez à réagir, c'est complètement gratuit. Vous allez sur Facebook et vous tapez Youpi la vie avec Willy Rovelli.
5: Merci infiniment. Et comme on fait cette émission en public aujourd'hui, à tout moment, je vais prendre l'une ou l'un d'entre vous, mes amis. Alors, Fabien et Nicolas sont pas au courant, mais non, je viens de dégoter un cadeau il y a deux
8: minutes.
5: On vous en parle là dans
8: deux minutes. Fort.
5: Donc, restez par là, mes amis, parce qu'il y a quelque chose d'exceptionnel qu'on va vous offrir dans quelques minutes. Est-ce qu'on a tout dit?
8: On a tout dit.
5: Allez, jingle.
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5: Allez, démarrons cette émission spéciale. Sauvez Willy, sauvez Fort Boyard. Bonjour Ghislaine Guillain. Bonjour.
9: Bonjour.
5: Bienvenue ici. Vous êtes conseillère départementale de la Charente-Maritime et ambassadrice du projet Sauvons le Fort Boyard. Et bonjour Sylvie Marcilly.
10: Bonjour.
5: Bonjour ma Sylvie. Bienvenue ici aussi. Vous êtes la présidente du département Charente-Maritime. Tiens, j'ai démarré par vous ma Sylvie. Il est si important que ça, ce fort dans la région, pour votre région, pour votre département, qu'il faille le sauver. Il est important à quel point.
10: C'est l'emblème de la Charente-Maritime, ce beau fort posé au milieu de l'océan. Nulle part ailleurs, on trouve un chef-d'œuvre militaire pareil du 19e siècle.
5: Ouais. Vous savez combien de visiteurs drainent par an le monument? Parce que on peut pas aller dessus, mais il y a beaucoup de bateaux qui vont autour. Vous avez à peu près une idée?
10: On a une idée très précise.
5: Ah, très précise.
10: 500 000 personnes qui font le tour en bateau du Fort Boyard.
5: 500 000 personnes chaque année font le tour du fort.
10: Avec l'espoir de voir Willy, bien sûr.
5: Jamais il ne le voit, car je suis... Je n'existe pas, en fait. Ghislaine, vous qui êtes ambassadrice du projet Sauvons le Fort Boyard, il a quoi ce fort, alors, pour qu'il aille si mal en ce moment? Quel est le problème?
3: Les embruns, les tempêtes à répétition.
5: Ouais.
3: Je pense que vous êtes bien au courant parce que vous en avez subi aussi. Hein.
5: Ouais.
3: Et en fin de compte, c'est ce que j'expliquais tout à l'heure. On a été notre directeur des services techniques va souvent sur le fort au mois de mars pour voir un petit peu les dégâts qui ont été faits pendant l'hiver.
5: Ouais.
3: Cette année, il nous a dit j'avais qu'une crainte, c'est d'arriver et que l'escalier se soit effondré.
5: Ah non.
8: Ah oui.
5: Et alors? Non. Hein.
3: Il était toujours là, mais sous l'escalier.
5: Ouais.
3: L'eau s'infiltre.
5: Ouais.
3: Et dans une habitation ou quelconque, lorsque l'eau s'infiltre sous les fondations, obligatoirement, ça déstabilise.
5: Ouais.
3: Donc oui, absolument, il y a urgence.
5: Il y a urgence. Alors il y a urgence à faire quoi? Alors Sylvie, Ghislaine, il faut faire quoi alors?
10: Alors on fait un retour sur le passé.
5: Ouais.
10: À l'époque de sa construction, il y avait deux éléments défensifs qui protégeaient le fort. Mmh. À l'avant, un éperon. Qui cassait l'hydrodynamique et qui dispersait l'énergie de la mer.
5: C'est comme un muret, je vais dire un petit muret.
10: Oui, mais pointu.
5: Voilà, petit muret
10: et,
5: pointu.
10: Et à l'arrière.
5: Moi, il faut me parler, je suis un couillon, moi.
8: Donc, oui, ils l'ont remarqué.
5: Mais les gens ici l'ont remarqué.
10: Petit muret pointu, donc qui casse la vague.
5: Ah, voilà.
10: Oui. Et à l'arrière, sous la vigie, eh bien, il y avait un havre d'accostage qui permettait d'accéder au fort, mais qui contribuait notamment à cette dispersion de l'énergie. Aujourd'hui, ces éléments ont totalement disparu.
5: Et donc, il n'y a plus rien.
10: Notre pauvre fort, eh bien, il est
5: attaqué par les vagues.
10: Il est démuni et il offre sa fragilité à l'océan.
5: Donc, c'est ça qu'il faut reconstruire. C'est ça, Ghislaine?
3: Oui, mais aussi protéger les fondations.
5: Ouais.
3: Donc, autour du fort, on a ce qu'on appelle la risberme, qui permet de protéger le fort. Donc, il va falloir aussi la refaire.
5: Oh là là là.
3: Et là, la semaine dernière encore, ils ont injecté du béton, en fin de compte, pour combler les trous, de façon à ce que l'eau ne s'infiltre plus sous le fort.
5: D'accord.
6: Et ça va durer combien de temps, ces travaux?
10: Jusqu'en 2028. Donc il y aura des éléments, ça va être assez spectaculaire, acheminer ces éléments de protection par la mer, par flottaison, vous imaginez bien que ça va être un chantier unique au monde.
5: Et donc on a besoin d'argent. On a besoin d'argent. Alors déjà, bonne nouvelle, puisque le monument Fort Boyard est dans le loto du patrimoine.
3: Tout à fait.
5: De notre ami Stéphane Bern.
3: Dans l'emblématique.
5: Dans l'emblématique. Donc c'est bien ça, c'est une bonne nouvelle.
3: C'est une super nouvelle.
5: Voilà.
3: Parce qu'au moins on lui donne la reconnaissance qu'il doit avoir. C'est voilà, le Fort Boyard, c'est quand même le Fort Boyard.
5: Ben voilà.
10: Il devient national.
5: Ben voilà, c'est
3: et je dirais même international.
5: Mondial. Elles vont s'engueuler les deux.
8: Attention.
5: Allez-y. Maintenant, c'est connu
10: au-delà
5: de l'univers. Au-delà de l'univers. Et donc, on en appelle à la générosité des Français. Sylvie Marcy, vous qui êtes à la tête de la région, mais pas un peu la main en porte-monnaie?
10: Alors le département. Pas encore.
5: Le département. Non, mais ça, je vous dis pour plus tard. Vous qui êtes présidente de la République.
8: Oui, bientôt, l'année prochaine.
5: Vous mettez pas un petit peu d'argent? La région va mettre un petit peu d'argent aussi, quand même.
10: Alors, la région est sollicitée. Hein, je pense que, évidemment, c'est un partenaire sur lequel il faudra compter. Mais c'est surtout, en fait, grâce à la générosité des donateurs.
5: Donc, on a besoin de combien, alors? C'est quoi les...
8: Concrètement.
10: Alors, concrètement, allez, Ghislaine.
5: Allez, Ghislaine.
3: Pour le mécénat?
5: Pour tout. Pour lui, là, pour
3: alors,
5: que le fort soit joli.
3: 44 millions TTC.
5: Mais je vais te les donner, les 44
8: millions. Il a son chéquier, Willy. Willy a pris son chéquier, donc c'est une bonne nouvelle.
5: Tu ne me demandes pas, ne pas. 44 millions.
10: Oui, c'est 36 millions,
5: hors taxe.
8: Hors taxe.
10: Ah, mais nous avons déjà réuni la moitié de la somme.
5: Ah, ben, très bien, voilà, bonne nouvelle.
10: Mais le mécénat et les dons, évidemment, vont nous aider à boucler le budget.
5: Comment on fait pour les dons, alors?
3: Fondation du patrimoine, vous allez sur le site de la Fondation du patrimoine, vous tapez Fort Boyard et vous avez 66% de réduction d'impôts pour les particuliers, 60% pour les entreprises. Et vous avez derrière là un petit stand, la Fondation du patrimoine, mais ils ne prennent que les chèques. Mais
5: en bois, c'est bien.
3: Ou les espèces.
5: Les dessous de table.
3: Et vous avez aussi la boutique.
5: Oui,
6: il y a des t-shirts, il y a plein de goodies.
5: Oui, très bien. Très bien, donc sauvons Fort Boyard, parce que c'est vraiment un emblème
8: national.
5: Mais, ouais, mais dans le monde entier, parce que rien que l'émission, il y a eu souvent des versions étrangères qui sont venues là. Donc, et puis moi, c'est vrai que je reçois, et je vous jure que c'est vrai, hein, je reçois très souvent via les réseaux sociaux des messages de personnes qui habitent très très loin de France, hein, grâce à l'émission. Donc voilà.
3: Alors, vous allez m'aider ?
5: Non.
3: Alors nous, la problématique qu'on rencontre, c'est vraiment pour passer la frontière.
5: Ouais.
3: On a réussi à avoir un rescrit fiscal pour la Belgique.
5: Ah.
3: Mais il va falloir qu'on nous aide à toucher les bonnes personnes,
5: ouais,
3: les belles personnes aussi d'ailleurs, pour véhiculer en fin de compte l'appel au don,
8: le message
3: de façon à ce que il n'y ait pas que les Français qui participent, mais qu'il y ait aussi tous ceux qui rêvent devant Fort Boyard.
5: Hein. Eh ben écoutez, si je peux vous être utile, ça sera avec beaucoup de plaisir.
3: Merci.
5: Donc on rappelle Fondation du Patrimoine, hein, pour faire un don. Merci infiniment, Ghislaine Guillain, pardon. Vous êtes conseillère départementale de la Charente-Maritime et ambassadrice du projet Sauvons le Fort Boyard. Et merci Sylvie Marseilly, présidente du département Charente-Maritime.
7: Et future présidente de la République.
5: Et future présidente de la République, Sylvie. Merci infiniment. Sylvie, restez dans le coin.
3: Enfin,
5: restez si vous voulez, parce qu'on va faire un petit cadeau après. Vous pouvez rester là. On parle de quoi avec toi, mon Fabinou, dans un instant ?
8: L'actu web, je vous présente une agricultrice de Charente-Maritime. Elle est connectée. Je vous présente ça dans un instant.
5: Merci beaucoup. Mais d'abord, on va écouter Vanessa Paradis. Vous allez écouter ? Oui !
8: Ah bah oui !
5: Oui, sinon je me fais engueuler. Vanessa Paradis avec Tandem. Non, elle n'est pas là. Dans tes oreilles. Voici Tandem. À tout de suite, mes amis.

0: vas-y, tandem, on applaudit, allez, ouais, on applaudit. Jingle, jingle, jingle, jingle, on applaudit les jingles.
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0: Allez, dans un instant, l'invité de Fabien Aymon, mais d'abord Sylvie Marcy qui est restée avec nous. Ma chère Sylvie, donc présidente du département Charente-Maritime. Écoutez-moi bien, mes amis, vous qui êtes devant nous.
2: Une surprise.
0: Sylvie, une surprise pour vous. Là, franchement, c'était pas prévu, on l'a réglé là à 11h58. Sylvie, oui. On va offrir, je vais décider moi, faudra juste que les gens... m'acclame, disent à quel point je suis beau.
2: Il est beau, il est beau.
0: À quel point je suis beau, intelligent,
2: dites-le,
0: et sexy.
2: Allez, allez, allez.
0: La personne qui m'aura le plus flatté gagnera. Tu as gagné, c'est bon. La personne gagnera, Sylvie.
3: Eh bien, une visite exclusive du Fort Boyard.
2: Mais non.
0: Donc, c'est pour 4 personnes, c'est ça? 4 personnes?
3: 4 personnes.
0: 4 wow. personnes. 4 personnes.
2: Wow.
0: Pour aller sur le fort.
4: Ça n'arrive jamais. Hein,
0: ça n'arrive jamais. Ça n'arrive
2: attendez,
0: jamais.
2: Alors on fait des réunions pendant des heures et des heures et vous arrivez
0: en 2 secondes. 2 secondes.
2: Il est fort. Il
0: t'as
2: est
0: vu,
2: fort.
0: T'as vu.
2: Soit ça, il faut arrêter les réunions.
0: C'était soit ça, soit un CD de Danny Briand. C'est comme vous voulez.
2: Oui, alors, non, non.
0: Voilà.
2: On préfère Fort Boyard. On l'adore, bien
0: on
2: sûr.
0: On embrasse Danny Briand. Oui. Il dit merci infiniment pour le cadeau.
3: C'est un plaisir.
0: Et puis, donc, d'ici 13h, 4 personnes parmi vous partiront sur le fort. On organisera
2: bravo.
0: Une visite avec Sylvie, d'accord?
2: Bravo, merci, bravo, bravo.
4: Bravo.
2: On peut l'applaudir.
0: Merci, merci les filles. Fabien Aymon, alors ton invité.
2: Je vous présente Sophie Renaud, agricultrice et instagrammeuse originaire de Charente-Maritime. Bonjour Sophie, merci d'être avec nous en direct ici à Foura. Alors Sophie, vous avez 33 ans et vous êtes agricultrice depuis combien de temps?
5: Je suis agricultrice depuis 2016.
2: Depuis 2016. Et qu'est-ce que vous cultivez dans votre...
5: Alors moi je suis céréalière.
2: Céréalière, donc.
5: De l'orge, du maïs et je suis aussi éleveuse.
2: Et en plus d'éleveuse, puisque elle bosse comme une malade,
0: bosse,
2: Sophie.
0: Bosse.
2: Et en plus enfin, de tout
0: nous.
2: Ça, en plus de sa ferme, elle est instagrammeuse. Qu'est-ce que vous faites sur Instagram?
5: Donc alors j'ai commencé les réseaux en 2019. C'était les débuts d'Instagram,
0: oui, bah,
5: des créateurs de contenu.
0: Balbutiement.
2: Après histoire.
5: Et du coup voilà, maintenant j'ai 42 000 abonnés qui me suivent dans mon quotidien d'agricultrice sur ma ferme.
2: Et c'est quoi donc une journée type par exemple d'une agricultrice?
5: Oula.
0: Il y en a c'est, pas.
5: Il y a
2: ça,
5: vraiment une
2: ça change tous les jours.
4: Ça commence tôt déjà.
5: Oui, ça commence tôt, ça finit tard, ça dépend du temps. Ça...
2: Et surtout, quels sont les rapports, si en fait vous essayez de casser les clichés entre les hommes et les femmes, c'est ça?
5: Bien sûr, donc c'est important d'être sur les réseaux aussi quand on est une femme, parce que dans le métier, déjà, il n'y a pas beaucoup d'agriculteurs, on est de moins en moins. Et en plus, quand on est une femme, voilà, il faut être présente, il faut se montrer, et il faut donner envie aussi aux autres jeunes filles qui voudront faire ce métier.
2: Et justement, grâce à votre compte Instagram, des jeunes filles, en fait, vous contactent pour se lancer. Qu'est-ce que vous leur donnez comme conseil?
0: N'y allez pas.
5: Non, il faut, non, le conseil, c'est d'être bien accompagné, de bien s'entourer et de bien réfléchir sur ses projets. Mais rien n'est impossible. Il faut juste s'adapter.
2: Il faut y croire. Hein. Il faut être passionné, comme vous l'êtes et vous le faites voir sur les réseaux sociaux. Et autre info concernant Sophie, vous avez été élue Miss Agricole en 2021. Ah. Donc on peut l'applaudir.
0: Ah là là.
2: Alors c'est quoi Miss Agricole pour tous ceux qui découvrent, alors, tous ceux qui nous écoutent ce midi?
5: Alors Miss Agricole, donc c'est une élection qui se passe sur Facebook, forcément, parce que en
2: présentiel
5: ça serait compliqué. Et donc c'est donc il y a une page, donc c'est élection Miss et Mister France Agricole. Et donc tous les ans, à la même date que les Miss, les vrais à la télé, on fait une élection. Donc le but c'est vraiment communication sur nos départements, nos filières. Tous les ans il y a une nouvelle Miss. Et voilà, on communique, on a notre page officielle. Et voilà.
2: Et bien voilà, bah, je vous invite à suivre Sophie Renaud sur
0: bravo
2: Instagram.
0: Sophie.
2: Et c'est quoi le nom complet de votre compte Instagram si on veut vous suivre?
5: Alors le compte Instagram c'est Sophie Farmer Life.
2: Et bien voilà,
0: merci beaucoup.
2: La campagne, ça vous gagne.
0: Merci infiniment,
2: merci Sophie.
0: Ma Sophie.
2: Bravo.
0: Merci. Beau métier, très beau métier.
2: Courageuse.
0: Très souvent on parle des agriculteurs et des agriculteurs.
2: On les soutient.
0: Dans cette émission, on les soutient, on les aime. Dans un instant, comme à chaque fois qu'on se balade, mes amis, et qu'on vient proche de vous, on aime bien voilà, rencontrer des gens, voilà, tu sais, parler un petit peu de choses qui concernent aussi le reste de la France et du monde. Et dans un instant, on va vous présenter un invité pas banal, parce qu'on aime vous présenter des invités
6: pas banaux.
0: Mais d'abord, tiens, on va écouter Gaëtan Roussel avec Tout s'en va. Bah, là, pour l'instant, il est là.
2: Non, restez surtout.
0: Non, restez. Pour le moment, restez. Voici Gaëtan Roussel, à tout de suite.
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0: Merci Gaëtan.
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2: Allez, comme promis, mes amis, nous sommes toujours à Foura.
1: Ouais, en public, en direct, sous un soleil.
2: Ouais.
1: Le ciel bleu, franchement.
2: Ciel bleu.
1: Et vous êtes la star. Hein.
2: Je suis un petit peu la vedette.
1: Ah oui.
2: Allez, place à nos amis.
1: Oui. Ah, oh là là,
5: les gens se déshabillent quand même. Hein.
1: On va vous donner le numéro de chambre de Willy.
2: Ah oui, en plus,
1: de l'hôtel.
2: Je suis à l'hôtel des bains, voilà. Juste en face.
1: C'est chambre, la 13.
2: Chambre 45.
6: On est là tout le week-end.
2: Oui.
1: Ah là là.
2: Allez, comme promis, place aux invités Papanaut ce samedi. Bonjour Karine Monbillard.
7: Bonjour.
2: Et
7: Willy.
2: Bonjour Sandrine Colly.
8: Bonjour.
2: Bienvenue ici à toutes les deux. Alors, vous avez ouvert à La Rochelle l'atelier KS. Alors, de quoi s'agit-il?
8: Ben c'est une rage room.
2: Est-ce qu'une
8: rage room?
2: Alors allez-y, c'est quoi une rage room?
8: Ben c'est un endroit où tu vas pour tout casser. Et te défouler, aller mieux et après en pleine forme.
2: Voilà, donc c'est un lieu où on va tout casser. Alors on casse quoi par exemple? Il y a quoi à casser?
7: Alors on a trois univers. On a une cuisine où tu peux casser de la vaisselle, des bouteilles, un bureau où tu peux casser des PC, des imprimantes, des téléphones. Et le troisième univers qui nous rend unique en France, c'est qu'on a un garage et vous pouvez venir péter des bagnoles.
8: Ouais. Alors, légal.
2: Alors, il y a d'autres lieux comme ça en France, mais vous, vous êtes les seuls en Charente-Maritime. Mais derrière le côté rigolo à tout péter, c'est pour ça que je voulais vous avoir, parce que ça agit aussi comme une thérapie. Mais c'est
5: sur
2: sérieux.
5: Le mental. Hein,
2: vraiment, c'est sérieux. Une thérapie qui porte même un nom. Lequel?
8: La destructothérapie.
2: Voilà,
8: en fait, on est unique sur la Nouvelle-Aquitaine. Il n'y en a pas du tout, ni à Nantes, ni à Poitiers, ni à Bordeaux. Donc, on est toutes seules.
2: Ouais.
8: Et en fait, on aide beaucoup les gens. Donc, on a beaucoup de gens qui viennent, qui vont mal. Donc, des burn-out, des décès.
2: Voilà.
8: On a une jeune femme qui est venue après une récidive de cancer, et on a beaucoup de bienveillance toutes les deux, on les accompagne, on leur laisse nous parler, on leur dit voilà comment on peut t'aider, parce qu'à l'atelier tout le monde se tutoie, et on les accompagne, ça pleure beaucoup, mais qu'est-ce qu'ils vont mieux après, et encore là on sort d'une session de casse où les gens nous ont dit, mais c'est merveilleux en fait, venez vous défouler.
2: La destructothérapie, donc il y a certains professionnels de santé même qui vous envoient des patients, hein.
7: Tout à fait,
2: ça. Oui,
7: on commence à être assez connus, donc les thérapeutes, les psys de La Rochelle et alentour nous envoient des patients pour le lâcher prise, la colère.
2: Incroyable, incroyable.
8: Il n'y a pas d'endroit où tu peux vraiment te défouler en toute sécurité, parce que nous on met un équipement hyper important pour nous, c'est que les gens soient en sécurité. À quel endroit tu peux casser des assiettes? Et il n'y a pas de violence en fait chez nous, on se bat vraiment contre cette idée. C'est vraiment du lâcher prise et en plus tout est recyclé, donc c'est éco-responsable.
2: Et ça coûte combien de tout péter alors?
8: Ça coûte à peu près 20 euros par personne.
2: Oh, bah ça va.
8: Pour 20 à 25
2: 20
8: minutes.
2: Euros pour aller mieux après.
8: Pour aller mieux.
1: C'est un défouloir.
2: C'est un défouloir. En fait. Vraiment, c'est quoi? C'est on sent mieux, décompressé, plus léger, c'est ça le.
8: En fait, tu mets de la musique, donc tu danses, tu peux t'amuser, tu peux pleurer, tu peux crier. Il n'y a pas de jugement chez nous. En plus, comme tu es équipé avec un masque, une combi, on te reconnaît pas. Pas de blessure.
1: Ouais.
8: Et puis, on a mis en place un crayon magique. Donc, un crayon magique qui efface tous les cons, toutes les connes, tous les gens qui t'emmerdent.
2: Alors, je vais t'en envoyer quelques-uns. J'en connais plein dans le métier des concubins.
8: Toutes les mauvaises émotions, en fait, tu peux tout laisser sur des assiettes, des crayons, des papiers. Et en fait,
2: Ça paraît vraiment ludique comme ça, mais voilà, ça s'appelle la destructothérapie. Je trouve ça vraiment passionnant. Je crois que vous avez le projet de faire aussi une version itinérante, c'est ça?
8: Oui, on est à la recherche d'un un peu comme un food truck.
2: Ouais.
8: On voudrait faire un food truck de la casse.
2: Ouais.
8: Ok, une KS mobile. Et puis surtout, on voulait vous inviter à venir essayer.
1: Un petit nerveux. Hein.
2: Moi j'ai déjà les deux là qui me cassent les cacahuètes.
1: Ah, ils nous tapent déjà. Hein.
2: Donc pas de problème.
8: Alors, si vous êtes disponible, on vous invite demain à venir essayer.
2: Eh ben avec beaucoup de plaisir. Merci infiniment les filles. Donc on le rappelle, ça s'appelle l'atelier KS. Donc c'est à La Rochelle. Et donc on vient, on casse tout. Encore une fois, c'est rigolo. On y va aussi. Voilà, c'est marrant de tout péter.
8: Oui,
2: mais il y a aussi un truc derrière. Donc il s'appelle la destructothérapie et mise en avant aussi par pas mal de professionnels de santé, dont des psys. Voilà.
8: Et les avis, on a près de 300 avis qui sont tous unanimes en disant voilà.
2: Mais tu crois que je t'aurais invité, sinon ma cocotte, hein.
1: C'est grâce aux amis.
2: Si, j'en invite pas les tocards ici. Merci beaucoup les filles, Karine Monbillard et Sandrine Colly, fondatrice donc de l'atelier KS à La Rochelle.
1: Bravo,
2: merci
1: bravo.
2: Les filles, voilà.
8: Merci.
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2: Partons gaiement vers la deuxième demi-heure de votre talk show du samedi. Alors ici, c'est comme le talk show de Léa Salamé qu'à l'époque.
3: Mais en pas pareil.
2: Et sinon, c'est la même chose. Nous sommes à Foura, mes amis. Oui, nous sommes pile en face de Fort Boyard, puisqu'on continue notre émission pour l'opération Sauver Willy, Sauver Fort Boyard. Et
4: c'est votre deuxième maison.
2: Oui, c'est ma résidence secondaire.
4: Ah oui, d'accord.
2: Et votre tribu est là, notre enfant de la télé, Nicolas Malabeuf, et notre spécialiste web, Fabien Hémeau. Un mot sur le groupe Facebook, mon
4: Fabien. Pour nous retrouver, c'est complètement gratuit sur Facebook. Vous tapez Youpi la vie avec Willy Revelli.
2: Tout le monde s'est inscrit sur le groupe Facebook.
4: Il faut le faire. Allez-y, on est plus de 7500.
5: Et c'est gratuit.
4: Et c'est gratuit, il faut le dire. Merci Nicolas. Le sondage de ce samedi, quel est votre personnage préféré de Fort Boyard?
2: Alors,
5: c'est une dictature.
4: Ce n'est pas pipé. Plus de 80%, je viens de regarder, de vote pour Willy Revelli.
5: Ah là là.
4: Calmez-vous. Nous avons quand même un message de Pascal. J'adore Willy, mais j'aime beaucoup Delphine.
2: Blanche.
4: Et ça me fait un point commun avec Pascal.
5: Vous n'avez pas les mêmes atouts. Désolé.
2: Ma taille, c'est sa taille de jambe. Merci beaucoup, mon cher Fabinho. Allez, si vous n'avez pas suivi l'actu, pas de panique, l'actu vous suit. Il est temps pour moi de mettre
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0: souffre du syndrome de l'homme raide et Léon XIV qui est devenu pape il y a un an à la suite de François, un homme raide.
1: Ah oui, aussi.
0: Le département de Charente-Maritime lance l'opération Sauvons Fort Boyard. Oui, sauvons Fort Boyard, car si le fort disparaît, Cyril Ferraud n'aura plus que 37 émissions par semaine à présenter. Et puis dites-vous que le temps que Passepartout passe sur le fort, c'est du temps qui passe pas à enregistrer nouvelles chansons. Alors voilà, pensez-y, donc donnez. L'actrice Chantal Nobel, star de la télé des années 80 dans la série Château-Vallon, est décédée en 1985. Sa carrière avait pris un virage inattendu, tout comme la Porsche de Sacha Distel. Un accident qui a mis fin à sa carrière, hein. Hashtag balance ta Porsche. Et oui, Sacha Distel, c'était des pommes, des poires et des oula. Jean-Luc Mélenchon annonce sa candidature en 2027 et c'est une surprise, hein. Ah oui, les filles avaient le choix entre Jean-Luc Mélenchon. Jean-Luc Mélenchon qui aura 75 ans en 2027. Putain, et les filles, ça veut dire la France incontinente. À cet âge-là, c'est pas la France qui est insoumise, hein, c'est la vessie. Un musée suisse propose de voir une expo dédiée au peintre Cézanne au maillot de bain. Ah, des maillots de bain avec pinceau apparent. Le Louvre devrait s'en inspirer, hein, pour éviter de se faire piquer des trucs. Une statuette ou une couronne dans un slip, franchement, ça passe pas inaperçu. Le chanteur Renaud a fêté cette semaine ses 51 ans de carrière. Ah. Voilà, ses 50 ans de carrière, en fait, il s'en tapait, hein, parce que lui, il est comme le pastis, hein, c'est les 51 qui comptent. Enfin, la question du jour. Ah. D'après son arbre généalogique, la mère du pape Léon XIV était la fille d'un couple de pâtissiers français. Du coup, est-ce que ça vient de là, son amour des religieuses? Ouh. Eh ben, vous avez 2 heures. Alors heureusement, dans 236 jours, c'est fini 2026. Ouais, déjà fini 2026. Bon, mes amis, oui. Si vous n'avez pas le moral...
2: L'heure est grave, franchement.
0: Si vous n'avez pas le moral, j'ai la solution. Ah, écoutez-moi bien. Je sais que là, on n'est pas bien.
1: Entre le carburant.
0: Entre le carburant. Et un Fort Boyard.
2: 44 millions.
0: 44 millions, là.
1: Non, moi, je vais pas...
0: J'ai la solution, mes amis. Quand je vais vous dire, à vous, vous allez me faire... Allez-y, voir. Non, pour l'instant, là. Alors, vas-y, on voit le jingle.
1: Vas-y, on n'est pas bien. Et là, ouais. 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
1: Bah là, moi, je vais mieux. Il est sauvé, Fort Boyard. Hein.
0: C'est bon. On n'a plus aucun problème. C'est le jingle qui te fait du bien. Merci d'être sur votre radio ici. Nous sommes à Foura et dans un instant, nous continuons à parler de Fort Boyard. A tout de suite, mes amis.

0: c'était qui?
1: Gangsta Paradise.
0: Ah, c'était Stevie Wonder.
2: Jingle, vite. Chaque week-end.
0: C'est qui m'a montré ses lunettes de soleil. Merci beaucoup. Ah, les gens sont bien ici. Toujours en direct de Forêt en Charente-Maritime avec les équipes de Ici La Rochelle. On a un beau studio.
3: Ah ouais,
0: franchement, on est face à la mer. Merci infiniment. Le fort, ce monument connu dans le monde entier, est en danger. Il est comme Jack Lang. Il s'effrite de partout. Tout se casse la gueule. Donc vous pouvez aider aux travaux sur fondation-patrimoine.org pour sauver le Fort Boyard et pour Jack Lang. On va continuer à parler évidemment un petit peu d'histoire, mes amis. Ça va nous faire du bien. Bonjour mon cher Philippe Lafond.
4: Oui, bonjour.
0: Bienvenue ici mon cher Philippe, vous êtes l'auteur du livre Fort Boyard, un défi à l'océan aux éditions du Palais. Alors à l'origine, au tout début, avant que le fort ne devienne ma résidence secondaire, c'était quoi au tout début?
4: Au tout début,
0: Et
4: il n'y a rien, c'est un banc de sable.
0: Ah bah alors, d'accord.
4: C'est carrément, il n'y a rien.
0: Alors, ça démarre bien.
4: Juste
0: après,
4: il y a un premier projet en 1803, qui finalement, au bout de quelques années, va échouer.
0: Ouais.
4: Parce que ça, c'est trop compliqué. Puis surtout, les Anglais sont là pour empêcher la construction du fort.
0: Ah, les salauds.
4: Absolument. Et les maudits British. Et donc, le chantier redémarre en 1840. Pour après ne plus s'arrêter jusqu'en 1865, voilà.
0: Et donc il paraît qu'au plus fort de son utilisation, il pouvait accueillir 250 hommes.
4: Ah oui, 250,
0: durant 260, deux mois.
4: Et y compris trois ou quatre dames, lingères, etc.
0: Ah.
4: Voilà. Et il y a un équipage prévu de 260-65 personnes, mais qui finalement ne montera jamais à bord parce qu'il n'y aura jamais d'hommes, de troupes à bord de ce fort.
0: Voilà.
4: De marins. C'est l'infanterie de marine qui devait venir là.
0: Donc au début c'était quoi? C'était pour protéger le coin,
4: voilà.
0: C'est ça?
4: On a une vue en ce moment qui est absolument extraordinaire.
3: Oui.
4: Le fort est placé entre l'Idoléron, la pointe des Saumonards, et la pointe de l'Idex pour barrer le passage aux bateaux qui passent encore à l'heure actuelle. C'est le bateau qui vient sur la Charente, vers Tournai-Charente, là, traverse. C'est exactement au même endroit que les bateaux au XVIIIe siècle.
0: Ouais.
4: Donc c'est pour empêcher les maudits British et bien d'autres. Les Hollandais ont très agressifs.
0: Oh,
4: on ne sait pas assez ça. Absolument. Il faut le dire, monsieur. Et donc, d'autres pays comme ça, et les Espagnols aussi,
3: on va se faire des amis. Hein,
4: tout ça, c'est pour détruire Rochefort, qui est l'arsenal. L'arsenal, le principal arsenal, où l'on construit quantité de vaisseaux de guerre. Et voilà. Et ces méchants voisins voulaient nous empêcher de construire ces vaisseaux. Et donc, voulaient attaquer.
0: La jalousie, ça.
4: Voilà. Ça, on ne peut pas assez, monsieur.
0: Le fort, c'était aussi une prison? Ça a été une prison, à un
4: moment? Non, mais non. C'est
3: la légende.
4: Les gens parlent de prison en parlant du fort. La prison, c'était un an et demi. C'est lié au communard.
3: D'accord.
4: Et surtout, pensant des communards, ont été enfermés sur le Fort Boyard et pendant un an et demi maximum.
0: Pourquoi il a été appelé par la population locale pendant quelques temps le fort de l'inutile?
4: Eh bien, c'est une mauvaise remarque.
3: Depuis le début,
4: je suis là pour redresser des mauvaises idées comme ça. Un fort, quel qu'il soit, a toujours un rôle dissuasif.
0: Bah alors.
4: Qu'il fonctionne et qu'il fonctionne pas. Alors c'est toujours facile de dire après que
3: on sait peut critiquer dire, toujours.
4: Il a servi à rien. Mais de toute façon, tous les forts, celui qu'on a devant nous,
0: comment il s'appelle ce fort en face de nous?
4: Et donc tous les forts, la plupart des forts sur la côte atlantique, n'ont pas servi. Moi, j'habite l'Idoléron. On a une fantastique citadelle. Elle n'a jamais servi à quoi que ce soit. Mais
0: donc, voilà.
4: En tout cas, ils ont un rôle dissuasif. Un rôle défensif qui est absolument fondamental et qui est nécessaire.
0: Bon, il a quand même été abandonné pendant 80 ans.
4: Oui.
0: Inscrit en 1950 à l'inventaire des monuments historiques. Il paraît qu'un dentiste l'a acheté en 1962 pour 28 000 francs, mais il savait pas quoi en foutre. Du coup, il l'a revendu.
4: Mais il ne pouvait rien en faire.
0: Bah oui, qu'est-ce que
4: c'est un bâtiment.
3: C'est vrai.
4: Non, il a voulu même et il s'est acheté une danseuse.
0: Ah ouais.
4: Voilà. Et il s'est fait plaisir.
0: Ouais, il est allé une fois dessus.
4: Il a réalisé très vite qu'on pouvait rien faire d'un fort comme ça. Enfin, en tout cas, au niveau individuel.
0: Pourquoi vous aimez tant ce fort, mon cher Philippe Lafond?
4: Eh bien, parce que
0: qui laisse vraiment, vraiment, je le dis sincèrement, ça laisse personne indifférent.
3: Ouais. Oui.
0: Vraiment, il y a un truc vraiment.
3: Magie.
0: C'est un peu la cathédrale Notre-Dame.
4: Oui.
0: C'est vrai?
4: La cathédrale Notre-Dame, oui, mais bâtie sur la mer.
0: Exactement.
4: Et c'est ça qui est exceptionnel. C'est le seul fort au monde construit comme ça, en pleine mer.
0: Ouais.
4: Et c'est pour ça que ça a été un chantier
0: titanesque,
4: financier et autres.
0: Ouais.
4: parce que c'était dans ces conditions-là. Mmh. Et finalement, il a fallu attendre que le jeu arrive avec la plateforme pour que la bord du fort devienne beaucoup plus pratique. Mais avant, on arrivait avec le fameux escalier. C'était complètement ingérable.
0: Ouais.
4: Donc la nécessité de reconstruire le port à l'heure actuelle, ouais, si on veut y faire quelque chose, c'est obligatoire.
0: Nécessité. Allez, dites-nous, pour terminer, un truc insolite sur le fort. Là, que je puisse faire le malin tout à l'heure avec Céline Dra.
4: Eh bien, personne ne le fait.
0: Quand elle gueulera, Céline Dra,
4: Que je raconte, ouais, dans le bouquin, c'est le gardien. Donc je disais tout à l'heure, j'ai eu une troupe. Il y a eu trois gardiens, le gardien d'artillerie, gardien du génie, et puis un gardien d'une autre discipline. Et un jour, il y a une énorme. En fait, c'est la nuit de Noël du 24 décembre, une tempête monumentale, et le gardien va décrire dans le détail comment ça va se passer cette nuit dantesque. Où il dit, mais de toute façon, on pensait vraiment que le fort allait partir en pleine mer. Et là, il décrit, c'est-à-dire les vagues qui détruisent les portes, les fenêtres fort, qui font l'eau qui s'engouffre dans les casemates et qui font reculer les canons. C'est d'une violence inouïe. Et il y a plein de choses de casser. Et en fait, le fort, c'est un chantier permanent.
0: Exactement. Merci Philippe Lafond, auteur de Fort Boyard, un défi à l'océan. Un peu
1: bravo,
0: de Philippe Lafond, il le mérite.
1: Il est passionnant.
0: Édition du Palais. Merci mon filou.
1: Vous pouvez l'écouter des heures.
0: Le livre, il est à vous. Vous pouvez l'offrir à quelqu'un ou ils s'en foutent. Ils s'en foutent de son propre livre, mon filou. Très bien. On parle de quoi avec toi, mon Nicolas?
5: Eh bien, j'ai retrouvé des traces de Fort Boyard dans les archives.
0: Ah, pas très bien. Mais d'abord, on va écouter Marine. Bah, justement. Marine, regarde.
1: Ah bah oui.
0: Marine, eh oui.
1: Ah, c'est la Marine.
0: C'est là où on peut dire votons Marine.
5: Oui.

0: Marine n'est pas venue.
1: De la Star Academy.
0: Allez, nous sommes à Foura, mes amis. Nous sommes pile en face de Fort Boyard. Et Nicolas Malabofa, une invitée.
2: Pas du tout. C'est votre invité, tout à l'heure.
0: C'est pour après.
1: Exactement. C'est bien préparé.
3: Ah, c'est à moi.
1: On ne fait pas l'émission en direct, donc c'est ça qui est bien.
2: Non, mais c'est quoi cette émission, là?
1: Donc alors, Nicolas.
0: Qu'est-ce que tu veux nous faire? Qu'est-ce que tu veux, Nicolas?
2: Eh bien, Willy, on m'avait dit aujourd'hui que j'aurais la chance d'être en face d'un monument. Moi, j'en vois deux. Vous, Willy, quand même.
1: Oh, mais le faillot.
2: Aujourd'hui.
1: Il fait une augmentation.
2: Je pense à l'année prochaine. Désolé. Willy, aujourd'hui, j'ai d'abord voulu revenir sur l'histoire de ce fort, le fort qui appartenait à la marine, encore elle, la marine française, jusqu'en 1913. Et alors, au début des années 60, le ministère des Armées va le mettre en vente aux enchères. Et donc, dans les journaux, on voyait marqué bâtisse à vendre de 2000 mètres carrés. Et l'heureux gagnant, il s'appelait André Hertz, un chirurgien dentiste belge installé en Haute-Savoie, qui fait l'acquisition du fort, comme le montre ce reportage qui date de mai 62.
4: Pour 28 000 nouveaux francs seulement, sans compter les frais, un homme s'est rendu acquéreur de 128 chambres. Et sitôt son bien acquis, il s'est embarqué pour l'aller visiter, car sa propriété repose sur un banc de sable. C'est

0: Yémine, qui est Espicrin, qui annonce l'arrivée du programme.
1: Bonsoir, je vous invite maintenant à suivre notre toute nouvelle émission d'aventure, Les Clés de Fort Boyard.
0: Wow. Et oui, la suite, on la connaît, c'est une belle histoire. Et donc, le lancement de Fort Boyard à l'époque réalise un démarrage très décevant. Est-ce que vous le saviez ça?
2: Non.
0: Moins de 3 millions de téléspectateurs avaient suivi le lancement. Mais au fil des semaines, la mayonnaise va prendre. Et jusqu'à 6 millions de Français vont se passionner devant les aventures des candidats qui étaient des anonymes au tout début. Et alors, Willy, vous le savez, j'ai aucune limite.
2: Non.
0: Vous me connaissez?
2: Oui.
0: J'ai une version étrangère de Fort Boyard. Le fort est connu dans le monde entier. Et alors, par exemple, en Belgique, le père Fourat, comme on l'appelle, c'est le vicomte Godefroy de Tribourio. En Algérie, Felindra, c'est Samira. Et la boule en Grèce et en Russie, c'est Monsieur la boule. Et dans la version coréenne, le père Fourat s'appelle Napoléon Kim. Et alors, votre première venue, Willy, sur le fort, c'était en tant que candidat en 2012. Et alors, j'ai regardé l'émission, ça date un peu. Lors de la quête des clés, vous aviez fait 3 épreuves. Le percolateur, vous aviez
2: perdu.
0: Ensuite, le tourniquet, vous aviez
2: perdu.
0: Et l'épreuve des baguettes que vous avez faites avec Evangeli, c'était perdu aussi. Donc, que perdu. Ça démarre bien.
3: Il est fort, il est fort.
2: Un talent, qu'est-ce que tu veux que je te dise?
0: Et enfin, le petit potin, une fois coutume sur vous. À l'origine, vous deviez vous appeler Passe-Plat et non pas Willy Revelli. Et oui. C'est une vraie info.
2: C'est une vraie info.
3: Fait rigoler tout le monde, en tout cas.
2: Merci,
0: mon Nicolas. Longue vie à Fort Boyard.
2: Merci, mon bébé que j'aime. Applaudissez Nicolas Malabeuf. Applaudissez Fabien et moi aussi. Voilà. C'est mes deux bébés. Ça, c'est mes deux enfants. Je les aime très, très fort.

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1: De retour ici, c'est Willy vient déjeuner chez vous en direct de Fourin en France.
2: En public,
1: en face de Fort Boyard, en public. Voilà. Il faut sauver Willy, il faut sauver Fort Boyard. Le monument de pierre est en danger, vous pouvez faire vos dons donc sur fondation-patrimoine.org. Mais vite, mes amis, ce sont les 5 dernières minutes.
2: Oh, pas mais dépêche-toi.
1: Si, vite, allez. Avant de partir, place à la bonne idée de ce samedi fourrasien. On dit fourrasien ? Fourrasien ? On dit fourrasien.
2: Fourrasin.
1: Fourrasin. Fourrasin. Bonjour, Mina F. Bénard.
3: Bonjour.
1: Bienvenue ici. Vous faites quoi dans la vie ?
3: Je suis commerciale au port de pêche de La Rochelle.
1: Voilà, commerciale au port de pêche de La Rochelle. Et votre papa, ici à Fourrat, il fait quoi ?
3: Ostréiculteur.
1: Ostréiculteur. Ah. Alors, il est ostréiculteur et en plus de son activité de production, il a développé en parallèle une activité touristique, c'est ça ?
3: Alors, il organise des visites l'été.
1: Voilà.
3: Jeudi, des parcs ostréicoles et de sa cabane pour expliquer son métier.
1: C'est trop bien, ça. Donc, ça consiste en quoi concrètement, alors ?
3: Le métier en général.
1: Ouais, non, ouais, voilà. Alors, expliquez-nous tout. Parce que moi, une huître, je n'y connais rien.
2: On a le cul,
1: une huître. C'est ce truc en pierre, c'est une pierre, c'est ça ?
3: Alors, pas tellement.
2: On est vraiment content, on sent le pêcheur.
1: Alors, une huître.
3: Alors, il y a une période de l'année, du coup, ils vont poser des coupelles, ce qui va capter le lait.
1: Ouh là là.
3: Voilà, ça va se capter sur les coupelles. Ils vont attendre un petit peu que ça grandisse et ensuite ils vont récolter tout ça. Ils vont tout trier. Et il y a une première période de vente qui se fait à ce moment-là. Donc elles sont toutes petites, hein, vraiment, elles font 2 cm même pas.
1: Ouais.
3: Donc ça va être envoyé soit à Arcachon, soit en Bretagne, en Normandie. Et voilà. Mmh. Ensuite, ils vont tout mettre en poche, ils vont les remettre à la mer.
1: Ouais.
3: Ils vont attendre que ça grandisse, évidemment.
1: Combien de temps ça grandit une huître ? Parce que moi, j'ai mis beaucoup de temps pour pas grandir une huître.
3: Non, ça dépend du calibre.
1: Ah oui, alors ça, j'ai rien compris. Alors oui, tiens, alors le calibre, oui. Moi, j'y connais que dalle. Les numéros, là, c'est quoi ? C'est pourquoi ?
3: Alors, ça va, en général, oui. De la numéro 4 à la oui. Numéro 1.
1: Alors, moi, je croyais que la 4, c'était la plus grosse.
3: Non, c'est la
1: plus
2: petite. C'est le contraire.
1: C'est la plus petite.
2: Contraire.
3: C'est ça, c'est la plus petite huître et la plus grosse, ça va être la numéro une. Et après, on a encore plus gros où là, ça va être des fers à cheval.
1: Oh là là.
3: Et elles sont
1: des baleines après. Et c'est bon, c'est... Oui, c'est bon, je me doute, mais je veux dire, c'est... Non, mais si c'est bon, une huître quand même. Mais je veux dire, c'est quoi la meilleure pour vous qui êtes une spécialiste ?
3: Alors pour le
1: quoi,
3: coup.
1: C'est lesquels numéros ?
3: Alors la meilleure, on va dire, la plus commune, c'est la numéro 3.
1: Ah, d'accord.
3: C'est
1: que...
4: Moyenne.
3: Ouais, voilà, c'est, voilà. Là, c'est vraiment la moyenne, c'est celle que la majorité des gens prennent.
4: C'est fait,
3: ouais. Donc du coup voilà.
1: Et donc votre papa, c'est ce qu'il fait, voilà. Donc il fait le tourisme de l'huître. Moi je trouve ça génial, c'est-à-dire qu'on va là-bas, il nous explique son métier, ce que vous venez un petit peu de nous expliquer là.
3: C'est ça.
1: Et après il y a des dégustations.
3: Exactement. Et ce qui est particulier, c'est que lui, c'est un des rares qui fait l'huître de la naissance à l'assiette.
1: À la mort.
3: Oui, exactement.
1: Quoique non, une huître, ça doit être vivant quand on la mange.
3: Oui.
1: Ça, ça bouge.
2: Oui, oui.
1: Elle bouge. Des fois, je lui parle avant de... Elle frétille comme ça, tu sais.
2: Il a une relation avec une huître.
4: Oui.
1: Je m'attache très vite aux gens, moi. Mais c'est vrai, donc ça doit bouger, on est d'accord.
3: Ah oui, pardon.
1: Donc c'est vivant, vraiment.
3: C'est ça.
1: Oh là là là là. Oh, moi, ça me fait flipper.
3: Ça donne envie, là.
1: Ça donne, mais tout à coup, là, on a bien coupé la chicot. Jean. Et alors, donc, et les perles, ça existe vraiment, ça, les
3: oui.
1: Trucs
3: ma grand-mère en a retrouvé 7 dans une moule.
2: Oh, 7.
3: Elle est passée dans le sud-ouest. Ouais.
1: Donc, votre grand-mère est riche.
3: Wow.
1: Comment elle s'appelle, votre grand-mère ? Je l'aime
3: Christine.
1: Beaucoup. Je l'adore, Christine. Elle nous écoute, là, Christine. Christine, je t'aime, ma Christine.
5: Pour les 44 millions d'euros, elle peut faire
2: ça. Voilà, ça y est, on a trouvé une perle.
1: Elle donne une perle, c'est bon.
3: Oui, voilà, c'est normalement.
1: Non, mais c'est trop, trop bien. Bon. Et vous, alors, vous faites quoi exactement ? Parce que la mer, bah forcément, enfin, l'océan, c'est très important ici. Hein. Donc, vous faites quoi exactement à La Rochelle ?
3: Alors, moi, je vends du poisson aux entreprises. Tout ce qui est produit de la mer.
1: Ouais.
3: Je m'occupe principalement des restaurants de tout le Grand Ouest.
1: Ouais.
3: Donc, je m'occupe de la Charente-Maritime.
5: Il y a quoi comme produit de la mer, du coup ?
1: Oui.
3: Il y a crustacés, coquillages, algues.
1: Et là le truc du moment.
2: Ouais.
1: Le truc du moment, là.
2: Le truc du moment qu'on peut déguster,
1: le poisson
2: restaurant.
1: Du moment.
3: Là, alors là, en ce moment, un peu compliqué, du coup, l'approvisionnement en poisson. Mais il y a quelques semaines.
1: Pourquoi c'est compliqué ? À cause de quoi ?
3: Bah, à cause de la fermeture du Détroit.
1: Voilà.
3: C'est pas facile. Donc, ce qui veut dire que les prix sont beaucoup plus chers et l'approvisionnement est moindre. Donc, c'est assez compliqué. Mais on avait le cabillaud secret il y a pas longtemps.
1: Ah là là.
3: Et ça, c'est un très, très, très beau produit pour le.
1: Alors, attends, mais c'est-à-dire qu'il y aura de moins en moins de poissons, là ? On est en galère de poissons, genre ?
3: Bah, on va dire qu'avec la hausse du pétrole, il y a beaucoup moins de bateaux qui sortent en mer. Et les quotas sont réduits, donc c'est assez compliqué, mais on arrive à se débrouiller tant bien que mal quand même.
1: Bon, eh ben merci beaucoup. Donc je rappelle que votre papa donc fait le tourisme de l'huître. Je trouve ça trop génial. C'est Bénard et fils, hein.
3: Oui, c'est ça.
1: Ça Foura. Les huîtres, il les envoie partout en France.
3: Arcachon, Bretagne, ah, oui. Il va jusqu'en Normandie, ah, il va au Léron.
1: Oh là là, c'est bien, bravo. Et puis donc vous travaillez donc au port.
3: Au port des pêches.
1: Au port d'Amsterdam. Merci infiniment.
2: Et sa mamie est une perle.
1: Et sa mamie est une perle. Merci, Minaëv Bénard.
2: Bravo.
1: Et vive l'huître. L'huître de Foura. Bon, mes amis, tu veux passer un jingle, mon chéri? Passe un jingle à la maison de la radio. Passe un jingle.
0: Ah, j'assure. À midi, voilà. Avec toute sa tribu.
2: Il est l'heure du petit dernier point de la route. C'est ma tournée.
1: Alors, mes amis, tout à l'heure, avec nos amis du département de Charente, de la Fondation, on a décidé comme ça, vraiment, à 11h58, l'émission commence à midi, on s'est dit, tiens, il faut qu'on fasse quelque chose. Et ben, on s'est dit, tiens, on va offrir quatre places pour aller visiter Fort Boyard. C'est unique, hein.
2: Ah oui,
1: franchement, personne n'y va, à part ceux qui font l'émission, bien évidemment. Alors, il y a beaucoup de monde ici, alors j'ai pris un petit peu des gens au pif. Parce qu'il fallait bien, que je choisisse des gens. Qu'est-ce que vous voulez que je vous dise? C'est des gens qui m'ont payé. Vous croyez quoi?
2: Oh non.
1: Je leur ai demandé ma taille. Alors, Dimitri, il m'a répondu.
5: 1,58.
1: Merci infiniment. Au revoir, Dimitri.
2: 1,58.
5: Adieu.
1: Merci. C'est... Je sais pas comment je le prends.
2: C'est une insulte, non?
1: Oui. Marilyn.
4: 1,60.
1: Va pas vouloir m'énerver aussi, Marilyn. Hein. Marilyn, Marilyn. Et Emeline, combien tu m'as dit?
6: 1,62.
1: Mais Emeline, elle a dit 1,62. Eh bien, mes amis.
2: La taille
1: exacte.
2: Willy Rovelli.
1: Comme ça, vous pouvez vous foutre de ma gueule, mais j'en ai rien à foutre.
2: Mais non.
1: Je m'en fous complètement. Mes amis, comment? Tout ce qui est petit est mignon.
2: Ah,
1: ouais,
2: petit est mignon.
1: Voilà, ouais. Eh bien, mes amis, je mesure 1m63.
2: Bravo.
1: C'est Emeline qui a gagné.
2: Emeline part sur le fort.
1: Oh, trop bien, c'est vrai. Ouais,
5: pour quelle personne
1: sur le fort?
7: Eh bien, je suis avec mes filles et mon mari. Et
1: vous êtes combien? Vous êtes combien?
7: On est quatre.
1: Vous êtes quatre. Eh bien, c'est parfait. Eh bien, voilà, tu pourras aller visiter le fort, ma chérie.
7: Merci, on arrive de Bussac-Forêt, une petite commune de Sud-Charente-Maritime, vraiment sud-sud.
1: Eh bien, voilà.
7: Et on a fait la route exprès pour venir voir l'émission et te voir, Willy, et donc gagner.
1: Eh bien, voilà, merci beaucoup. Bravo,
2: bravo. C'est un beau cadeau.
1: C'est un beau cadeau.
2: Franchement,
1: hein.
2: Là, c'est unique. C'est un cadeau unique. Hein.
1: Tu verras, c'est un cadeau unique. Elle pleure de joie.
2: Ah, oui,
1: si
2: elle
1: veut faire 2 millions, elle ferait la gueule. Là, tu vois, elle est plus heureuse. Merci infiniment, Emeline. Merci beaucoup. Voilà, mes amis, c'est fini.
2: Oh non, la barbe.
1: Bichette, merci infiniment à toute l'équipe technique de ICI La Rochelle.
2: Bravo.
1: Pour avoir monté ce studio. Merci beaucoup pour votre accueil. Merci à
2: vous. Bravo, Foura.
1: Vous avez été adorables. Et merci à la Maison de la Radio pour la liaison. Je vous rappelle, sauvez Willy, sauvez Fort Boyard sur fondation-patrimoine.org. Fondation-patrimoine.org.
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4: Bonjour et bienvenue dans votre magazine Ma France, par ici les économies. Vous connaissez notre objectif, hein, chaque semaine vous redonner du pouvoir d'achat. Alors aujourd'hui, on va remplir notre déclaration de revenus ensemble. On va voir les nouveautés, les sujets délicats, comment se faire aider. On va tout vous dire avec notre invité. Bonjour Gilles Bozigère.
6: Bonjour.
4: Vous êtes expert comptable, également président de l'Ordre des experts comptables en Île-de-France. Je vous propose pour commencer de répondre à une première question d'un auditeur qui est avec nous. Bonjour Christophe.
11: Bonjour.
4: Bienvenue sur votre radio locale ici. Vous avez une question à poser à notre expert comptable pour cette émission spéciale. On vous écoute.
11: Je vous appelle parce que j'ai acheté en 2024 en province une maison destinée à devenir ma résidence principale quand je serai à la retraite. Pour l'instant, c'est ma résidence secondaire et donc j'ai décidé de la louer en saisonnier. Mmh. Via une conciergerie qui gère tout. Donc je voulais savoir déjà où déclarer les revenus locatifs. Bon, ça c'est mais c'est surtout quels sont les frais déductibles et dans quelle petite case il faut cocher et mettre les montants.
4: Très clair. Donc maison secondaire, vous la louez en saisonnier. Où est-ce que vous mettez les revenus et où est-ce que vous mettez les charges pour essayer de minorer un petit peu les revenus? On vous écoute, Gilles Bozigère vous répond.
6: Alors Christophe, la réponse est multiple. Vous avez deux régimes fiscaux potentiels. Soit vous percevez moins de 15 000 euros de loyer sur vos locations Airbnb et vous pouvez bénéficier du micro BIC. Donc vous déclarez simplement les loyers que vous touchez et un abattement forfaitaire de 30% sera appliqué. Mais là, vous ne pourrez pas déduire d'autres dépenses. Si vous dépassez ce seuil de 15 000 euros ou si vous faites une option, c'est-à-dire vous le faites volontairement, vous pouvez passer au réel. Et là, vous allez devoir tenir une comptabilité en règle pour comptabiliser les loyers que vous encaissez, vos recettes, mais vous pourrez aussi déduire toutes vos dépenses. Et là, cette fois, ce sera des dépenses au réel, ce ne sera pas un forfait de 30%. Et vous pourrez même amortir le bien. Donc ça vous permettra de calculer le revenu imposable. Alors, pour répondre à la question sur la case, encore une fois, c'est assez complexe de vous répondre avec une réponse unique parce que ça va dépendre du régime auquel vous êtes soumis. Soit vous êtes en location meublée non professionnelle, donc ça c'est le cas où vous avez d'autres revenus à côté, des salaires par exemple, et donc là vous avez une case spécifique à aller chercher, alors me demandez pas le numéro, mais c'est location meublée non professionnelle. Mais si par contre ces revenus représentent la majorité de vos revenus, eh bien vous passez en location meublée professionnelle, et donc là c'est une autre case et qu'il va falloir aller chercher.
4: Et pour vous alors, c'est quoi? C'est plus ou moins 15 000 euros sans indiscrétion?
11: C'est moins de 15 000 puisqu'on a commencé au mois de novembre.
4: Ok.
11: Donc il y a eu novembre et puis les fêtes de fin d'année. Mais et donc ça fait moins de 15 000. Mais là pour 2026, pour la déclaration de l'année prochaine, ça sera, je pense que on sera en dessous des 15 000 euros.
4: Bon, donc en dessous de 15 000 euros, c'est le micro foncier, c'est ça le plus intéressant?
6: Le micro BIC.
4: Le micro BIC.
6: Mais vous avez la possibilité de faire une option pour être au réel. Hein, donc vous pouvez volontairement vous soumettre au réel, parce que c'est vrai que quand on fait des simulations, on peut déduire plus de dépenses, et notamment l'amortissement du bien. Donc ça peut être intéressant. En dessous de 15 000 euros, il faut regarder et faire des simulations.
4: Bon, voilà. En plus, c'est assez bien fait. Et ça, c'est aussi le début de cette émission. C'est bien de le rappeler. On peut faire des simulations sur le site impots.gouv.fr et ça permet aussi de voir qu'est-ce qui est le plus avantageux, quels sont les droits qui s'appliquent le mieux à notre situation, hein, vous confirmez ?
6: Absolument. Alors, une petite attention quand même, c'est que quand on fait de la location meublée et qu'on veut être au régime réel, il faut tenir une comptabilité, envoyer une liasse fiscale à l'administration fiscale. Hein. C'est pas uniquement un calcul que vous faites sur un coin de table ou sur un tableau Excel. Vous devez tenir une comptabilité en bonne et due forme. Et ça, c'est indispensable, hein, parce que vous ne pouvez pas le faire à la main de votre côté.
4: Merci Christophe, en tout cas, pour votre question. Et bon courage. Et puis, belle vie aussi avec cette résidence secondaire. Gilles Bozigère, j'aimerais, avant de répondre à d'autres questions précises, qu'on aide nos auditeurs à remplir leur déclaration, donc dans les meilleures conditions. Déjà, est-ce qu'il y a des grosses nouveautés cette année?
6: Alors, il n'y a pas de très grandes nouveautés. On peut en citer quelques-unes. La première, c'est le plafond sur les dons faits aux organismes d'assistance aux personnes en difficulté, qui passe de 1 000 euros à 2 000 euros. Donc okay. On peut avoir un peu plus de crédit d'impôt sur ces dons-là, c'est plutôt une bonne nouvelle. Il y a également une nouveauté sur le crédit d'impôt emploi à domicile. Désormais, l'administration fiscale vous demande de ventiler les dépenses et de préciser pour chaque dépense, chaque emploi, quelle est la nature de la prestation. Est-ce que c'est du ménage, du jardinage, etc. Donc c'était pas le cas avant. Avant, on éclatait par prestataire, mais on précisait pas la nature de la dépense. Autre nouveauté, peut-être moins bonne nouvelle, la fameuse flat tax qui augmente et qui passe de 30 à 31,4%. Et cette augmentation est rétroactive sur 2025 pour certains revenus.
4: Bon, ça c'est noté pour les nouveautés. Vous parliez des dons, c'est pas toujours hyper clair de savoir ce qu'on peut défiscaliser en dons. Est-ce que vous pouvez nous remettre un peu les idées au clair? Parce que je pense qu'il y a beaucoup de gens qui nous écoutent, qui sont dans ces moments de solidarité, il n'y a pas de raison, on a le droit aussi de bénéficier d'un retour sur dons.
6: Tout à fait. Quand vous faites un don, vous avez deux catégories de dons. Vous avez les dons aux organismes d'aide aux personnes en difficulté, donc fourniture de repas, d'un lit, etc. Et d'aide aux personnes victimes de violences domestiques. Donc ça, ce sont des dons qui vous permettent de bénéficier d'un crédit d'impôt un peu plus fort que les autres, puisque le crédit d'impôt, enfin la réduction d'impôt, est de 75% du montant du don, dans la limite de 2000 euros, hein, comme je l'ai évoqué juste avant. Pour tous les autres dons, donc ce qu'on dit des dons à des associations d'intérêt général, qui n'entrent pas dans la première catégorie, là, la réduction d'impôt, elle est de 66%, donc elle est un petit peu moins forte. Par contre, le plafond est beaucoup plus élevé, parce que c'est dans la limite de 20% de vos revenus. Donc quand vous déclarez vos dons, vous avez deux cases, et vous devez ventiler entre ces deux types d'associations pour éventuellement bénéficier quand même d'un crédit d'impôt, enfin d'une réduction d'impôt un peu plus forte, de 75% au lieu de 66%.
4: On est très attaché aussi à la démocratie locale, hein, sur cette radio locale. Ici, il y a peut-être aussi des gens qui nous écoutent qui ont fait des dons à des partis politiques ou qui se sont investis aussi, notamment en 2025. Comment ça marche?
6: Alors là encore, c'est une autre case. Donc là, elle est clairement identifiée, elle est facile à voir. Idem pour les cotisations à des syndicats. Il y a une case spécifique pour avoir une réduction d'impôt là-dessus. Donc c'est pour ça que lorsque vous arrivez sur la rubrique relative aux réductions d'impôt, vous avez 4-5 lignes qui se succèdent. Okay. Entre la différence entre les syndicats, partis politiques, organismes d'aide aux personnes en difficulté et les organismes d'intérêt général.
4: Notre invité cette semaine est Gilles Bozigère, expert comptable, président aussi d'ailleurs de l'Ordre des experts comptables en Île-de-France. Gilles, concernant la partie service à la personne, vous en parliez tout à l'heure, donc il y a eu un peu des changements, il faut maintenant bien ventiler, bien expliquer chaque dépense, mais on ne les connaît pas forcément les règles des services à la personne. J'ai notamment appris que pour des frais de bricolage, on pouvait avoir une petite réduction d'impôt. Mettez-nous les choses au clair, s'il vous plaît.
6: Absolument. En fait, à peu près toutes les dépenses de service à la personne réalisées à domicile sont éligibles à la réduction d'impôt, au crédit d'impôt. Mais en fonction de la nature de la dépense, vous avez des plafonds spécifiques. C'est pour ça d'ailleurs que l'administration fiscale demande désormais à ce qu'on précise la nature de la prestation pour appliquer le bon plafond à la dépense. Donc, vous avez cité le petit bricolage, donc vous faites venir quelqu'un qui vous aide sur du bricolage à la maison, puisque ça doit être à domicile, ça c'est très important. Eh bien, vous pouvez bénéficier du crédit d'impôt, mais là, le plafond, il est assez bas, hein, puisqu'il est uniquement de 500 euros. Donc après, vous avez dans les dépenses qu'on retrouve très fréquemment les femmes de ménage, les nounous à
4: domicile. Les hommes de ménage aussi, d'ailleurs.
6: Les hommes de ménage également, bien sûr. Le jardinage, et qui lui-même a un plafond spécifique, puisque le plafond sur le jardinage est de 6000 euros. Vous avez le soutien scolaire à domicile. Donc si c'est à l'extérieur, vous n'êtes pas éligible à la réduction d'impôt. Si c'est à domicile, vous bénéficiez du crédit d'impôt. Vous avez l'assistance informatique. Voilà, si vous avez besoin d'aide pour l'informatique chez vous, vous pouvez également bénéficier de ce crédit d'impôt.
4: Bon, ça c'est quand même plutôt bien. Et juste une dernière question au sujet des services à la personne. J'ai un artisan qui vient faire une petite intervention de plomberie. C'est du bricolage. Il y en a pour 400 euros. Je peux donc les déclarer. Il n'y a pas besoin que lui, il ait un agrément.
6: Si, il faut qu'il ait un agrément service à la personne.
4: Ah, voilà. Ça, donc c'est très important. Vérifie bien ce point-là, parce que c'est pas tout qui rentre sinon. Très clair. Je vous propose de recevoir Diane qui est avec nous. Bonjour Diane.
12: Bonjour Valère, merci de m'accueillir dans votre émission.
4: Mais merci à vous.
12: Et bonjour à votre invité. Ma question concerne l'assurance vie. J'ai une assurance vie et je reçois chaque année un récapitulatif pour déclarer deux lignes. les lignes 2CH et 2CG. Pouvez-vous m'indiquer à quoi ces deux lignes correspondent? Parce que là, je pense que c'est des prélèvements sociaux, mais quand on a une assurance vie, on nous dit qu'on ne paye pas d'impôts à la succession. Donc voilà, j'aimerais avoir des éclaircissements.
6: Oui.
12: Merci.
6: Alors, Diane, sur l'assurance vie, vous avez raison sur le fait qu'on ne paye pas d'impôts tant que les sommes sont laissées sur l'assurance vie. C'est le principe, c'est une espèce d'enveloppe qui vous permet d'encapsuler les revenus. Alors, il faut quand même nuancer, effectivement, les revenus générés sur l'assurance vie vont être soumis à prélèvements sociaux l'année en cours, mais vous ne paierez pas d'impôt sur le revenu. Ça peut se retrouver sur votre déclaration d'impôt, notamment si vous faites de temps en temps des rachats partiel de votre assurance vie, parce que dans ce cas-là, ça devient imposable. Hein. L'exonération ne vaut que si vous laissez les sommes dans l'assurance vie. Donc il est possible que vous ayez ces montants sur votre déclaration de revenus parce que vous avez fait des rachats, même des petits rachats hein, au cours de l'année, parce qu'à partir du moment où vous sortez l'argent, ça devient imposable.
4: Diane, est-ce que ça répond à votre question?
12: Pas entièrement, parce que je n'ai pas fait de rachat. C'est ça le problème. J'ai pas fait de rachat sur cette assurance vie, mais je pense qu'il y a deux parties. Il y a une partie investissement et une partie assurance.
6: Alors, qu'est-ce que vous appelez une partie investissement?
12: Parce que dans mon assurance vie, c'est compartimenté. Il y a le capital et il y a une partie épargne, on va dire.
6: D'accord.
12: Et je pense que ces prélèvements sociaux sont sur la partie épargne. Mais moi, j'ai pas fait de rachat.
6: Alors, c'est très étonnant. Là, je vous invite à vous rapprocher de votre assureur, hein, pour le coup, parce que si vous n'avez fait aucun rachat, ça ne devrait pas apparaître dans votre déclaration de revenus.
4: Voilà, dans tous les cas, Diane, ce qui est important de savoir, c'est vrai que c'est à chaque fois des situations un petit peu complexes, c'est qu'on peut aussi se faire aider. Alors là, ça peut être au côté investisseur, la banque, le réseau, qu'importe, ou le conseil de gestion en patrimoine. Mais sinon, il y a aussi d'autres moyens de se faire aider, Gilles Bozigère, si on est coincé et qu'on est face à un aspect technique sur sa déclaration de revenus.
6: Oui, bien sûr. Alors vous avez des services hein, qui sont mis à disposition déjà par l'administration fiscale, hein, qui répond aux questions des contribuables. Alors il faut arriver à les joindre parce qu'évidemment, il y a beaucoup de sollicitations sur cette période.
4: Mais on peut faire un mail, les appeler, prendre rendez-vous. Enfin,
6: tout
4: voilà,
6: à fait. Tous ces vous avez la messagerie en ligne hein, sur votre espace impôt.gouv qui fonctionne plutôt bien. Mm. Alors, encore une fois, il faut tenir compte du fait qu'ils sont eux-mêmes très sollicités dans cette période, donc il faut être patient. Vous avez l'Ordre des experts comptables qui propose un numéro vert qui est ouvert 6 jours au cours du mois de mai sur lequel vous pouvez appeler. Vous avez un expert comptable qui vous répond bénévolement sur vos questions. Alors, encore une fois, on a beaucoup d'appels et donc on ne peut pas forcément répondre à tout le monde. Et puis, vous avez quand même l'administration fiscale qui met en ligne ce qu'on appelle la brochure, qui est en fait un document explicatif, alors assez épais, mais si vous arrivez à vous retrouver dedans, vous trouverez la situation qui peut correspondre à votre problématique.
4: Bon, et puis il y a aussi les maisons France Service, on va en parler justement dans un instant. Merci beaucoup Diane, en tout cas, pour votre appel, et bon courage pour la suite. J'ai aussi reçu une question de Véronique Gilles Bozigère, je la cite. « Mon fils de 20 ans est rattaché à mon foyer fiscal, il est étudiant, vit à 700 km de chez moi. J'aimerais savoir si je peux déduire l'argent que je lui donne pour son loyer, sa nourriture, dans ma déclaration d'impôt, et quel justificatif fournir ?»
6: Eh bien, à partir du moment où votre fils est rattaché à votre foyer fiscal, vous ne pouvez pas déduire les sommes que vous lui versez, que vous payez pour lui, parce que vous bénéficiez déjà de la majoration du quotient familial, la fameuse demi-part supplémentaire. Okay. Donc, si vous engagez beaucoup de dépenses hein, pour votre fils, il peut être opportun de faire une simulation et de regarder si vous n'avez pas intérêt à ce qu'il fasse sa propre déclaration de son côté. Vous allez perdre la demi-part liée à votre fils, mais vous pourrez déduire les sommes que vous versez, ce qu'on appelle les pensions, alors dans la limite de 6 800 € par an, mais vous pouvez le déduire. Mais c'est l'un ou l'autre. Soit vous le rattachez et vous bénéficiez de la demi-part, soit il se détache et vous pouvez déduire les dépenses que vous payez pour lui dans le cadre des pensions.
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4: On est en version magazine. Le thème aujourd'hui, on remplit ensemble notre déclaration de revenus avec Gilles Bozigère, expert comptable, et Sabrina Garnier qui vient de nous rejoindre. Bonjour Sabrina.
13: Bonjour.
4: Bienvenue, vous êtes animatrice départementale des maisons France Service de la Mayenne. Est-ce que vous pouvez nous rappeler les missions, les principales missions d'une maison France Service?
13: Bien sûr. Donc France Service, c'est un dispositif qui est déployé par l'État afin de garantir à chaque usager un accompagnement de proximité dans ses démarches administratives du quotidien. Et on en trouve une à moins de 20 minutes de son domicile. Donc l'accès est gratuit, Il y a 18 France Service en Mayenne et on vous accompagne dans les démarches auprès de la CAF, la CPAM, France Travail et actuellement la DGFiP.
4: Ah voilà, la DGFiP, donc c'est ce que j'allais vous demander. Vous pouvez donc nous aider aussi sur la déclaration de revenus. Mais comment ça se passe concrètement? Donc là, des auditrices, des auditeurs nous écoutent partout en France. Donc vous le dites, on a une maison France Service à une vingtaine de minutes de chez soi. On prend rendez-vous, on vient directement. Et puis, sur quoi on peut nous aider pour la déclaration de revenus?
13: Alors, donc dans une France Service, les usagers peuvent se présenter avec ou sans rendez-vous. Donc c'est vrai, on accompagne principalement les déclarations de revenus simples de premier niveau. Après, quand c'est un petit peu plus technique, on a la chance d'avoir la DDFiP qui fait des permanences dans nos France Service, qui renforce actuellement pour la campagne de déclaration de revenus. Ça permet d'aider à remplir, de répondre aux questions, d'accompagner les personnes un petit peu moins à l'aise. Et c'est ce qu'on fait aussi en tant que conseiller France Service. On vous accompagne sur les démarches dématérialisées ou pas.
4: Oui, c'est ça qui est intéressant, c'est que parfois il y a la barrière numérique. Hein, concrètement, on n'est pas tous égaux devant Internet et un ordinateur. Et là, vous pouvez aider les usagers justement à franchir le pas et à s'en sortir, même si on n'a aucune notion numérique.
13: Bien sûr. Alors, pour les personnes où vraiment le langage administratif, c'est un mauvais mot dans la bouche, on les rassure déjà. On les rassure, on les sécurise. C'est vrai qu'avec, en ce moment, tout ce qui se passe par Internet, certains n'ont pas envie de faire les choses dématérialisées. Nous, on les rassure de ce côté-là. Et puis, si vraiment ils veulent pas ou s'ils ont aucun d'autre moyen de se connecter, on garde la version papier malgré tout.
4: Non mais voilà, c'est super en tout cas parce que vous faites un boulot remarquable partout en France, dans les territoires, c'est gratuit, c'est vraiment du service public remarquable. Merci beaucoup Sabrina Garnier d'être intervenue et d'avoir expliqué cela donc pour les maisons France Service. Le site internet c'est france-service.gouv.fr. Merci à vous. Gilles Bozigère, une petite question là de Cécile rapidement. J'ai pris ma retraite le 1er juillet 2025. Je vais être imposé sur mon indemnité de départ en retraite, mais y a-t-il une possibilité d'étalement? Comment dois-je remplir ma déclaration pour cela?
6: Alors, votre indemnité, l'indemnité que vous avez touchée, elle est imposable, mais elle constitue un revenu exceptionnel, puisque par nature, vous n'allez pas la toucher plusieurs fois, hein, vous l'avez touchée une fois. Donc, vous ne pouvez pas étaler le paiement de l'impôt lié à cette indemnité. En revanche, vous pouvez nuancer l'impact fiscal en demandant l'application du système du quotient. Donc c'est une case, la OXX, dans laquelle vous allez déclarer cette indemnité. Et l'administration fiscale va calculer votre imposition en limitant l'impact des tranches d'impôts les plus élevées. Donc pas d'étalement du paiement, mais une limitation du barème progressif. Voilà. Donc je vous invite vraiment à remplir cette case et à déclarer ce revenu au système du quotient.
4: En un mot, parce que c'est important, c'est une astuce en quelque sorte, un droit que j'ai découvert, la remise gracieuse. Oui. Si on est dans une situation exceptionnelle, on vit un changement de situation majeur, on peut demander une remise gracieuse de tout ou partie de son impôt sur le revenu, vrai ou faux?
6: Alors, c'est vraiment des cas extrêmement rares. Ouais. Et en tout cas, vous pouvez faire la demande, c'est un droit. Après, le fait d'octroyer cette remise sur les droits, sur l'impôt, elle est quand même assez rare, hein. C'est assez rare que l'administration fiscale donne suite. Généralement, la remise va plutôt s'appliquer sur les majorations, les pénalités de retard. Sur les droits eux-mêmes, c'est assez rare, mais c'est une possibilité.
4: Gilles Bozigère, expert comptable, avant de nous quitter, vous allez vous prêter au jeu de notre quiz, le vrai faux, pour finir avec les idées claires sur ce thème de la déclaration de revenus qui nous donne un petit peu des sueurs froides hein, parfois. Bon, première question, vrai ou faux, la déclaration automatique signifie que je n'ai rien à vérifier?
6: Alors faux, il vaut mieux vérifier, mais vous n'êtes pas obligé de le faire parce qu'effectivement, comme elle est automatique, elle partira toute seule.
4: Vrai ou faux, dépenser pour du bricolage donne droit à un avantage fiscal?
6: Alors vrai, si c'est du bricolage à domicile, vous avez le crédit d'impôt service à la personne.
4: Ah voilà, condition qu'un professionnel vienne chez nous. Hein. C'est pas juste on achète les outils et on le fait nous-mêmes.
6: C'est à domicile, il faut que ce soit un prestataire.
4: Vrai ou faux, il vaut mieux attendre la dernière minute pour déclarer, pour avoir les idées claires?
6: Faux. Il vaut mieux s'y prendre à l'avance, l'ouvrir une première fois, redescendre, regarder les informations dont vous allez avoir besoin, parce que la collecte des documents est parfois assez longue.
4: Vrai ou faux, on peut se faire aider gratuitement pour remplir sa déclaration de revenus?
6: Oui, bien sûr. Il y a plusieurs organismes qui le permettent, notamment l'Ordre des experts comptables avec le service Allo Impôts.
4: Allo Impôt Donc, et sinon les maisons France Service, et puis les services fiscaux tout simplement, messagerie sécurisée, on disait tout à l'heure, tout ça. Dernière question, vrai ou faux, les informations pré-remplies sont toujours exactes?
6: Faux, mais c'est assez rare qu'il y ait des erreurs, il faut quand même toujours vérifier. Généralement, ces informations sont transmises par des tiers, donc par exemple votre employeur pour vos salaires, et il a pu faire une erreur.
4: Merci beaucoup Gilles Bozigère, expert comptable. Voilà, j'espère que vous y voyez plus clair, hein, vous qui nous avez écoutés sur votre radio locale ici. Pour écouter cette émission, mais aussi toutes les autres, c'est sur ici.fr. La semaine prochaine, on va partir en vacances, même avec un tout petit budget. Vous pouvez d'ailleurs envoyer vos questions à parisileséconomies@radiofrance.com.
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1: Le cœur au bord des lèvres, les jambes percuses de crampes, Fred Lorst, coureur marathonien, titube pitoyablement sur le bord de la route. Asphyxié, à bout de force, il s'écroule dans la poussière. Telles des silhouettes haletantes, 25 de ses 30 concurrents le dépassent. Dès lors, Lorst n'ignore pas que même s'il parvenait à puiser d'ultimes ressources dans son organisme épuisé, ses chances de remporter la course seraient à jamais compromises. À moins qu'il ne termine vainqueur et soit proclamé durant quelques heures champion olympique.

Succédant à Athènes et à Paris, les troisièmes Jeux olympiques de l'ère moderne se déroulèrent à Saint-Louis, aux États-Unis, en juillet 1904. Bien étrange compétition que celle-ci, puisque 52 épreuves sur 94 furent uniquement disputées par des athlètes américains et que ces derniers remportèrent bien sûr 85% de la totalité des médailles. Quoi qu'il en soit, c'est sous une chaleur caniculaire que le départ de l'épreuve reine, le marathon, est donné, avec une demi-heure de retard. Tout au long des premiers kilomètres, le peloton s'effiloche, et à la stupéfaction générale, Fred Lorce, un étudiant new-yorkais inconnu du milieu sportif, caracole en tête, devançant de quelques coudées les favoris, Thomas Six et Sam Mellor. Mais il est bientôt incapable de soutenir leur rythme effréné. Ses jambes flageolent, son cœur s'affole, gobant l'air à plein poumon comme un poisson hors de l'eau. Il doit se rendre à l'évidence, pour lui, la course est terminée et son calvaire ne prendra fin qu'avec l'arrivée de la voiture sanitaire. Une quinzaine de minutes plus tard, un engin asthmatique et pétaradant se profile en effet à l'horizon. Lorsqu'il aperçoit Lorce, affalé sur le bas-côté, le conducteur stoppe à sa hauteur. « Vous n'avez pas l'air au mieux de votre forme, mon vieux » lance-t-il. « Puis-je vous aider ? Appartenez-vous à l'organisation du marathon ?» s'enquiert l'étudiant. « D'aucune façon. Mais cela ne m'empêche pas de vous déposer en ville si vous le désirez. » Dans la voiture brinque-ballante, où il a pris place, Lortz reprend rapidement des forces. Mais une quinzaine de kilomètres plus loin, une épaisse fumée noire le ramène à la réalité. La voiture roquette, pousse un dernier râle et s'immobilise.

Constatant la panne, l'étudiant propose au conducteur de courir jusqu'à Saint-Louis, qui n'est plus très loin, pour alerter un garagiste. C'est donc d'une belle foulée déliée qu'il se retrouve, sans le savoir, en tête de la course. La réaction de la foule lui arrache un sourire, cri d'encouragement, applaudissements nourris. Il est accueilli en héros. Bien sûr, il n'est pas dupe. Il songe un instant à expliquer aux spectateurs sa mésaventure, car il n'est pas question qu'il usurpe une victoire imméritée. Néanmoins, les clameurs du public le dopent et ses derniers scrupules s'évanouissent lorsqu'il franchit la ligne d'arrivée sous l'ovation de 2000 personnes. Comment résister aux bains de foule, aux congratulations, aux accolades? Et puis, comment expliquer à Miss Alice Roosevelt, la fille du président des États-Unis, qu'il n'est pas le magnifique champion qu'elle serre contre son cœur? Un quart d'heure plus tard, Thomas X se présente à son tour dans le stade. « j'ai gagné » hurle-t-il devant les ébahis des spectateurs. « Mais non, vous n'êtes que second !» rectifie ces derniers. « Impossible ! Aucun concurrent ne m'a dépassé tout au long de la course !» Panique et confusion règnent maintenant sur la ligne d'arrivée. Le directeur de course convoque aussitôt ses commissaires pour tirer au clair le mystère. Et il s'avère qu'effectivement Fred Lortz est un usurpateur, un tricheur, qui a essayé de voler la victoire et le titre olympique.

La nouvelle se répand comme une traînée de poudre. La colère monte. Adulé quelques minutes plus tôt, Lortz est consumé et les policiers lui évitent le lynchage en l'entraînant à l'écart de la foule déchaînée. Sachez encore, pour terminer cette histoire, que Thomas X s'était lui aussi arrêté, épuisé sur le bord de la route, à 12 kilomètres de la ligne d'arrivée, et qu'il aurait été incapable de poursuivre son effort sans l'injection de 2 doses de sulfate de strychnine et d'une solide rasade de cognac. Il ne fut pas pour autant disqualifié.

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1: Bienvenue, voici l'actualité de la semaine avec RFI, avec la radio-télévision suisse, avec Radio-Canada, avec ici également en France et la RTBF en Belgique. On va d'abord se rendre au Québec aujourd'hui avec vous, Marie-Christine Bouillon, parce que le gouvernement fait un pas de plus pour protéger les victimes de violences conjugales.
2: Québec a déposé un projet de loi qui va permettre aux personnes qui craignent pour leur sécurité d'obtenir des renseignements sur les antécédents en matière de violences conjugales d'un partenaire intime.
1: Sur le continent africain, direction le Sénégal cette semaine, où une institution publique a été victime d'une nouvelle cyberattaque, Nicolas Sûr.
3: Après le site des impôts en octobre, le département chargé de délivrer les cartes d'identité en janvier, c'est au tour du trésor public d'être visé par un groupe de hackers.
1: En Belgique, des dizaines de milliers de personnes dans les rues de Bruxelles cette semaine, une nouvelle manifestation nationale pour dénoncer notamment la réforme des pensions décidée par le gouvernement fédéral, Joël Myrt.
4: Pour les syndicats, le gouvernement, c'est un garagiste qui démonte une voiture, les acquis sociaux, pour la vendre en pièces détachées. Il dénonce la réforme des pensions et plus largement les attaques les plus fortes contre le monde du travail depuis 40 ans.
1: La France a choisi Évian et le lac Léman pour organiser le G7 à partir du 15 juin prochain. La Suisse voisine est donc directement concernée et se prépare à l'événement, Pierre-Anne Chauffat.
5: La mobilité des nombreux frontaliers sera plus difficile, le passage des frontières restreint, mais c'est la manifestation anti-G7 annoncée à Genève qui cristallise les tensions.
1: Enfin, nous déconnecterons au milieu des animaux de la ferme pour refermer cette édition. Les week-ends prolongés ou les vacances d'été arrivent doucement, alors pourquoi ne pas s'évader en louant une roulotte en France? Certains se mettent au vert, parfois tout près de chez eux, vous l'entendrez tout à l'heure. La première ministre du Québec l'avait promis, son gouvernement vient donc de déposer à l'Assemblée nationale un projet de loi en matière de violence conjugale, Marie-Christine.
2: Le projet de loi 4 sur la communication de renseignements aux fins de protection contre la violence d'un partenaire intime. Ça, c'est son nom officiel, mais son surnom, c'est la loi Gaby Renault, du nom d'une jeune femme assassinée l'an dernier par un conjoint multirécidiviste. La sœur de la victime, Rachel Renault, estime que ce projet de loi peut faire une grande différence.

0: offrir du soutien aux personnes qui feraient une demande de renseignement.
1: Oui, le projet de loi prévoit que la personne demanderait soit accompagnée par des professionnels pendant cette démarche. L'intervenante Louise Riendeau du regroupement des maisons d'hébergement pour femmes victimes de violences conjugales salue cette initiative.
2: Il faut surtout les accompagner pour qu'elles puissent prendre des décisions sécuritaires. Quitter un conjoint violent, c'est souvent le moment de la rupture et souvent le moment le plus risqué.
1: Selon les groupes d'intervention, trop de femmes ignorent le niveau de dangerosité que peut représenter un conjoint violent.
0: Et ce projet, Marie-Christine, il s'inspire d'une loi britannique.
1: Oui, la loi de Clare en Angleterre, qui doit son nom à Clare Wood, une femme qui a été assassinée par son ex-conjoint en 2009. D'autres provinces canadiennes avaient déjà adopté ce type de loi, par exemple la Saskatchewan et le Manitoba, mais il n'y en avait pas au Québec. Je termine en vous disant, Olivier, que 10 féminicides ont été commis au Québec depuis le début de l'année 2026.
0: C'est une fameuse tuile pour l'administration sénégalaise. Le trésor public a été victime lundi dernier d'une cyberattaque, Nicolas.
3: En début de semaine, le ministère des Finances évoque un incident qui affecte le système informatique du Trésor public. Mais 3 jours plus tard, le problème n'est toujours pas réglé. Il paralyse en partie les douanes et le paiement de certaines avances sur salaire en vue de la Tabaski, la grande fête du sacrifice qui sera célébrée à la fin du mois. Pour les experts en sécurité, pas de doute, il s'agit d'une attaque informatique. Un nouveau groupe qui agit depuis février l'a revendiqué, ce qui fait du Sénégal le 6e pays victime de ces hackers après la Chine et Hong Kong, entre autres.
0: Et c'est une nouvelle preuve de la vulnérabilité des systèmes informatiques au Sénégal. Le pays, comme d'autres pays africains en plein processus de numérisation d'ailleurs, est devenu la cible privilégiée des hackers.
3: L'Afrique, de plus en plus connectée, est un terrain de jeu idéal pour les cybercriminels. Selon les spécialistes, le Sénégal doit donc se préparer à subir de nouvelles attaques. Ce pays stable, qui numérise ses services, devient même une cible privilégiée, d'autant qu'il est producteur de pétrole et passe pour avoir les moyens de payer des rançons. Et si le Sénégal est doté depuis 2008 d'une loi sur la protection des données, il n'a toujours pas de loi sur la cybersécurité.
0: Nicolas Sûr pour RFI.
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0: En Belgique, entre 40 et 75 000 personnes ont manifesté cette semaine dans les rues de Bruxelles. Les chiffres de la police et des organisateurs sont une nouvelle fois très différents. Les syndicats à l'origine de la mobilisation dénoncent une déstructuration sans précédent du monde du travail, là où le gouvernement parle de flexibilité. Dans la ligne de mire des manifestants, Joël, il y a notamment la réforme des pensions.
5: Oui, parce que cette manifestation a eu lieu mardi, veille de l'ouverture du débat au Parlement sur la réforme des pensions. Les syndicats espèrent encore faire plier le gouvernement ou à défaut, mettre chaque député en face de ses responsabilités au moment du vote. La réforme des pensions, c'est normalement la fin des régimes spéciaux. On allonge les carrières. Plus on travaille longtemps, plus la pension est élevée. Indispensable, dit le gouvernement. Mais les manifestants dénoncent aussi d'autres mesures déjà votées, comme la suppression des allocations de chômage pour les chômeurs de longue durée. C'est le cas pour ce manifestant exclu après 8 années de chômage. Un quotidien difficile.
6: Bah, c'est au CPS, retrouver un boulot dans 57 ans, quoi, donc pas évident.
0: Voilà, pas évident donc pour ce chômeur. Alors les slogans ne visaient pas seulement le gouvernement fédéral en Belgique. D'autres réformes sont aussi dénoncées et elles dépendent notamment d'une entité fédérée, la Fédération Wallonie-Bruxelles.
5: Il s'agit notamment des mesures qui concernent l'enseignement. Hausse du Minerval ou encore allongement du temps de travail des professeurs du secondaire supérieur. 22 heures semaine au lieu de 20, comme pour les profs du secondaire inférieur. Des mesures d'économie contre lesquelles se sont mobilisées ces manifestantes.
7: C'est par rapport à toutes les nouvelles réformes pour l'école, les augmentations, les diminutions de budget, que les professeurs vont travailler beaucoup plus.
8: Les enseignants font grève à juste titre et je les en remercie. Et nous sommes là pour les soutenir et puis pour l'avenir.
5: Cette nouvelle manifestation s'inscrit dans un mouvement de protestation qui dure depuis plus d'un an. La dernière fois, c'était le 12 mars. Entre 80 et 100 000 personnes avaient alors défilé dans la capitale.
0: De Bruxelles à Évian, il va être question à présent du prochain sommet du G7 organisé en France du 15 au 17 juin prochain. Ça se passera donc au bord du lac Léman. Mais en Suisse, la ville de Genève

0: Genève s'y prépare aussi, parce que c'est bien à Genève, à une cinquantaine de kilomètres d'Évian, que les anti-G7 entendent manifester, Pierre.
1: Et quand vous associez les mots Évian, Genève, G7 et manifestation, cela rappelle de bien mauvais souvenirs. En 2003, c'était alors le G8, des débordements d'une violence inouïe avaient laissé Genève meurtrie et quasi hébétée par ce qui venait de lui arriver. D'où les appels aujourd'hui de la droite et des milieux économiques à interdire purement et simplement toute manifestation durant la réunion des 7 grandes puissances en France voisine. Maxime Provigny dirige le groupe libéral en ville de Genève.
2: Les débordements auront lieu. L'état du monde fait que les gens, on ne peut pas avoir une manifestation pacifique. C'est vraiment de la naïveté et c'est trompeur. Vous n'avez pas le courage d'assumer qu'il y aura des débordements et de prendre la responsabilité et de dire que ce n'est pas une bonne idée, que cette manifestation ne devrait pas avoir lieu pour la sécurité et l'intérêt de tous.
1: Sauf que les opposants à cet ordre mondial-là ne veulent pas rater une telle opportunité et appellent au contraire à une mobilisation internationale pour converger sur Genève.
0: Alors comment se positionnent les autorités genevoises, Pierron ?
1: Eh bien, avec l'aval de la Confédération, elles restaurent les contrôles aux frontières et réduisent les points de passage ouverts durant le sommet pour intercepter de potentiels fauteurs de troubles. Quant à l'appel à manifester, les négociations avec les organisateurs se poursuivent. La socialiste Caroline Cast est en charge de la sécurité du canton de Genève.
3: Quel est le meilleur moyen d'assurer la sécurité ? Est-ce que c'est d'interdire tout rassemblement ? Ou bien d'autoriser un rassemblement bien encadré dans un parcours adéquat. Et c'est ce que nous évaluons aujourd'hui. Ça dépendra de si on arrive à trouver ce point d'équilibre, sécurité et liberté d'expression. C'est pas un point d'équilibre facile à trouver lorsque vous devez sécuriser un sommet de cette ampleur.
1: Le gouvernement genevois a également laissé ouverte la question de potentielles indemnisations en cas de déprédation.
0: Enfin, nous allons nous mettre au vert avant de nous quitter. Oubliez les écrans de nos portables, grâce tout de même, oui, à un site internet, celui des Gîtes de France, parfait pour les week-ends prolongés ou les vacances d'été qui arrivent tout doucement. Exemple d'escapade dans le territoire de Belfort, à Leval, où les vacanciers peuvent passer leur séjour dans une roulotte au milieu des animaux de la ferme. Élian Malric a rencontré une famille qui déconnecte totalement.
4: Pas de téléphone, pas de wifi, pas d'écran.
5: Mise au vert total pour Christine, Patrice et leur fils Paul. Mais ils ne manqueront pas d'animation.
6: La télé ici, c'est les fenêtres, parce que tu peux voir en fait des deux côtés les animaux.
5: Amandine Didet, la propriétaire et créatrice de ce gîte insolite, l'a construit au milieu des chèvres, des poules et des canards pour rappeler les vacances à la campagne de son enfance. Souvent, les visiteurs connaissent bien le coin.
6: Là, cette année, j'ai pas mal de personnes qui habitent autour de chez moi. C'est vraiment limitrophe.
5: Christine vient justement d'Offemont, juste à côté.
4: On habite à 10 minutes d'ici, en fait. On devait partir en vacances, et malheureusement, le prix de l'essence, tout ce qui se passe, la crainte de ne pas pouvoir remonter, on a choisi de venir à la campagne, pas très loin de la maison.
5: Vous partiez où ?
4: Entre Montélimar et Avignon.
5: C'était surtout l'occasion de faire une surprise à Paul, son fils de 11 ans.
7: Je ne m'y attendais pas du tout. Ça permet de plus trop être tout le temps sur les écrans. Ça permet de changer un peu, de voir qu'il n'y a pas que les écrans à proximité.
5: Pour une nuit, avec petit déjeuner, repas compris, l'expérience bucolique est à 100 euros la nuit.
0: Reportage d'Élian Malric pour Ici Belfort Montbéliard. Merci d'avoir été une nouvelle fois au rendez-vous de l'Action des Autres. Excellente fin de semaine. On se retrouve comme d'habitude dans 8 jours en compagnie des partenaires des médias francophones publics. À très bientôt.

0: C'était en 2016, à l'issue de sa participation à la saison 5 de The Voice sur TF1, que Claudio Capeo nous offrait cette très jolie chanson. Vous retrouviez ce matin un homme debout ici.
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0: Votre allié du quotidien s'appelle Ici, c'est également la radio de votre week-end. Bienvenue à vous, présentation de votre équipe du samedi. Nous avons Fabien à la rédaction en chef, Fred à la technique, au standard c'est Marian ce matin, et pour l'actualité, Valentine Letès. Bonjour Valentine.
3: Bonjour François-Xavier, bonjour à tous.
0: C'est le grand soir Valentine pour Monroe.
3: La représentante de la France à l'Eurovision, la finale du concours de chansons, c'est ce soir, et la jeune chanteuse lyrique est très impatiente.
0: Et son interview, c'est dans les infos de 6h tout de suite.
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0: Merci de nous avoir choisi en ce samedi 16 mai. Ici, il est 6h. Bon réveil. Les infos, Valentine à la une, cette quatrième plainte déposée contre Patrick Bruel.
3: Cette fois, l'animatrice de télévision Flavie Flamand accuse le chanteur de l'avoir drogué puis violé à l'âge de 16 ans. Une information publiée dans la presse hier, quelques heures avant une nouvelle représentation de Patrick Bruel à Paris, dans une pièce de Samuel Benchetrit. Et dans la file d'attente, Yvan Plantaille, gros malaise pour certains spectateurs.
4: Ils sont arrivés parmi les premiers. Stéphane et Virginie avaient lu quelques heures plus tôt le témoignage de Flavie Flamand. Ces deux Parisiens très gênés.
5: Moi, je viens juste, c'était un cadeau. Ma femme voulait voir la pièce, mais je fais abstraction de ce personnage-là. C'est-à-dire qu'aujourd'hui, oui, il faudrait reprendre les places, on ne les reprendrait pas.
4: Venir ou bien s'abstenir. Brigitte et Viviane, ces deux Marseillaises, en ont discuté entre elles toute la journée.
6: C'est dérangeant quand même.
7: Oui, mais bon.
6: On aurait pu boycotter, voilà. On n'a pas été jusqu'à boycotter.
7: La pièce aurait pu être annulée aussi.
6: Oui, mais comme il n'a pas été encore jugé, donc c'est difficile.
4: La présomption d'innocence. Tous les spectateurs interrogés, comme Philippe et Stéphanie, nous l'ont mentionné.
8: Moi, ça ne me dérange pas. Moi, j'attends le procès. On ne doit pas condamner quelqu'un sans savoir exactement les faits des deux parties.
9: Je suis un peu mitigé quand même. Tant que le procès n'est pas en cours, il faut garder la présomption d'innocence. Ça me met également un peu mal à l'aise.
4: Et puis, certains sont encore plus sceptiques, à l'image de Véronique, qui photographie l'affiche de la pièce en souvenir.
10: Non, parce que bon, quand on est violé, on porte pas plainte 40 ans après. Non, ça m'empêche pas de venir voir Patrick Bruel.
4: Les spécialistes des violences sexuelles rappellent toutefois que la prise de parole est un processus complexe, ralenti par la honte, par la culpabilité ou encore par les rapports de pouvoir entre la victime et l'auteur présumé.
3: L'animatrice explique d'ailleurs pourquoi elle parle aujourd'hui. Le déclencheur a été de lire les témoignages des autres plaignantes. Révoltée par leur similitude, elle a décidé de sortir du silence. Par la voix de son avocat, Patrick Bruel lui réfute ses accusations. En Isère, un homme de 39 ans est mis en examen pour viol et agression sexuelle sur deux petites filles. Faute de nounou, ce père de famille a proposé à leur mère de les garder. L'une des enfants s'est ensuite confiée à la professeure de son école primaire de la Tour du Pin.
0: Des renforts de police annoncés à Nantes.
3: Des enquêteurs supplémentaires, des CRS en patrouille à Port-Boyer, loin d'être suffisant pour les habitants de ce quartier pour oublier la peur et ces ados victimes d'une fusillade avant-hier soir sur fond de trafic de drogue. L'un d'eux, âgé de 15 ans, est mort. Le drame de trop, Céline Loiseau, pour les habitants.
11: Aristide, la trentaine, habite là depuis novembre.
12: Je savais qu'à Nantes, il y avait des quartiers comme Bellevue, Malakoff et autres qui étaient un peu chauds. Quand je suis arrivé, on m'a aussi dit que le quartier était plutôt calme. Après quelques 2-3 mois, il y a eu les premiers échauffourées.
11: Pour lui, la situation s'est tendue en début d'année. D'après Mélanie, 38 ans, qui vit là depuis 10 ans, ça fait des années que ça dure.
13: Il y avait un carnage dans la cage d'escalier, j'ai appelé la police, ils m'ont dit allez voir ce qui se passe. Non, en fait, quand on est maman avec deux enfants, j'irai pas voir ce qui se passe, quoi. Moi, j'habitais dans la tour 1, tour 5, maintenant j'habite dans la tour 3. La 3, c'est la pire. Plein de dealers, si on dit quoi que ce soit, on se fait taper.
11: Et elle avoue ne rien attendre des autorités.
13: C'est pas maintenant qu'il faut bouger quand il y a eu un décès, quoi. Il fallait bouger bien avant.
11: D'autres habitants veulent plus de présence policière, pas pour quelques jours. Précise-t-il, mais sur la durée.
14: Ça va se calmer parce qu'il y aura la présence et un peu de la police, mais on a peur que ça reprenne très rapidement.
11: Riz était aide-soignant dans le quartier, il a pu échanger avec le ministre.
14: Cette violence-là s'amplifie un peu plus, on ne sait plus quoi faire, on a très peur. Là.
11: Lui et Jean-Pierre confient se sentir démunis.
14: La peur d'être pris pour un indice. Si vous voyez un truc, vous faites comme si vous n'avez pas vu.
15: Imaginez-vous vous dénoncer, vous allez vous prendre une balle dans la tête au moment où vous sortez de votre appartement. Ah ben oui.
11: Et certains espèrent pouvoir vite quitter le quartier.
16: Je sais que j'ai une fille qui a 11 mois là. On va nous tous être au jardin en train de jouer avec nos enfants. Je m'imagine une scène pareille avec des enfants en bas.
11: C'est forcément inquiétant, poursuit-il.
3: Les deux autres garçons de 13 et 14 ans blessés dans cette fusillade à Nantes sont désormais hors de danger, selon le procureur.
0: Et il est 6h04 sur votre radio ici. L'apparition, Valentine, d'un nouveau variant de l'antivirus est écartée pour l'instant.
3: Et les analyses de l'Institut Pasteur sont rassurantes. La souche détectée sur l'une des Françaises à bord du MV Ondus est similaire à celle déjà connue en Amérique du Sud. Aucun élément ne suggère donc l'émergence d'un nouveau variant plus transmissible ou plus dangereux. Une Palme d'or d'honneur remise à John Travolta hier, surprise au Festival de Cannes, où l'acteur américain présente son premier film comme réalisateur. C'est au-delà d'un Oscar, a déclaré la star de Grease, Pulp Fiction et l'inoubliable Tony Manero de La Fièvre du samedi soir.
0: Une autre étoile monte sur scène ce soir avec toute la France derrière elle.
3: La jeune Monroe, candidate à l'Eurovision. La grande finale du concours de chansons européen, c'est ce soir à Vienne, en Autriche. Un véritable rêve pour cet artiste de 17 ans seulement.
2: D'être sur cette scène, c'est magnifique. Ça te permet à connecter avec plein de gens de différentes cultures et partager quelque chose ensemble. Tu vois, l'Eurovision, c'est tout centré sur cette idée de unité, sur cette idée de partage, de créer un moment avec tout le monde et juste ressentir la joie, ressentir des pleurer, de rire, de faire tout vraiment. Le moment le plus excitant, c'est quand tu marches sur la scène et la musique commence et tu sais que pendant ces 3 minutes, tu vas partager un moment avec tout le monde, tu racontes ton histoire et tu espères pour cette connexion.
3: Monroe défendra la France avec son titre « Regarde, extrait et portrait de la chanteuse lyrique dans une demi-heure », c'est l'info du jour.
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3: La météo, François-Xavier, avec ce temps pas très printanier pour ce week-end de l'Ascension.
0: Oui, absolument, Valentine. Force est de reconnaître que les conditions météo restent plutôt chahutées, notamment en ce samedi, avec pour ce matin et de nouveau de la grisaille. Elle est accompagnée de pluie fine. On va retrouver ce temps maussade principalement sur le quart sud-ouest, Pays Basque, Aquitaine et une partie de la région Auvergne-Rhône-Alpes jusqu'aux frontières de l'Allier. Quelques averses également pour la Haute-Marne et le territoire de Belfort. Ailleurs, un temps plus clair, voire très ensoleillé sur le littoral méditerranéen. Et ses environs. Et puis en après-midi, pas de réelle évolution, si ce n'est, et c'est la bonne nouvelle évidemment, un ciel qui va se découvrir encore davantage dans le sud, entre les Pyrénées-Orientales et la Riviera. Vos températures du samedi, plutôt fraîches pour la saison, avec ce matin 8 degrés à Millau, nous avons 9 degrés pour Auxerre, 10 à Metz, 12 à Amiens, Tarbes et Périgueux, 16 degrés du côté de Grenoble, 17 pour Ajaccio, et en après-midi, des valeurs échelonnées entre 11 et 20 degrés, la maximale pour Nice, notamment où vous êtes accueillis bien sûr sur votre radio locale, ici Azur.
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0: Et pour vous mettre très délicatement en mouvement dès votre réveil en ce samedi, vous pouvez compter sur le flow inimitable de monsieur George Benson, iconique guitariste et chanteur américain, bien sûr. Il vous offre son non moins célèbre Give Me the Night sur votre radio ici.

0: Votre radio ici, déjà à vos côtés. De bon matin, très beau réveil en compagnie de George Benson, Give Me The Night.
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0: Focus en ce week-end de l'Ascension, Valentine, sur nos genoux. Il est important de les solliciter intelligemment.
3: Oui, nos genoux sont faits pour bouger, mais au fil du temps, les muscles autour de cette articulation s'affaiblissent.
0: Alors, pour renforcer nos genoux, suivez le guide. Absolument, comprenez notre coach Nordine Attab. Il sera là à 6h15 avec ses 2 minutes pour être en forme. Et puis, c'est bien sûr l'événement ce soir à Vienne, en Autriche. Valentine, vous en parliez il y a quelques instants avec nous, en partenariat avec votre radio ici. 70e concours de l'Eurovision. C'est à suivre dès 21h sur France 2, édition 2026, portée pour la France par la jeune chanteuse lyrique Monroe et son titre Regarde et commenté ce soir par notre ami Stéphane Bern qui accueille cette année Camissaire à ses côtés. Un casting expliqué par Alexandra Redamiel. Elle est chef de la délégation française à l'Eurovision et c'est au micro de Patrice Gascoin dans vos coulisses télé à 6h20. Lui ne sera pas à l'Eurovision ce soir, mais bien ce matin dans votre radio. C'est Paolo Conte.
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0: Vaya Conmé à partager ensemble, ce sera juste avant les infos de 6h30. Pour le moment, 6h11 et tout de suite une actu de vos territoires avec nos collègues d'ici de Romardège qui nous rapportent une jolie vitrine du savoir-faire local. Écoutez bien, Camilla, reine consort du Royaume-Uni, comme chacun le sait, comme vous savez, Valentine, possède désormais un éventail fabriqué à Romans-sur-Isère, tellement chic.
3: Incredible.
0: Yeah,
3: cet éventail, comment est-ce qu'il est arrivé dans ses mains?
0: Eh bien écoutez, tout part en réalité du portrait officiel peint par Paul Bennet pour le couronnement, vous vous en souvenez, c'était le 6 mai 2023. La reine a été représentée en fait à ce moment-là par ce peintre tenant un éventail fermé, clin d'œil à sa passion. Puis, quelques semaines plus tard, Frédéric Gay, qui est éventaillé, donc basé dans la Drôme, a reçu cette commande et réalisé la pièce dans son atelier.
3: Et oui, puisque même à Buckingham, on s'évente.
0: Oui, tout à fait. À la française, Valentine Letesse.
3: Oh, quel accent.
0: Oh yeah.
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0: Retour avec un 7e album disponible depuis le début du printemps. Il s'appelle Fête foraine et parmi les attractions qu'il contient, si j'ose dire, ce premier extrait, La Lune, décroché pour vous ce matin par Christophe Maé. C'est une nouveauté de votre radio ici à 6h12. Bienvenue à vous.

0: Vous écoutez ici, bonjour et bienvenue à vos côtés ce matin, Christophe Maé et son dernier single, La Lune. Et il est 6h16, restez en forme au quotidien, c'est possible, et oui absolument, grâce à des gestes simples prodigués par notre coach Nordine Attab. Bonjour Nordine.
1: Bonjour.
0: Une question que l'on se pose fréquemment et qu'on vous pose ce matin Nordine, avec des douleurs au genou, est-ce que c'est une bonne idée d'arrêter de bouger complètement ?
1: Le genou, c'est une articulation qui aime le mouvement, mais le bon mouvement. Le problème, ce n'est pas forcément de bouger, c'est souvent comment on bouge. Parce qu'au final, arrêter complètement, ça peut même accentuer les douleurs. Parce que les muscles autour du genou, ils vont perdre de la force et donc en soutien. Et l'idée, ce n'est pas d'en faire plus, c'est d'en faire mieux. On débute avec un premier exercice, l'extension de jambes tout en étant assis. Donc on débute assis sur une chaise de buste droit. Et à partir de là, vous allez lever le tibia et le pied afin que la jambe soit parallèle au sol. Vous maintenez 2 à 3 secondes, puis vous ramenez le pied par terre. Et vous effectuez 3 séries de 12 à 15 répétitions de chaque jambe. Et grâce à ça, vous allez solliciter l'avant de la cuisse, les quadriceps.
0: Et Nordine, on continue donc à solliciter nos genoux, mais sans douleur.
1: Exactement. Au final, on cherche une zone de confort, sans gêne. Et surtout, on privilégie des mouvements contrôlés. On passe à un deuxième exercice durant lequel on va solliciter l'arrière de la cuisse, les ischio-jambiers. Et pour ça, vous êtes assis, le buste est droit. Et là, vous allez tendre légèrement la jambe droite devant vous en posant le talon par terre. Ça y est, vous y êtes. Et ensuite, vous poussez le talon dans le sol comme si vous vouliez le rentrer dans le sol. Et là, vous allez sentir l'arrière de la cuisse se contracter. Et on maintient la position, par exemple, 10 à 15 secondes. Allez, on pousse, on pousse, on pousse. On relâche, on ramène le pied et on effectue le même geste de l'autre côté. Le talon gauche est posé par terre et là, je pousse dans le sol durant 10 à 15 secondes. Et vous pouvez effectuer 5 à 6 séries de chaque jambe. Et si vous avez une gêne à un genou, pensez quand même à renforcer de manière adaptée les muscles autour du genou. On adapte l'amplitude et l'intensité. Parce qu'un genou qu'on protège trop finit parfois par se fragiliser. Alors que quand il est bien accompagné, le mouvement peut devenir un vrai allié. Allez, à vous de jouer.
0: Allez, on remue déjà nos deux genoux. Merci beaucoup Nordine Attab. D'autres gestes utiles pour mieux solliciter nos genoux justement au quotidien, c'est avec Nordine sur notre site ici.fr et puis plus globalement, tous nos podcasts Forme et Bien-être qui sont dispo sur l'application Radio France. 6h18, très beau week-end sur votre radio ici avec la visite de Téléphone qui vous font redécouvrir ce matin leur autre monde. Absolument.

0: suis avec plaisir, même tôt le matin sur votre radio ici, avec déjà opérationnel pour vous le groupe Téléphone, pour vous chanter Un autre monde.
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0: Et il est 6h22, place à vos infos inédites qui concernent le petit écran. Bonjour Patrice Gascoin.
2: Bonjour François-Xavier, bonjour à tous.
0: Pour les coulisses télé de ce samedi, Patrice, un grand divertissement. Il fête cette année ses 70 ans et on le retrouve ce soir en prime time sur France 2. C'est bien sûr le grand concours de l'Eurovision.
2: Ce soir, l'événement se passe à Vienne où Monroe représentera la France avec

0: L'hymne à l'amour signé de la chanteuse Monroe, révélée dans l'émission Prodige. C'est elle qui va représenter la France ce soir avec ce titre « Regarde ». Pour mémoire et pour se faire un petit peu mal, la dernière victoire française remonte à 1977 avec Marie Myriam. L'Eurovision est à suivre dès 21h sur France 2 avec un nouveau tandem de présentateurs. On a l'incontournable et précieux Stéphane Bern qui sera cette fois accompagné d'une petite nouvelle, Camille Serre. Alors j'ai demandé à Alexandra Redamiel, la directrice des divertissements et des jeux de France Télévisions, pourquoi elle avait choisi Camille Serre. Écoutez la réponse d'Alexandra Redamiel, jointe à Vienne.
1: Alors oui, Camille Serre, eh bien, elle crée un lien naturel avec une nouvelle génération entre la télévision et le digital. C'est aussi une ancienne Miss France, elle connaît donc la compétition de l'intérieur, les codes, les émotions, les enjeux. Elle a de l'humour, elle a cette justesse et cette capacité à être à la fois au carrefour de toutes les générations. Et avec Stéphane Bern, ils vont transformer l'Eurovision en une expérience totale, à la fois à l'antenne et sur le digital, pour justement rassembler tous les publics autour de l'événement.
0: Alexandra Redamiel, directrice des divertissements et des jeux de France Télévisions, mais aussi chef de la délégation française de l'Eurovision. Il y a une légende qui raconte que France Télévisions ne voudrait pas que la France gagne le concours parce que ça coûterait trop cher à organiser l'année suivante. Info ou intox, Alexandra ?
1: Bon, je crois qu'on le dit quand même très souvent partout. Nous avons envie de gagner après les 50 ans, l'année prochaine de la victoire de Marie Myriam. Et nous travaillons d'ailleurs toute l'année pour ça, avec exigence et ambition. Organiser l'Eurovision et recevoir une grande partie de l'Europe serait une fierté immense pour la France et pour France Télévisions. Et puis, c'est important encore de le préciser, dans son business model, l'Eurovision est un événement qui se construit avec plusieurs institutions et partenaires. Donc, c'est un modèle partagé et maîtrisé.
0: Alexandra Redamiel, directrice des divertissements et des jeux de France Télévisions et chef de la délégation française de l'Eurovision. Et pour débriefer la soirée, notez que Laurent Petit-Guillaume, présent à Vienne, sera l'invité de Willy demain midi. Donc, à demain pour de nouvelles coulisses télé.
2: Et oui, à demain, vous aussi, mon cher Patrice Gascoigne, 6h20. Il est 6h25 sur votre radio ici, dans moins de 5 minutes. C'est le retour de l'info avec vous, Valentine Letès, l'actu française et internationale résumée en 90 secondes. Et puis, l'info du jour, Valentine, on y revient, bien sûr, c'est la finale de l'Eurovision.
3: Et qui est Monroe, la représentante de la France pour les 70 ans du plus célèbre concours de chansons? Présentation, extrait aussi de son titre, Regarde dans 5 minutes.
2: Avant tout ça, Catherine Viguier pour votre horoscope du samedi 16 mai 2026, écoutez musique, un soupçon de jazz et de blues avec un véritable maître en la matière. Paolo Conte, Vaya Conme, ici.

0: tous. Vos chansons préférées toute la journée, chez nous, à l'image de Paolo Conte et de la douceur de Vaya Con Me sur votre radio ici. 6h28, bonjour Catherine Viguier.
1: Bonjour François-Xavier.
0: Avec vous l'horoscope de notre samedi 16 mai 2026. Catherine, on se renouvelle aujourd'hui, paraît-il.
1: Avec la lune au taureau, oui. Bélier, vous avez un tour à jouer côté finance où il y a un enrichissement intérieur, c'est parfois mieux. Taureau, alors c'est le moment pour vous renouveler, pour changer de cap, allez-y. Gémeaux, demain vous verrez les choses autrement. Aujourd'hui, faites une pause. Cancer, une belle journée, vous faites votre effet au sein d'une foule, auprès d'amis ou dans la société. Lion, c'est rare, mais pour une fois, pourquoi ne demandez-vous pas de l'aide ou un soutien ? Cher natif de la Vierge, au travers des soucis, une éclaircie qui s'inscrira dans le temps. Balance, vous vous sentez mieux que les derniers jours, il y a moins de tension et ça vous soulage. Scorpion, il se passe quelque chose au sujet d'une de vos relations ou alors vous allez signer un contrat. Sagittaire, n'hésitez pas à vous mettre au travail, il portera ses fruits. Et puis aussi, soignez tous vos bobos. Capricorne, une belle journée, vous vous sentez porté et pour une fois, vous ne faites pas tout. Verseau, vous avez dans votre entourage des personnes qui vous donnent de bons conseils et puis vous en avez besoin. Poisson, vous serez l'ami de tous, d'une personne d'ailleurs en particulier. Le romantisme est de mise. Et pour nous tous, ajoutons une note sincère à ce jour.
0: Ah oui, la fameuse honnêteté du samedi, comme on l'appelle. Merci beaucoup Catherine Viguier, un horoscope qui est à retrouver intégralement dès à présent sur l'application ICI. Samedi 16 mai, on vous souhaite de passer un très beau week-end avec nous. Vous écoutez ICI, il est 6h30, toute l'actualité en France et dans le monde. Place aux 90 secondes, c'est avec vous Valentine Letesse.
2: Pour que la vérité éclate, pour que justice soit rendue, Flavie Flamand porte plainte contre Patrick Bruel pour viol. L'animatrice l'annonce par ses mots sur le réseau social Instagram et accuse le chanteur de l'avoir violé à l'âge de 16 ans. Poignardé près de la gare du Val-de-Reuil dans l'Eure hier, un jeune homme de 17 ans se trouve entre la vie et la mort. Accosté par deux hommes, puis par un groupe venu en voiture, l'un d'entre eux lui a donné plusieurs coups de couteau avant de s'enfuir. Un Français emprisonné au Sénégal à cause de son homosexualité. Selon les informations de France 2, cet ingénieur d'une trentaine d'années a été arrêté en février. On l'apprend seulement aujourd'hui. Sa famille redoute des représailles. Le Sénégal a durci la loi et la traque des homosexuels ces derniers mois. Le Charles de Gaulle et son escorte sont arrivés en mer d'Arabie. Le porte-avions français est prépositionné au large d'Oman. En cas d'une mission neutre, précise la ministre déléguée aux armées, pour rétablir la navigation des bateaux dans le détroit d'Ormuz, où transite 20% de la production mondiale de pétrole. Votre réservation a peut-être fuité. 1 600 000 données ont été volées à une filiale du groupe Pierre et Vacances. Sa marque, la France, du nord au sud, a été victime d'une cyberattaque, mais aucune donnée bancaire ou adresse mail n'ont été volées. La remontée en Ligue 1, toujours possible pour l'AS Saint-Etienne. Après sa victoire hier soir contre Rodez au tir au but, les Verts sont qualifiés pour les barrages d'accession à l'élite du football.
0: 6h32, l'info du jour, Valentine, c'est bien sûr la finale de l'Eurovision.
2: Le plus grand concours de chansons au monde commence à 21h à Vienne, en Autriche. Malgré le boycott de 5 nations en raison de la participation d'Israël, 25 pays seront représentés sur scène, et notamment la France, Flavien Groyer, avec une virtuose du chant lyrique.
3: La jeune Monroe, 17 ans seulement, aborde ce gigantesque concours comme une grande artiste, une passionnée. Elle a un objectif, monter sur cette scène et donner le meilleur d'elle-même.
4: Le moment le plus excitant, c'est quand tu marches sur la scène et la musique commence. Et tu sais que pendant ces 3 minutes, tu vas partager un moment avec tout le monde. Tu racontes ton histoire et tu espères pour cette connexion.
3: Monroe qui arrive à gérer le stress et la pression malgré l'énorme spectacle qu'est l'Eurovision.
4: Des fois, je parle avec mon équipe, je parle avec des autres gens et ça te détend, ça t'aide à un peu relaxer. Des fois, il faut juste être dans ta bulle, fermer la porte et réfléchir un peu à ta performance.
3: La chanteuse le dit elle-même, hein, c'est un grand honneur pour elle de représenter la France. Alors pour rendre fier son pays, la prodige se met dans les meilleures dispositions.
4: J'ai commencé à courir. Je mange moins de frites, j'ai fait mon mieux.
3: Monroe peut aussi compter sur le soutien de ses parents et de ses frères présents ici à Vienne. Mais ce dont elle aura le plus besoin, ce sont les votes des téléspectateurs qui comptent à 50% dans le résultat final.
4: Votez la France!

0: incroyable voix de Monroe. Alors ouais. Nous ne pourrons pas voter pour elle ce soir, puisqu'on ne peut pas voter pour son propre pays. C'est l'une des nombreuses règles de l'Eurovision. Mm-hmm. Vous retrouvez notre guide pour tout savoir sur le concours sur ici.fr.
1: D'ailleurs, estimé du passage de Monroe, pour vous le dire, ce soir sur France 2, entre 22h20 et 22h30, j'en connais une qui sera devant sa télé.
0: Évidemment.
1: Ah, Valentine Letez, bien sûr, pour ne pas la nommer. Il est 6h33, comme nous toutes et nous tous, hein, bien évidemment, pour défendre les couleurs de la France et soutenir Monroe. Un petit mot de votre météo de ce samedi 16 mai et un printemps qui reste fragile dans ce week-end de l'Ascension. Force est de reconnaître que nos conditions météo restent plutôt chahutées avec de nouveau aujourd'hui de la grisaille. Elle est accompagnée de pluie fine. On va retrouver ce temps maussade principalement sur le quart sud-ouest d'ailleurs, Pays Basque, Aquitaine et une partie de la région Auvergne-Rhône-Alpes jusqu'aux frontières de l'Allier. Quelques averses également pour la Haute-Marne et le territoire de Belfort. Ailleurs, un temps plus clair, voire très ensoleillé, eh oui, quand même, sur le littoral méditerranéen et ses environs. Et puis en après-midi, pas de réelle évolution, si ce n'est, c'est la bonne nouvelle, un ciel qui se découvre encore davantage dans le sud, entre les Pyrénées orientales et la Riviera. Vos valeurs du samedi, elles sont plutôt fraîches pour la saison, avec ce matin 8 degrés à Aurillac, nous avons 9 degrés à Saint-Étienne, 10 à Colmar, 12 pour Arras et Bordeaux, 16 degrés à Toulouse, 17 à Porto Vecchio, et en après-midi, des valeurs échelonnées entre 11 et 20 degrés, le maximal pour Antibes, notamment, où vous êtes accueilli sur votre radio locale, ici Azur.
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1: Des roses, des camélias, des ailes, du chocolat, voilà pour votre menu du petit-déj en ce samedi 16 mai.
0: C'est servi. Super.
1: C'est pas mal, hein, c'est original en même temps, ça fait plaisir. Et voilà, et c'est pour vous Valentine Letez, c'est cadeau, servi par Marc Lavoine et Bambou. Vous écoutez Dis-moi que l'amour sur votre radio ici, c'est pour Valentine et pour vous qui nous écoutez, bien évidemment. Bonjour à vous d'ailleurs.
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0: nous écouter ici. Merci de nous rester fidèles en ce week-end de l'Ascension. Le duo Marc Lavoine et Bambou à l'instant avec Dis-moi que l'amour.
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0: Ici, la radio qui fonctionne à tout moment et qui reste toujours près de vous. 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Ça aussi, c'est prévu pour vous avant 7h, la musique de Cock Robin. Cock Robin, l'excellent Just Around the Corner, c'est pour vous sur votre radio ici. 6h38, quel document fournir pour demander un crédit? On répond à cette question dans Vie numérique et Vie privée ce matin, alors que certaines banques demandent une liste de justificatifs longue comme le bras, Valentine Letès.
3: Ouais, pour cause, les banques ont l'obligation de vérifier l'identité de l'emprunteur et sa solvabilité, s'il est capable de rembourser son crédit en plus de payer le reste de ses charges. Voilà pourquoi on peut vous demander un justificatif de domicile, une facture de téléphone ou d'électricité par exemple, pour évaluer votre situation dans sa globalité. Tout dépend bien sûr du montant du crédit. Plus il est élevé, plus l'inspection est poussée.
0: Quel document une banque ou un établissement de crédit a-t-il le droit de nous demander alors, Valentine?
3: Il n'y a pas de liste exhaustive, mais lorsque l'établissement vous réclame une donnée, il doit pouvoir justifier sa demande. Je vous donne un exemple. Vous êtes célibataire, vous souhaitez emprunter pour acheter une maison seul. Et la banque vous demande l'avis d'imposition d'un parent, alors qu'il ne participe pas à votre achat. C'est disproportionné, explique la CNIL, la Commission nationale de l'informatique et des libertés, et donc contraire au règlement européen sur la protection des données. Vous n'avez pas à transmettre cette information. Mais si sur les relevés bancaires que vous avez transmis, un virement de 10 000 euros apparaît sur votre compte, la banque est en droit de savoir d'où vient cet argent, puisqu'elle a l'obligation de lutter contre le blanchiment d'argent et contre le financement du terrorisme. Vous devrez donc fournir le relevé de compte de votre parent sur lequel le virement apparaît pour justifier la provenance de cet argent. En revanche, certaines transmissions de données personnelles sont totalement illégales, comme vos données de santé, puisqu'il s'agit de données sensibles.
0: Et pour savoir pourquoi une banque peut vous refuser un crédit sur la base de vos données personnelles, rendez-vous sur ici.fr, page Vie numérique, Vie privée. Votre chronique qui sera de retour demain à 6h38 sur votre radio ici, avec Valentine Letès, bien sûr.
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0: 6h41, bienvenue si vous venez de vous arrêter sur votre radio ici. Sachez que l'histoire vous a fixé rendez-vous absolument avec Stéphane Bern, le meilleur de Voyage dans le temps tout de suite ce matin au temps de François Ier et des Blanques.
5: Saviez-vous que le loto n'était pas né à la télévision mais sous François Ier? Château-Renard, mai 1539. François Ier, ruiné par ses guerres en Italie et son goût du faste, cherche une idée pour remplir ses coffres, sans faire hurler ses sujets. Il signe un édit inédit. Pour la première fois, un roi de France autorise une loterie. L'idée vient tout droit de Florence, où le loto fait fureur. On mise une pièce et on peut toucher le jackpot. Tout le monde y trouve son compte, surtout l'État. 100% des gagnants ont tenté leur chance, certes, mais l'État, lui, est gagnant à 100%. C'est simple, efficace, et ça évite d'inventer un nouvel impôt. Le roi autorise donc la création de blanques, ces jeux de hasard où l'on tire des billets gagnants ou blancs, c'est-à-dire perdants. En échange, les organisateurs payent une très belle somme au trésor royal. Mais le jeu tourne court. Le Parlement de Paris refuse de valider la décision. Pour lui, cette loterie enfreint les lois du royaume et surtout la morale chrétienne. Le jeu d'argent, c'est bon pour les pêcheurs, pas pour les sujets du roi. On peut collecter de l'argent, oui, sauf que ça doit s'appeler la quête. Résultat, le grand loto de François Ier tombe à l'eau sans même un tirage. Et donc, le loto, à qui le tour ? Eh bien, il faut attendre Louis XIV, 100 ans plus tard, pour que la France officialise enfin sa loterie royale. Vous le voyez, les jeux d'argent ne datent pas d'hier, comme les gens qui rêvent de devenir riches du jour au lendemain, et surtout, comme les trous dans les caisses de l'État.
0: Merci beaucoup Stéphane Bernat. Ce soir, 21h, en direct de Vienne, sur France 2. Vous serez aux côtés de Camille Cerf, on le rappelle, pour le 70e concours de l'Eurovision. Et puis, on compte sur vous tôt demain. Ici, évidemment, 6h43. Bah oui, ça a piqué pour le best-of de Voyage dans le temps. Il est 6h43. Valentine, qu'avons-nous, s'il vous plaît, cette semaine à la une de Femme Actuelle ?
3: Médicaments et aliments, les liaisons dangereuses. Parce que la nourriture que l'on met dans nos assiettes peut compromettre l'efficacité d'un traitement médical. Focus donc ce matin sur les associations à éviter.
0: C'est avec Sabrina Nadjar, rédactrice en chef de Femme Actuelle, à nos côtés, derrière la musique de Vita, qui vous réveille doucettement. Bon, ce samedi matin, vous écoutez Promets-moi sur votre radio ici.

0: bien sûr, mais en tout cas à la une de Femme Actuelle. Bonjour Sabrina Nadjar.
1: Bonjour François-Xavier.
0: Focus donc sur cette relation entre les médicaments et les aliments, Sabrina. Les aliments ou les boissons peuvent avoir un impact sur l'absorption de certains médicaments, paraît-il.
1: Oui, en fait, il faut savoir que certains aliments ou certaines boissons peuvent minorer ou même décupler leur action. Alors, soit ils minorent, et dans ces cas-là, le médicament ne fait pas son job et on n'est pas soigné de la maladie, soit ils le décuplent et ça vient augmenter les effets indésirables.
0: Je pense au lait, par exemple, avec certains antibiotiques. Comment est-ce qu'on peut faire ?
1: Eh bien, écoutez, alors, effectivement, alors, c'est pas tous les antibiotiques, je vous rassure. La problématique des associations produits laitiers et antibiotiques, c'est uniquement pour ceux de la famille des cyclines.
0: D'accord.
1: Ceci étant, ce sont des antibiotiques qui servent essentiellement dans les maladies respiratoires, les maladies génitales, et aussi, et ça, c'est pas à négliger, notamment dans le traitement de l'acné. Et puis, on sait très bien que les ados prennent souvent beaucoup de produits laitiers. Donc, c'est vraiment important de le savoir. Et en fait, le problème de ces produits laitiers avec cet antibiotique, c'est que dans les produits laitiers, il y a du calcium et que le calcium vient se coller à l'antibiotique et en fait, empêche son absorption par l'organisme.
0: Les produits laitiers, des sensations pures, mais raisonnablement, bien évidemment. Sabrina, nous avons une autre liaison dangereuse qui concerne potentiellement le sel et la cortisone, qui serait en tout cas à éviter d'associer, vous me confirmez ?
1: Oui, je vous confirme, pour plusieurs raisons. Bon, d'abord, vous savez que quand vous mangez trop de sel, généralement, vous faites de la rétention d'eau.
0: Absolument.
1: Mais le problème, c'est que les corticoïdes favorisent la réabsorption du sodium, donc du sel. Donc, c'est-à-dire que non seulement vous avez le sel que vous consommez qui vous fait gonfler, mais en plus, avec la cortisone, il reste vraiment dans les cellules. Donc, vraiment, c'est un problème. Alors, si vous prenez 4 jours de cortisone, c'est pas un drame.
0: Bien sûr,
1: vous allez vous en remettre. En revanche, si vous avez un mois de traitement, mieux vaut faire attention au sel que vous consommez.
0: Ouais.
1: Il vaut mieux le réduire à 2 grammes par jour. Ou alors, moi, je vous conseille carrément d'utiliser d'autres types de sel, des faux sels à base de chlorure de potassium ou de magnésium. Ou alors, autre chose et encore bien meilleure, c'est les épices, les herbes aromatiques. Je peux vous dire que ça donne beaucoup de goût.
0: Mm-hmm.
1: Vous mettez une bonne dose de poivre et il n'y aura plus de problème de sel.
0: Il n'y aura plus de problème de sel et en tout cas, on en sait davantage sur ces fameux médicaments et aliments qui, mêlés entre eux, provoquent quelques liaisons dangereuses. Merci beaucoup Sabrina Nadjar d'avoir été à mes côtés ce matin.
1: Merci à vous.
0: Sabrina Nadjar, rédactrice en chef de Femme Actuelle, votre magazine disponible dès ce week-end avec un nouveau numéro donc chez votre marchand de journaux habituel. 7h-10 avec l'un des porte-étendards de la musique wave et pop-rock en provenance des États-Unis, Peter Kingsbury et ses camarades de Cock Robin pour vous chanter Just Around the Corner. Tout de suite, bienvenue à vous, c'est votre radio ici. Très beau long week-end de l'Ascension avec nous.

0: Just Around the Corner. Bon réveil au son de Coq Robin et votre début de journée avec votre radio ici, bien évidemment. Il est 6h54 ce matin. Nous sommes avec une auditrice qui nous écoute sur votre radio locale ici, Saint-Étienne-Loire, et nous sommes donc dans la Loire. À Feur, précisément, nous y retrouvons Magali. Bonjour Magali.
1: Bonjour Magali.
2: Oui, bonjour François-Xavier, bonjour Valentine.
0: On est très heureux de vous accueillir sur l'antenne d'ici en ce samedi, Magali. Et vous avez donc, puisque vous nous avez appelé au standard au 0810 055 056, un message à nous faire passer. Nous sommes toutes oui.
2: Ben oui, ce matin, on va dire allez les Verts, puisqu'ils vont aller au barrage pour peut-être aller en Ligue 1.
1: Absolument, ils ont gagné hier soir au tir au but contre Rodez.
2: Au tir au but.
1: Vous avez regardé le match ?
2: Plusieurs tirs, plusieurs arrêts de mots bleus.
1: Uh-huh. Incroyable gardien. Hein. Incroyable gardien.
2: Mais moi, j'ai écouté donc à la radio. Voilà.
1: Ah,
2: j'ai pas de télé.
1: Vous avez écouté le match sur ici, Saint-Étienne-Loire.
2: C'est ça.
1: Bravo Magali.
2: Ma radio tourne tout le temps.
0: Ah, bah ça nous fait bien plaisir. Magali, qu'est-ce qu'il y a de prévu ce week-end pour vous remettre peut-être de vos émotions suite au match d'hier soir?
2: Là, c'est travail aujourd'hui.
0: Ouais, qu'est-ce que vous faites dans la vie?
2: Je suis vendeuse en magasin de sport.
0: Ah, d'accord. Et vous pensez qu'il y aura du monde aujourd'hui?
2: Donc le commerce, voilà, le samedi.
0: Ouais.
2: Et puis, demain, peut-être s'il fait beau, on a un grand événement à faire, c'est le rétroforésien.
0: Qu'est-ce que c'est?
2: Qui concerne des expositions de voitures, de vieilles voitures. Ça, je crois que c'est les 80 ans de la 4 chevaux Renault.
0: Ah, est-ce que ce
2: c'est
0: serait pas.
2: C'est une fête qui a lieu chaque année.
0: Ce ne serait pas organisé par hasard par le Rétromobile Club Forésien?
2: Oui, c'est ça.
0: On est un peu aidé. On a quelques antisèches hein, pour vous dire, Magali. Hein, vous pensez bien.
2: Oui,
0: ça sort pas de mon cerveau, cette histoire.
2: Voilà.
0: On nous a parlé aussi, Marion, au standard, nous a dit que potentiellement il y aurait aussi du cinéma. On n'est pas très sûr de la météo, hein, vous le savez, Magali, vous l'avez certainement entendu.
2: Oui. Demain.
0: Demain, est-ce que vous avez vu Le Diable s'habille en Prada 2?
2: Non, justement. Donc peut-être l'occasion de le voir.
0: Ouais, Valentine ne l'a pas vu encore non plus. Vous avez hâte, hein, Valentine Lottès.
2: Et moi, aussi. J'y vais souvent le dimanche, comme je suis bénévole dans le cinéma de ma ville, donc je file aussi un petit coup.
0: Ah,
1: dis donc, vous avez un emploi du temps sacrément chargé, Magali.
0: C'est vrai.
2: Oui. Surtout aujourd'hui, on va avoir une bonne journée de travail. Oui, des fois,
1: On s'ennuie pas avec vous.
0: Non,
1: super.
0: J'ai l'impression.
1: Et pour continuer de nous écouter, on a un petit cadeau pour vous.
0: Ah oui Magali, votre poste radio pour effectivement continuer à nous écouter quand vous avez le temps bien évidemment.
2: Génial, ça depuis longtemps je la voulais, voilà. J'espère qu'elle arrivera.
0: Bon bien sûr, c'est chose faite, ouais. Vous nous tenez au courant évidemment, on vous fait un gros bisou et très bonne journée à faire Magali.
2: Très gros bisou et c'est très gentil,
0: merci à vous.
2: Et bonjour et belle journée à tous les auditeurs.
0: À très vite Magali. Et à 6h57, il est là pour le meilleur de sa revue de presse décalée pour nous mettre les points sur les i. Willy Rovelli, bonjour.
3: Bonjour tout le monde. Et on commence avec ces deux séismes. Cette semaine, Elisabeth Borne a quitté la direction du parti politique Renaissance et Boris Vallaud, celui du parti socialiste. Putain. Je sais pas comment on va se remettre ça, Lilo. Télévision, c'est le comédien Monsieur Poulpe qui se cachait dans le costume de la patate dans Mask Singer. Et c'est toujours une patate qui se cache dans Gérard Larcher. Le gouvernement a décidé de renommer les EHPAD Maison France Autonomie en attendant de rebaptiser l'URSSAF Maison France Raquette. Patrick Sébastien, tenté par voter pour le maire de Cannes, David Lisnard, aux prochaines présidentielles. Ah, on a hâte d'entendre la nouvelle chanson de Patrick Sébastien. Lisnard, si t'avais connu mon dard. Depuis le 1er mai en Charente-Maritime, un téléphone tenu en main au volant vaudra une suspension du permis de conduire. Alors la Charente-Maritime, c'est le département de Fort Boyard. Alors après, sort. Maintenant, il y aura donc raccroche. À Singapour, un jeune Français risque la prison pour avoir léché une paille avant de la remettre dans un distributeur de boissons. En même temps, ça évitera toujours à cette paille de terminer dans le cul d'une tortue. En Essonne, un bus tombe dans la Seine. Les passagers vont bien. Ils ont failli chanter du Dalida. Moi, je veux mourir dans la Seine. En Essonne, toujours, un homme armé d'un fusil à pompe braque un magasin Action. Alors déjà, braquer un magasin, c'est pas malin, mais braquer un magasin connu pour ses prix bas, c'est franchement con, hein, parce que par définition, il n'y a pas grand-chose dans les caisses. Il est con, lui. Il s'est peut-être cru dans un film d'action. Après, normalement, un fusil à pompe, on l'utilise plutôt pour braquer des magasins de chaussures. Hey, je ne mords. Un virus principalement transmis par des rongeurs provoque plusieurs morts sur un bateau de croisière. La croisière s'amuse, le virus encore plus apparemment. Enfin, la question du jour. Ah. Tiens, c'est la foire de Paris en ce moment. Est-ce que c'est Patrick Sébastien qui animera le concours Lépine?
4: Ouh!
3: Eh ben, vous avez 2 heures. Allez, passez un bon samedi. Et à tout à l'heure midi.
0: À tout à l'heure, Willy Revelli qui vient déjeuner chez vous. En parlant de concours, vous le savez, ce soir, 70e concours de l'Eurovision. Allez, Monroe, j'ai envie de dire. Monroe et la chanson Regarde pour défendre les couleurs de la France. Valentine, à tout à l'heure, 7h30.
1: Pour l'info, 90 secondes.
0: Et tout de suite, rejoignons l'équipe d'ici matin dans votre région.
3: Merci François-Xavier Canova. L'équipe d'ici Lorraine est ravie de prendre le relais. En Lorraine, où le soleil s'est levé et on le voit entre deux nuages. Bonjour Jules Rose.
5: Bonjour Frédéric, bonjour tout le monde.
3: On verra tout à l'heure dans la météo que c'est un petit peu moins pluvieux que ces derniers jours. Tant mieux. Bon réveil tout le monde, c'est samedi.
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3: Nous sommes le samedi 16 mai, il est 7h. Le journal avec vous, Jules Hausse. Quand la nature vient bousculer un projet économique, nouvelle illustration dans le Saintois en Meurthe-et-Moselle.
5: À Tramont-Lassus, précisément, le maire vient d'autoriser la construction d'un grand parc de panneaux photovoltaïques dans une ancienne carrière, mais un couple de hiboux grand-ducs s'y est installé. L'association Loana, Lorraine Association Nature, s'inquiète. Il y a plusieurs projets similaires dans le département, ce qui peut menacer ce hibou assez rare dans notre région, selon Édouard Lomer, il est chargé de mission pour l'association.
7: Plus on a de projets qui vont se mettre en place dans ces sites-là et plus les interactions possibles entre ces projets photovoltaïques et la présence du Grand-Duc vont être compliquées. On peut avoir des risques d'abandon, des risques de déplacement, des dérangements de ponte, donc clairement des échecs de reproduction. C'est ce qu'on a voulu faire ici, c'est alerter le porteur de projet pour dire bah là il y a le Grand-Duc, il faudrait le prendre en compte, il faudrait mettre une zone de protection autour. Et ça n'a pas été accepté. Ils mettent en avant l'intérêt économique, on ne veut pas modifier le projet. Le Grand-Duc, on pense qu'il va rester et puis on le suivra, mais on va pas modifier, on va pas enlever des panneaux. Quoi.
5: Et le maire de Tramont-Lassus en face, Fabrice Dupé, défend le projet pour sa commune. Le début des travaux a d'ailleurs été retardé pour s'adapter justement à la reproduction du hibou.
8: Les autres projets, c'est des cas par cas. On a tous nos problèmes. Donc, à un moment, il faut prendre la commune de Tramont. Il y a un permis de construire que pour la commune de Tramont. S'il y a une autre carrière qui veut faire un permis de construire, ils épluchent le permis de construire de votre carrière. Point. C'est clair. On mélange pas tout, quoi. Quand il y aura la pose des panneaux solaires, il y a un laps de temps à respecter du 1er janvier jusqu'au mois de juin où il n'y a pas d'activité sur la carrière pour permettre la reproduction des boucs grand-ducs. Et CVE, depuis le démarrage, a reculé du front de taille l'implantation de ces panneaux solaires pour être sûr de ne pas déranger la présence des boucs grand-ducs.
5: Propos recueillis par Léo Limon, l'association Loana a demandé l'annulation des travaux en justice. Le tribunal administratif lui a donné tort une première fois. Un appel a donc été déposé. L'hôpital de Neufchâteau va bientôt devoir fermer moins de lits, il va finalement devoir fermer moins de lits que prévu cette semaine. La direction annonçait d'abord 17 lits fermés jusqu'à la fin du mois à cause d'un manque de médecins. Finalement, ce sera à moitié moins et surtout, ça ne va durer que jusqu'à jeudi prochain. Du personnel a été mobilisé en urgence.
3: Flavie Flamand annonce qu'elle va porter plainte pour viol contre Patrick Bruel.
5: Elle accuse le chanteur de l'avoir drogué. Les faits remontent au début des années 90, Tristan Barrault.
9: Si Flavie Flamand porte plainte, c'est pour, dit-elle, que justice soit rendue. Je parle pour la jeune fille que j'étais. Le déclencheur pour elle, les témoignages d'autres femmes révélés ces dernières semaines par Mediapart. Révoltée par leur similitude, elle décide alors de sortir du silence. On est en 1991, Flavie Flamand a 16 ans. Elle connaît Patrick Bruel pour l'avoir croisé sur un tournage d'émission télé quelques mois plus tôt. Elle se rend chez lui, dans son appartement parisien, et se souvient d'avoir bu un thé avec le chanteur. Et puis, plus rien. Je me réveille hallucinée, dit-elle. Il est en train de me reboutonner mon pantalon. Mais ce n'est que 15 ans plus tard, en 2006, qu'elle dit avoir compris ce qu'il s'est passé en recroisant Patrick Bruel, qui lui lance dans un couloir. Tu te souviens ? On a couché ensemble. Flavie Flamand dit à Mediapart être convaincue d'avoir été droguée puis violée par le chanteur. Patrick Bruel réfute par la voix de ses avocats. Il assure ne l'avoir jamais droguée et ne lui avoir jamais imposé aucun rapport sexuel.
5: Et le chanteur est visé visé par une plainte pour viol en France, une autre pour tentative de viol et agression sexuelle. Une enquête pour agression sexuelle est aussi ouverte en Belgique. Les fermetures administratives de bars et de commerces se multiplient à Nancy. La mairie a décidé de fermer le Beer Trade Center hier, fermé administrativement. C'est un bar de la rue Stanislas. La mairie a effectué un contrôle inopiné et selon elle, le bar accueillait 3 fois plus de monde que la jauge autorisée lors du contrôle. La semaine dernière, c'est le pub Le Shamrock et le magasin de vêtements Sodis qui ont été fermés à cause de manquements sur les normes de sécurité incendie.
3: Le SLUC n'a pas le choix, il doit gagner ce soir.
5: Dernier match de la saison pour les basketteurs nancéens qui jouent leur qualification en play-in de la saison régulière. Pardon. Concrètement, s'ils gagnent ce soir contre Saint-Quentin, ils accéderont au tournoi de qualification pour la phase finale du championnat. S'ils perdent, sauf énorme surprise, ils seront en vacances. C'est donc ce match qui va déterminer la saveur de la saison selon l'entraîneur Sylvain Loutier.
4: C'est un sentiment particulier, c'est un match particulier. En allant en play-in, ça serait une grande satisfaction parce qu'on est parti d'une feuille blanche, parce qu'on a joué, on a fait une équipe un peu trop jeune, je l'ai toujours dit, tout au long de la saison, et d'une feuille blanche avec des blessés. Les seuls qui connaissaient la maison, Amini, Gombo, Enzo, étaient blessés en début de saison. D'une feuille blanche, si on fait aussi bien que l'année dernière, c'est très bien, avec une équipe trop jeune. Donc ça veut dire aussi qu'on a gagné en expérience et que cette équipe est jeune et devenue mature. Donc ça serait un très très bon résultat. Mais la saison est cohérente, pas bonne, mais une saison cohérente, avec, en partant d'une feuille blanche, avec un championnat de plus en plus relevé, un championnat de plus en plus dur. C'est une saison cohérente, quoi qu'il se passe. Et c'est une bonne saison. Si on fait aussi bien que l'année dernière, c'est une meilleure saison que l'année dernière. Mais c'est mieux d'avoir des bonnes saisons que des saisons cohérentes.
5: Et coup dur pour le SLUC, le meilleur scoreur de la saison, Landers Nollet, est blessé pour le match. SLUC Saint-Quentin, c'est à 19h ce soir à Gentilly. Match à encore à guichet fermé. La perspective d'un deuxième titre de championne de France s'éloigne pour les joueuses du club de tennis d'Étival Clairefontaine dans les Vosges. La SRTT a été battue lors de la première manche hier soir face à Metz en finale. Défaite 3-1. Il faudra aller gagner à Metz lundi prochain pour espérer décrocher le titre.
3: Ici Lorraine, 7h06. Des comédiens professionnels et des amateurs seront sur les planches à Nancy ce soir.
5: Initiative du Théâtre de la Manufacture qui a donc invité 50 comédiens amateurs sur scène dans une pièce. Elle s'appelle La Moindre des Choses. Elle traite de la recherche du bonheur et vous avez assisté aux répétitions, Camille Marigot.
10: Le bonheur, c'est d'abord un cliché, comme ce groupe qui se déhanche sur Pharrell Williams. Et puis certains aimeraient aussi qu'on les lâche avec cette injonction au bonheur.
11: Moi je te préviens tout de suite, c'est pas parce que tu vas pas bien que tu vas gâcher ma soirée. Moi je pense que c'est un devoir que d'être heureux.
12: Je me dis que plus on se concentre sur le bonheur et moins on est heureux.
10: Comme Janae, 19 ans, avec son grand sourire et sa jupe rouge à paillettes.
12: Il y a un peu un culte du bonheur parfait, absolu, surtout sur les réseaux sociaux, etc. Il y a plein d'argent, avoir plein d'enfants, avoir un chien, un chat. Ça peut mettre une certaine pression. En tant que jeune, on se dit « Ah, mais c'est vraiment vers ce futur qu'on doit s'orienter. »
10: Et la famille, dans tout ça, s'interroge de leur côté Donny, Fan et Françoise.
13: Car c'est dès les premiers instants que les parents contribuent, par de simples gestes ou par quelques mots, à bâtir le bonheur d'une vie entière.
14: Il essaie de nous expliquer que le bonheur, ça s'apprend et que ça dépend de la façon dont on a vécu notre enfance, dont les parents nous ont élevés. Je l'interromps sans arrêt pour venir manger et tout ça, mais de manière de plus en plus brutale. Moi, je suis en train de lui casser son bonheur, le pauvre malheureux.
10: Plusieurs mois passés à réfléchir ensemble au bonheur, ça déteint aussi sur le metteur en scène Geoffrey Rouge Carassa.
15: J'ai hâte, d'une certaine manière, d'en avoir terminé avec ce projet-là pour mettre en pratique beaucoup de choses que j'ai pu apprendre dans le cadre de la création partagée sur cette question du bonheur.
10: Car c'est bien la moindre des choses.
16: Est-ce que tu envoies du bonheur?
5: Happy, happy. Reportage de Camille Marigot, vous l'entendez, c'est musical. Alors, la pièce se joue ce soir à 19h au Théâtre de la Manufacture. Ça se jouera aussi demain à 14h30.
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5: Avec une météo mitigée pour ce week-end.
3: Oui, mais on est content à cette heure-ci de voir le soleil entre deux nuages. Nous avons un ciel en début de journée qui est partagé entre nuages et belles éclaircies. Mais les températures... Pardon, c'est pas du tout en raison des températures, mais quoique. Les températures sont quand même basses pour commencer ce week-end de deux jours, puisque vous avez peut-être commencé avant-hier. Mais nous avons 4 degrés du côté d'Écrouves, à côté de Toul, donc chez Christophe. À Charmes, 4 degrés chez Mireille. Et pour être tout à fait équitable, dans le Saint-Ouen, 5 degrés après chez Bernard. Les températures vont augmenter, certes, mais pas beaucoup. Les températures maximales cet après-midi seront comprises entre 11 et 14 degrés. Nous allons voir des averses arriver à partir de la fin de matinée qui pourrait persister cet après-midi. Mais on peut toujours, parce que les averses sont localisées, passer entre les gouttes, c'est tout ce qu'on vous souhaite. Un œil sur la route pour vous dire que tout va bien et que nous restons vigilants. Merci également à notre partenaire, la page Facebook Info Radar 54, qui nous signale ce matin un accident survenu sur la zone de Gondreville entre le rond-point de la sortie de la 31 et le rond-point de la zone industrielle en direction de Villiers-Saint-Étienne. C'était ce matin à 6h26. Les secours étaient déjà sur place. Soyez quand même vigilants dans le secteur.
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3: Vous êtes bien réveillés, vous êtes réveillés, c'est déjà bien. Il est 7h09, c'est samedi et la journée commence bien. On a des choses pour vous, on a des histoires, on a des cadeaux, on a de la musique. Pour la musique, c'est ta chance. C'est Jean-Jacques Goldman.

0: C'est bien pour commencer la journée, c'est bien pour vous donner le sourire, j'espère. Hein. C'est ta chance, c'était Jean-Jacques Goldman.
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0: Au programme, avant 7h30, nous irons pêcher du côté de Mont-sur-Meurthe, comme ça vous êtes au courant. Et vous pourrez également gagner un très beau colis, on le dit comme ça. Tout à l'heure dans la quiche aux chansons, avant 7h30, il y aura à gagner un colis de la Maison Moine. 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
0: On adore les explications de Jérôme Prodhomme. Pourquoi on dit ?
5: Ah ben vous voilà, vous alors. Ben alors c'était bien.
6: Oh oui, oui, oui. Je l'aime.
7: Ah ben les voyages de noces, c'est toujours super.
6: Oh oui, oui. On s'est fait une pizzeria en amoureux. Tous les soirs.
7: Oh là.
8: C'était trop romantique.
7: Oh ben dis donc, alors effectivement, ben écoutez, on va faire pourquoi on dit une lune de miel.
6: Oh je l'aime. Hein ?
7: Autrefois, le mot lune servait aussi à désigner le mois, puisque le cycle de la lune fait 29,5 jours. Le miel, lui, a longtemps été le seul produit sucré disponible et il était synonyme de douceur. Un peu comme ce fameux mois que connaissent tous les amoureux, où on se fout du quotidien, pendant lequel on ne voit aucun défaut chez l'autre. Le mois d'amour total. Ça n'a pas échappé à nos prédécesseurs, puisqu'il y a plusieurs millénaires, chez les Babyloniens, le miel parfumait la bière que le père de la mariée devait servir à son gendre pendant un mois suivant le mariage pour augmenter sa fertilité. L'expression « lune de miel » est ancienne en France, puisque Voltaire en parle déjà dans Zadig en 1745. Au XIXe siècle, les aristocrates anglais mettent le mot « lune de miel » à la mode en inventant le voyage de noces. Un voyage qui dure un mois parce que les moyens de transport de l'époque sont beaucoup plus lents qu'aujourd'hui. Voilà pourquoi on dit une lune de miel, alors qu'on ne sait plus vraiment pourquoi. Encore que vous maintenant, vous savez.
9: Toi et moi, ce soir, on va changer le monde. On prend le bus parce que j'ai pas le permis, hein. Et ensuite, on sort de la ville.
8: Oh ouais, trop bien.
0: Un couple de voyageurs. Merci en tout cas pour l'explication. À Jérôme Prodhomme, 7h16. Bonne fête à tous les honorés. Du coup, ça nous fait penser à Saint-Honoré, le gâteau avec la crème et tout ça. Un petit café, on se retrouve après Marine, escroc.

0: entend le sourire dans la voix de Marine. Escroc. 7h19, vous écoutez ici Lorraine. Aujourd'hui, vous avez rendez-vous pour le premier salon de la bière barriquée. Et oui, ça existe, de la bière élevée en fût de chêne, c'est ça, hein ? Ça se passe aujourd'hui au château de Lunéville. Voilà, premier salon de la bière barriquée avec l'Union des brasseurs du Grand Est. Et oui, elles sont bien élevées en fût de chêne. Curiosité donc à visiter. La pêche, François Rouillon et Damien Colombo.
1: On part au fil de l'eau, comme chaque week-end, avec François Rouillon qui est avec nous. Bonsoir François.
2: Salut Damien.
1: Vous êtes chargé de développement à la Fédération de pêche de Meurthe-et-Moselle. On va aller faire un tour du côté de la Meurthe, mais à Mont-sur-Meurthe.
2: Tout à fait, je voulais vous présenter un petit coin de pêche sur la Meurthe à Mont-sur-Meurthe, qui est une petite commune à côté de Lunéville, Blainville-sur-Lot, dans ces coins-là. Pourquoi ? Parce que l'année dernière, on en avait déjà parlé sur cette antenne, mais on a fait construire une rampe de mise à l'eau pour les embarcations. Donc c'est évidemment gratuit, ouvert à toutes et tous, si vous avez un bateau. Et alors c'est pas réservé aux pêcheurs, hein, pas du tout. Hein,
1: on peut aller se promener,
2: on peut faire du kayak.
1: Ah, ça,
2: le club de kayak peut aller aussi aller mettre à l'eau. On a mis de la signalétique comme tous les aménagements halieutiques qu'on fait au bord des cours d'eau pour expliquer un petit peu des éléments de réglementation, quelles sont les espèces de poissons qu'on peut retrouver dans la Meurthe sur ce secteur-là. Et puis voilà, c'est assez sympa. Donc qu'est-ce qu'on pêche là-bas dans la Meurthe? Si vous avez une embarcation, ça va être sympa d'aller rechercher les carnassiers, donc perche, brochet, cendre, pêche au leurre, pêche au vif, c'est plutôt cool. Et puis après, il y a pas mal de poissons blancs hein, qu'on retrouve dans tous les cours d'eau, canaux, étangs du département. Hein, des brèmes, des gardons, des ablettes, des rotangles et compagnie, on les connaît. Et puis c'est pas mal riche en carpes, avec quelques postes de pêche qui existent. Donc on se renseigne sur la réglementation. J'en profite pour vous rappeler qu'on a l'application Géopêche, qui est la nouvelle carte interactive des parcours de pêche.
1: Comment ça fonctionne ?
2: Alors c'est tout simple, c'est un site internet, vous tapez dans votre moteur de recherche sur votre téléphone Géopêche, et vous ajoutez juste la vignette, il y a une toute petite manip à faire, c'est une vignette, alors vous la retrouverez, c'est pas une appli que vous retrouvez sur les stores, mais vous ajoutez juste la petite vignette à votre écran d'accueil, ça fait comme une appli, et vous tombez sur la carte générale des parcours de pêche, vous pouvez vous géolocaliser et vous avez toutes les infos sur la réglementation, les dépositaires de cartes de pêche, les détaillants d'articles de pêche, les coordonnées des assos locales, etc. Donc c'est hyper pratique.
1: Donc là, on peut y retrouver tout ça. On a la Mortaine qui est pas très loin. Ça peut changer également les poissons qu'on va trouver.
2: Alors, on va retrouver globalement les mêmes poissons sur la Mortaine. Ce qui est bien, c'est que l'association de pêche qui gère les parcours de pêche sur la Mortaine est en réciprocité. Donc ça veut dire que avec votre carte de pêche de Lunéville, d'Amballe, de Toul, de Pont-à-Mousson, tout autour, tout le monde est en réciprocité. Donc vous pouvez aller aussi bien pêcher sur la Meurthe que sur la Mortaine, que sur la Moselle et pas mal d'étangs. Donc on retrouve une offre halieutique là autour du Lunévillois et du bassin de la Mortagne qui est super sympa.
1: Et bah profitez-en, allez faire découvrir le coin. Hein. La Meurthe à Mont-sur-Meurthe vous attend avec son nouveau coin de pêche et sa rampe pour y mettre vos embarcations. Et vous pourrez vous aussi peut-être profiter. Alors on a dit brochet, perche, cendre, carpe, gardon, ablette. Ça fait du monde quand même.
2: Et bien d'autres. Et bien trois petits points.
1: Merci beaucoup François Rouillon.
2: On se retrouve demain. Salut, bonne journée.
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0: 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Dans le lot, vous allez pouvoir gagner. Il y a un crayon, un salomon, un rubis. Je vous laisse aller regarder sur les réseaux si vous voulez savoir ce que c'est. 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Si vous voulez gagner tout ça, on passe par une chanson, une seule, histoire de lever notre café ensemble à la santé du groupe aux trois cafés gourmands. Écoutez bien, à nos souvenirs, il manque un mot dedans. Comment

trois cafés gourmands qui chantaient à nos souvenirs. Alors, on l'a pas écouté en entier, mais ça a peut-être suffi pour que vous repériez le mot disparu. Il y a un beau colis de la Maison Moine à gagner si vous avez le mot qui manque. Nous vous attendons. Christelle est au standard ici, Lorraine. 03 83 36 20 20. Venez partager de qui chante chanson.

China Girl. C'était David Bowie. Le gagnant, c'est Véronique. Je suis désolée, on n'a pas le temps de prendre Véronique à l'antenne, mais Véronique qui nous avait appelé pour la quiche aux chansons et le mot qui manquait, on l'a bien vérifié, c'était le mot parisien. Oubliez

0: Bravo à Véronique qui repart avec le colis de la maison Moine. Il y en a d'autres à gagner, vous inquiétez pas, il y en aura d'autres tout à l'heure.
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0: L'info, toute la demi-heure, bien sûr, à l'écoute d'ICI Lorraine. On a rendez-vous à 7h30 avec le 90 secondes. Et puis juste après, Jules Hausse, dans l'info d'ICI, vous nous emmenez à Moyen-Moutier dans les Vosges.
3: Oui, où trois jeunes médecins vont bientôt s'installer. Une chance pour les 3000 habitants de cette commune et ceux qui sont pas loin d'ailleurs. Surtout, c'est un projet de longue date, plutôt bien ficelé par le maire. Vous l'entendrez dans le reportage de Thierry Collin tout à l'heure.
0: Ce sera juste après le 90 secondes. Passez un beau début de journée. Vous écoutez ICI Lorraine, il est 7h30. C'est l'actu en France, dans le monde, le 90 secondes. Et c'est avec Valentine Lettès.
4: Révoltée par les autres témoignages de femmes, Flavie Flamand porte plainte à son tour contre Patrick Bruel. L'animatrice l'accuse de l'avoir violée à l'âge de 16 ans, d'avoir, je cite, pillé son adolescence. Le chanteur, visé par 4 plaintes, nie et parle d'une relation épisodique. Deux suspects toujours recherchés à Nantes ce matin après la fusillade d'avant-hier soir dans un quartier de la ville gangréné par le trafic de drogue. Un ado de 15 ans a été tué, deux autres garçons de 13 et 14 ans blessés, mais leur vie n'est plus en danger. Aucun élément ne suggère l'apparition d'un nouveau variant de l'antivirus. La ministre de la Santé l'assure, après les analyses de l'Institut Pasteur. Une seule Française est atteinte du virus dans notre pays, l'une des passagères du bateau de croisière MV Ondus. Prudence, si l'on vous contacte pour votre location de vacances, 1 600 000 données de réservation ont été volées au groupe Pierre et Vacances Center Parks. Numéro de réservation, date, lieu de séjour et numéro de téléphone ont fuité, mais pas les données bancaires, assure le groupe. 70e édition de l'Eurovision ce soir. Pour représenter la France au plus grand concours de chansons au monde, la jeune Monroe, 17 ans, présente son titre « Regarde », mélange de pop et d'opéra, à écouter sur ici.fr. Début de la finale à Vienne, en Autriche, à 21h. Un nouveau record de fréquentation au Stade de France. Plus de 100 000 spectateurs au concert hier soir de Jul, la première des deux dates du rappeur marseillais sur la plus grande scène de France.
3: Merci Valentine Lettès. À l'heure où beaucoup de communes ont toutes les peines du monde à remplacer les médecins qui partent à la retraite, la commune de Moyen-Moutier, 3300 habitants dans les Vosges, va bientôt faire partie des mieux lotis en la matière. Dans les prochains mois, trois jeunes médecins vont s'installer d'un coup dans une toute nouvelle maison médicale. Des médecins qui sont encore internes pour le moment, mais que le maire de Moyen-Moutier est allé chercher. Et surtout, Thierry Collin, il les a consultés pour construire cette nouvelle maison médicale.
5: Côté c'est Manon et au bout c'est Alexandre et là c'est le docteur Junior.
6: Le maire a fait du sur-mesure pour les trois jeunes médecins. Pour Jean Hirly, la maison médicale est passée avant la rénovation d'une école.
5: Sur la gauche, là vous avez la partie kiné avec les espaces, les boxes de soins, la salle d'activité. Les médecins, les infirmières, le dentiste sur la droite.
6: Des soignants avec un cadre de vie réfléchi.
5: Il va y avoir une pelouse où ils vont avoir une table de restauration à l'extérieur. Ces puits de lumière sont assez fabuleux quoi. Vous avez la forêt d'un côté, on est en pleine nature. C'est aussi, on l'espère, ce qui fera rester les médecins, c'est les médecins et les professionnels de santé sur place. On a la chance d'avoir rencontré, c'est miraculeux, d'avoir rencontré tous ces jeunes médecins, des enfants du pays, qui ont envie de s'installer et travailler sur ce secteur-là. Ils sont jeunes, donc on se dit, ils resteront peut-être plus qu'un an, j'espère, 5, 10, 15, 20 ans. J'espère qu'ils feront leur carrière ici. Mais la vie est la vie. On n'a qu'un contrat moral entre nous.
6: Enfants du pays, Alexandre Ostasi connaît très bien les deux autres médecins, des camarades de la fac de médecine de Nancy, un généraliste qui a rencontré le maire il y a plus de 3 ans quand il était encore interne, un médecin de 28 ans, fraîchement diplômé, qui a les plans de la maison médicale dans son téléphone portable depuis le début du projet.
7: On a tout choisi nous-mêmes avec les professionnels de santé en fonction de comment on a l'habitude de travailler, ce qui nous paraît pratique, ce qui nous paraît moins pratique. On a été jusqu'à choisir la décoration, effectivement. Ça nous permet d'avoir un cabinet à notre image dans lequel on s'imagine travailler, parce que je pense qu'on va quand même signer pour plusieurs années, normalement, si tout va bien.
6: Trois jeunes médecins qui travaillent à mi-temps à l'hôpital public. Valérie Didier, directrice de l'hôpital de Moyen-Moutier, accueille plus de 230 résidents en EHPAD et 50 patients en soins de suite et de réadaptation. un établissement inauguré il y a 3 ans.
8: Le fait d'avoir des locaux très appropriés, des conditions de travail plus intéressantes pour des professionnels, c'est une grosse problématique des établissements pour recruter des médecins, ce qui permet vraiment de stabiliser maintenant les effectifs, surtout par rapport à leur remplacement pendant les congés ou pendant les absences, c'est beaucoup plus simple.
6: La nouvelle maison médicale sera fonctionnelle d'ici la fin de l'été, avec 3 jeunes médecins qui ont déjà commencé à exercer à l'hôpital et en libéral dans des locaux provisoires.
3: Merci Thierry Collin, un reportage que vous retrouvez en podcast comme tous les autres de l'Info d'ici sur l'appli Ici.
0: Ici Lorraine, il est 7h04. Dans le journal de 8h, Jules, le procureur des Vosges alerte sur une escroquerie qui prend de l'ampleur dans le département.
3: Ouais, une arnaque aux coursiers, aux faux coursiers. Beaucoup de personnes se sont fait avoir ces dernières semaines et se sont fait voler leur carte bleue. Une météo entre soleil et nuages ce matin.
0: Exactement, ça sera moins ensoleillé cet après-midi, on le sait. Hein. Nous avons des averses qui arriveront, mais localisées à partir de la fin de matinée. Oui, ce matin, profitons, de belles éclaircies sont déjà visibles. Ça modère un petit peu les températures, qui sont bien fraîches, hein, froides pour commencer. Elles sont tout en dessous de 7 degrés, ça fait quand même assez peu. À Villers-les-Nancy, dans le village, Pascal nous a relevé 6 degrés. À Rehéré, 4 degrés chez Eliane et du côté de Vieux-sur-Seille, 6 degrés chez Serge. Toutes ces températures, vous pouvez les retrouver et y ajouter vos commentaires, bien sûr, sur les réseaux sociaux. Ici Lorraine, évolution avec des averses aujourd'hui sur la Lorraine et des températures qui en journée ne vont pas dépasser 11 à 14 degrés. Pas beaucoup quand même, hein, pour un 16 mai. La route, tout va bien sur les routes de la région. Vérification sur toutes nos cartes, oui. On n'a que cette annonce d'accident que vous pouvez retrouver sur la page Facebook de notre partenaire. Un accident qui est survenu il y a une heure sur la zone de Gondreville. Les secours, il y a une heure, étaient sur place. Allez voir sur la page Facebook de notre partenaire Inforadar 54.
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0: 7h36, bon réveil en ce samedi 16 mai. Ça se passe plutôt bien, j'espère. Il y a plein de choses à voir, à faire. On va faire le point ensemble avant 8h. Mais pour le moment, ce sur quoi on fait le point, c'est le paradis, d'après Michel Polnareff.

0: Avec les chœurs que vous connaissez par cœur d'ailleurs. Hein, c'était On ira tous au paradis. Michel Polnareff.
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0: On va essayer de répondre à certaines questions que j'espère vous vous posez avant 8h. Est-ce que c'est un bon plan d'acheter une voiture de l'État, de ministère, une voiture de gendarmerie, d'administration publique? Les réponses arriveront tout à l'heure avec Rouler Malin. Nous avons également pour vous des propositions de sortie. Si vous êtes très attaché aux traditions, eh bien il y en a une à suivre aujourd'hui, direction Bussan, en tout cas le secteur de Bussan. C'est la transhumance du Drumont, la montée en estive des troupeaux. C'est bien aujourd'hui, samedi 16 mai. Le départ se fait à 14h30 de la ferme Lehmann à Fellerin, avec les vaches, les brebis. Tout ça prend la direction de la ferme auberge du Drumont à Bussan. Et si vous êtes dans le secteur, vous pourrez les accompagner. C'est donc une vraie tradition à suivre aujourd'hui. Nous nous intéressons à nos plantes également. Vivace pour ce qui est du géranium dont nous parle aujourd'hui Roland Motte avec Maxime Verrier.
3: Il taille, il plante, il bichonne et il sauve vos jardins chaque jour. C'est Roland Motte qui est avec nous. Bonjour Roland.
4: Bonjour Maxime.
3: On est sur les géraniums aujourd'hui.
4: Alors oui, les géraniums vivaces. On est obligé de préciser vivaces parce que il y a une erreur, une confusion qu'a au moins 200 ans, parce que les géraniums pour nous c'est souvent les rois des balcons, etc. Les plantes qu'on met sur les balcons, ce ne sont pas des géraniums, ce sont des pélargoniums. Et donc cette erreur, elle date, hein, elle a 200 ans. Mais on la fait toujours aujourd'hui. Et donc là, je vous parle des géraniums vivaces. Vous savez ce qu'est une vivace, c'est qu'on la plante, elle repousse chaque année.
3: Exactement.
4: Chips. Oui, ce qui n'est pas le cas de nos pélargoniums.
3: Voilà.
4: Pélargonium. Redites-le.
3: Pélargonium.
4: Pélargonium. Voilà, c'est ça.
3: Du verbe
4: non,
3: pelé.
4: Pas du verbe peler, du pélargonium. Donc voilà, c'est des plantes vivaces qu'on va installer plutôt à l'ombre, qui vont être capables de se développer et surtout fleurir, y compris à l'ombre.
3: Alors, on les plante à l'ombre, c'est ça?
4: Oui, on les plante à l'ombre. Ça fait vraiment un effet naturel parce que ça a des petites feuilles. On en voit d'ailleurs des sauvages quelquefois quand on est attentif. Hein, c'est pas votre cas, vous les verrez jamais. Mais on en voit des sauvages qui traînent ici ou là et qui sont jolis, mais qui sont tout petits, des petites feuilles, des petites fleurs. Là, on parle vraiment de fleurs assez impressionnantes. Il y en a des bleus, il y en a des rouges, il y en a des roses. Et donc, ça donne un aspect un peu sauvage, surtout quand on les plante tous ensemble.
3: Mais j'ai une question. Roland, pourquoi on les confond tellement avec les pélargoniums?
4: Non, alors on les confond pas. Quand on regarde la plante, on voit bien que ça n'a rien à voir. Mais c'est historiquement, c'est très vieux. Donc au départ, on a cru que c'était la même famille, pélargonium et géranium. Mais il n'empêche qu'ils sont légèrement différents.
3: Est-ce qu'il y en a une plus grosse que l'autre?
4: Ouais, on va le dire comme ça. Si vous souhaitez le dire comme ça, c'est bien. En tout cas, là, on parle des géraniums vivaces.
3: Et est-ce qu'il faut les pipsiter ou faut les glouglouter?
4: Non, ceux-là, ils sont à l'extérieur. Donc, vous les plantez, vous les arrosez correctement à la plantation. Et là, c'est une plante qui repart absolument toute seule. On peut, soit dit en passant, les planter en balcon comme le pélargonium. On peut les planter en pot et ils vont se développer aussi. Ah, évidemment, l'hiver, il n'y a plus rien.
3: Le conseil vert du jour sur les géraniums vivaces.
4: Eh bien, on va les rabattre le plus régulièrement possible après. Non, pas régulièrement, mais après. Après la floraison, la première floraison, on les rabat pour que ça redonne des fleurs.
0: Voilà pour le géranium vivace avec les explications de Roland Motte. Les températures ne sont pas totalement estivales, c'est vrai. On a combien? On a 6 degrés, je vous l'avais déjà dit d'ailleurs, à Villers-les-Nancy dans le quartier du village. Et à Écrouves, 4 degrés où il y a une brocante apparemment. À Écrouves aujourd'hui, on est en Meurthe-et-Moselle. N'hésitez pas à ajouter vos commentaires météo sur les réseaux sociaux ici Lorraine.
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0: Tiens, puisqu'on parlait de l'Eurovision, il a participé à l'Eurovision, hein, Damiano David. Le voici avec Next Up.

0: Une chanson qui parle d'été avec les températures qu'on a ce matin. Next Summer, c'était Damiano David. On relève 5 degrés à Ludres chez Martine qui nous a, sur les réseaux sociaux, mis une très jolie photo d'arc-en-ciel. En tout cas, merci pour les photos et les messages gentils. Roulez malin avec Benjamin Cuc, spécialiste de l'automobile. On parle d'un bon plan qui intrigue beaucoup d'automobilistes. Peut-être que vous y avez déjà pensé, vous n'avez pas sauté le pas. Acheter une voiture de l'État, de ministère, une voiture de gendarmerie, une voiture d'administration publique via les enchères des domaines. Est-ce que c'est vraiment une bonne affaire ?
1: Oui, ça peut être une excellente affaire à condition de savoir où l'on met les pieds. Les ventes sont organisées par la Direction nationale d'intervention domaniale, la DNID, sur le site www.enchere-domaine.gouv.fr. Chaque année, des milliers de véhicules sont ainsi vendus. Voitures de ministère, utilitaires, véhicules administratifs, et même parfois des voitures ayant roulé dans de grands organismes publics. On peut même trouver d'anciennes voitures de service de Radio France. Dans l'ensemble, elles sont très bien entretenues et même moins kilométrées que certaines voitures de société classiques. En revanche, vous ne trouverez aucun véhicule de la Poste qui les revend directement.
0: Bon, je doute bien qu'il y a quand même des précautions à prendre avant d'enchérir.
1: Énormément. Parce qu'une voiture d'administration, ce n'est pas une voiture forcément préservée. Elle peut avoir connu beaucoup de petits trajets, les stationnements extérieurs permanents et plusieurs conducteurs différents. Donc il faut inspecter la voiture sérieusement, usure des sièges, état des pneus, rayures, fonctionnement des équipements et surtout, il faut rappeler une règle essentielle. Les voitures sont vendues, vues et prises sans garantie. Si un problème apparaît après l'achat, vous ne pouvez pas vous retourner contre l'État.
0: Donc, malgré tout ce que vous venez de nous dire, si on veut acheter dans les ventes des domaines, est-ce qu'on peut vraiment faire de bonnes affaires ?
1: Oui, clairement, parce que les prix sont souvent très inférieurs au marché de l'occasion classique. Une berline diesel entretenue par un ministère peut partir 30 à 40% moins cher qu'en concession. On trouve aussi des utilitaires, des citadines type Renault Clio ou Toyota Yaris, et même des voitures électriques à des prix imbattables, entre 1500 et 2000 euros pour une Renault Zoé. Mais comme il s'agit d'enchères, il faut garder la tête froide et une chose en tête, justement. On se fixe un prix et on s'y tient. On achète avant tout un historique clair, un entretien suivi et un prix compétitif. Mais, précision utile, ne rêvez pas d'une voiture de police ou de gendarmerie. Celles-ci sont réservées aux professionnels, généralement des sociétés de production de cinéma. Bonne route.
0: Merci, Roulez Malin avec Benjamin Cuc revient demain à la même heure. 8h-10, voici vos 3 plus. Des infos pratiques locales, utiles, sympas. Vous avez aujourd'hui rendez-vous pour la 21e fête du vieux matériel agricole. Ça se passe dans les Vosges, au Girmont-Val d'Ajol, avec une bourse aux pièces, de la restauration sur place, une belle ambiance également, et des démonstrations et une exposition également de mécaniques anciennes. Il y a également une brocante, j'avais oublié de vous le dire, 19e brocante. Tout ça donc au Girmont-Val d'Ajol, la fête du vieux matériel agricole aujourd'hui et demain. Dans les Vosges également, à Saint-Dié-des-Vosges, aujourd'hui et demain, le centre-ville de Saint-Dié se transforme en grand jardin à ciel ouvert. Ça s'appelle un jardin dans ma ville. 120 exposants s'installent dans les rues, dans le parc Jean Mansuy, autour des, avec des plantes, bien sûr, du jardinage, de l'artisanat, des saveurs locales. Il y a tout ce qu'il faut pour vous attirer en famille ou tout seul. Ça dépend ce que vous avez envie de faire. Animation autour des animaux, de la nature, des démonstrations, des ateliers. C'est aujourd'hui, c'est demain. L'événement est gratuit, il est accessible à tous. Ça s'appelle bien un jardin dans ma ville et c'est à Saint-Dié-des-Vosges. Et puis au début du mois de juin, va s'installer au Parc des Expositions de Nancy, la Foire Expo de Nancy. 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Et c'est Christelle qui vous répond ce matin au standard ICI Lorraine. On va prendre le temps...

0: Hein. C'est dans les grands classiques, signé France Gall. Vous avez eu le temps de nous appeler, j'en suis sûre. Il y a un petit chanceux quand même dans le calendrier. Et ce petit chanceux, c'est Jean-Claude. Bonjour Jean-Claude.
1: Bonjour Frédéric.
0: Vous êtes dans le Bayonnais, à Bayon d'ailleurs.
1: Oui.
0: Vous avez un bel endroit. C'est beau le Bayonnais. Alors, vous avez gagné vos 4 entrées pour la Foire Expo de Nancy. C'est à partir du 6 juin. Donc, vous allez les entreposer. Hein,
1: oui, oui.
0: Vous choisirez votre journée. Vous avez une habitude, vous, d'aller tous les ans à la Foire Expo?
1: Non, pas spécialement, non.
0: Bon, ce sera l'occasion.
1: Ça dépend de ce qu'on fait, ce qu'on a prévu.
0: Alors, je sais que ici, Lorraine va enregistrer des quiches des champions à la Foire Expo. Je ne sais plus la date, je vous la redonnerai. Mais oui, ça va se passer. Donc, votre nom, c'est le 6 juin? Ah, ben, c'est le jour de l'ouverture. Merci, Quentin. Donc, c'est le 6 juin. Voilà, comme ça, vous le savez. Vous pourrez les utiliser ce jour-là. Et puis, on vous souhaite bonne chance pour le 11 juin, bien sûr, puisque le 11 juin, il y a tirage parmi tous les gagnants du calendrier. Et nous offrons un vélo électrique de 600 euros. C'est bien, hein, quand même. Hein.
1: Ah, ça serait pas mal, oui.
0: Ah, ça serait bien. Dans votre secteur, circuler à vélo électrique, ça va être un rêve.
1: Bah, ça serait super, oui.
0: Ouais, ça serait bien. Bon, vous écouterez bien le 11 juin. Si on vous appelle, il faudra répondre, en revanche. Hein.
1: Entendu.
0: Je vous souhaite de passer un très beau week-end à Bayon.
1: Merci, pareillement.
0: Merci, à bientôt Jean-Claude.
1: Au revoir.
0: Au revoir. Dans 3 minutes, rendez-vous avec le journal. Mais pour le moment, il y a des sujets comme ça. Avoir des relations sexuelles épanouissantes, c'est pas simple. Comment s'épanouir sexuellement? Vaste question à laquelle Fred Ballard a décidé de s'atteler aujourd'hui dans l'humour, en tube, en interpellant quelques spécialistes de l'accouplement sauvage.
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0: C'est rare qu'avant 8h, on ait l'occasion de parler de spécialistes de l'accouplement sauvage, Fred Ballard.
5: Nous les mecs, quand on a un orgasme, on demande l'autorisation. On est comme ça que je peux craquer maintenant? Même on vous prévient, fais attention, je vais craquer là.
6: Alors, on ne va pas contredire l'expert en coït, Mathieu Madénian, hein, mais apporter une petite nuance. Certains hommes préviennent ou demandent d'autorisation de craquer. C'est pas systématique non plus. Hein. Ceci dit, nous, les filles...
5: Vous, les filles, quand vous avez un orgasme, vous nous prévenez pas. Et nous, après, on sait plus comment on a fait. Attendez, comme ça, putain, sur quoi j'ai appuyé, bordel? Dernière différence, c'est que quelle que soit la durée de l'acte sexuel, nous, les mecs, on est fiers de nous. Moi, dernièrement, j'étais avec ma copine, je pensais avoir cartonné juste après l'acte. Je fais alors, ça va? Et là, elle me fait, c'est pas grave.
6: Oui, bah, c'est ça aussi qui fait qu'on est différent. Hein. On ne met pas la perf au même niveau, on n'a pas la même échelle du plaisir, mais c'est pas grave. Tant qu'on a le même sens de l'humour pour aborder certains sujets intimes en début de relation.
7: Il y a toujours ce moment qu'on redoute tout, hein, où l'homme te dit, et toi, t'as couché avec combien de gars? Et tu sens, à ce moment-là, que 122 n'est pas la bonne réponse. T'es là, oh bah je me suis beaucoup cherché, on m'a beaucoup trouvé.
6: Excellente pirouette de Marine Leonardi, hein, celles qui ont pour habitude de contourner le sujet peuvent s'en inspirer pour ne pas ruiner de potentiels ébats, parce que mieux vaut en rire à deux qu'à 122.
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0: Bon début de journée, nous sommes le 16 mai, il est 8h. Le journal de 8h avec vous, Jules Hausse, au rayon des arnaques. Celle aux faux coursiers bancaires prend de l'ampleur dans les Vosges.
8: Au point que le procureur d'Épinal, Frédéric Naon, a pris la plume pour alerter la population. Cette arnaque fonctionne très bien, trop bien. Beaucoup de Vosgiens se sont récemment fait voler leur carte bancaire, Mohan Chibani.
9: Ce phénomène a été relevé dans plusieurs endroits du département, précise Frédéric Naon, procureur de la République d'Épinal. Il appelle donc à la plus grande prudence tous ceux qui pourraient être démarchés. Le procédé est simple, l'arnaqueur envoie un SMS ou appelle directement sa victime en se faisant passer pour son conseiller bancaire. Ce dernier explique alors qu'il a détecté une fraude sur les comptes de la victime et lui indique qu'elle doit se débarrasser de sa carte bancaire. Pour cela, un coursier de la banque va rapidement venir la récupérer pour procéder à sa destruction. Comme prévu, un faux coursier se déplace chez la victime et lui demande de couper sa carte bancaire au milieu sans toucher à la puce et de la mettre dans une enveloppe. Le tour est joué puisque les arnaqueurs peuvent ensuite utiliser la carte bancaire avec le sans contact. La puce est toujours en état de fonctionnement. S'il vous arrive ce genre de mésaventure, surtout ne répondez pas au SMS ou à l'appel. Contactez rapidement la gendarmerie ou la police. Ce sera utile pour l'enquête.
8: Un accident de la route entre deux voitures a provoqué la fermeture d'une portion de la RN 57 cette nuit dans les Vosges. La portion entre les échangeurs de Pouxeux et d'Arches dans le sens Remiremont-Épinal. La circulation a repris depuis. L'accident a fait un blessé grave et un blessé léger selon les pompiers des Vosges. Attention si vous devez par exemple chercher vos amis ou des membres de votre famille à la gare ce week-end. Elle est fermée jusqu'à 11h demain à la gare de Nancy à cause de travaux d'aiguillage. Tout le volet TGV est déporté à la gare Lorraine TGV. Les TER sont remplacés par des cars. Les fermetures de lits à l'hôpital de Neufchâteau dans les Vosges seront finalement moins nombreuses que prévu. La direction a d'abord annoncé que près de la moitié des lits seraient fermés jusqu'à la fin du mois à cause d'un manque de médecins. Finalement, on ne parle plus entre guillemets que de 8 lits fermés jusqu'à jeudi prochain. Ça représente un cinquième des lits du personnel a été mobilisé en urgence.
0: Le pays de la Valse accueille le très kitsch concours de l'Eurovision ce soir.
8: 25 pays, 25 chansons ce soir à Vienne, en Autriche. La chanteuse qui représente la France s'appelle Monroe, une chanteuse lyrique de 17 ans. Elle est tellement à fond dans sa préparation qu'elle a même réduit sa consommation de frites. Oui, oui, vous l'avez rencontrée, Flavien Groyer.
10: La jeune Monroe, 17 ans seulement, aborde ce gigantesque concours comme une grande artiste, une passionnée. Elle a un objectif, monter sur cette scène et donner le meilleur d'elle-même.
11: Le moment le plus excitant, c'est quand tu marches sur la scène et la musique commence. Et tu sais que pendant ces 3 minutes, tu vas partager un moment avec tout le monde. Tu racontes ton histoire et tu espères pour cette connexion.
10: Monroe qui arrive à gérer le stress et la pression malgré l'énorme spectacle qu'est l'Eurovision.
11: Des fois, je parle avec mon équipe, je parle avec des autres gens et ça te détend, ça t'aide à un peu relaxer. Et des fois, il faut juste être dans ta bulle, fermer la porte et réfléchir un peu à ta performance.
10: La chanteuse le dit elle-même, hein, c'est un grand honneur pour elle de représenter la France. Alors pour rendre fier son pays, la prodige se met dans les meilleures dispositions.
11: J'ai commencé à courir. Je mange moins de frites, j'ai fait mon mieux.
10: Monroe peut aussi compter sur le soutien de ses parents et de ses frères présents ici à Vienne. Mais ce dont elle aura le plus besoin, ce sont les votes des téléspectateurs qui comptent à 50% dans le résultat final.
11: Votez la France!
8: Et voilà, on verra si la réduction de la consommation de frites, c'était peut-être la clé hein, pour gagner ce titre qui échappe à la France depuis près de 50 ans. Vous pourrez écouter Monroe entre 22h20 et 22h30. Ce soir, le concours est un peu particulier cette année puisque 5 pays le boycottent à cause de la présence d'Israël dans un contexte de guerre menée par Israël dans la bande de Gaza.
0: 8h04, tout le public de Gentilly derrière le SLUC ce soir.
8: Une salle à guichet fermé pour le dernier match de saison régulière. L'enjeu est grand, le SLUC affronte Saint-Quentin qui joue son maintien. Les basketteurs nancéens veulent assurer leur place en play-in, le tournoi de qualification pour la phase finale du championnat, les play-offs. Le match s'annonce intense selon le co-capitaine du SLUC, Enzo Gudosina.
12: Les deux équipes auront quelque chose à jouer ce match et c'est pour ça aussi que c'est bien que maintenant il y ait le play-in et aussi le match de barrage parce que ça rajoute de l'intensité sur les derniers matchs pour des équipes qui peut-être rien eu à jouer s'il n'y avait pas ce play-in là. Donc je pense que les deux équipes proposeront un match plein d'intensité, d'énergie parce qu'il y a beaucoup d'enjeux et donc c'est pour ça que je pense que c'est ce qui est le mieux pour les gens qui viennent voir les matchs et pour le championnat. On a notre destin en main comme lors de la dernière journée à Cholet, on savait que si en cas de victoire on était qualifié donc on a le public de notre côté en plus donc on espère vraiment réaliser un gros match chez nous. nous, ce sera important de pouvoir aller au play-in en ayant fait le plein de confiance et ça, c'est primordial pour nous. Saint-Quentin, c'est une équipe qui se bat, même de par leur style de jeu, où ils changent en défense, donc ça veut dire que tout le monde doit amener le même niveau d'intensité parce que tout le monde va se retrouver à défendre sur tous les joueurs adverses. Donc ce sera un match relevé. En intensité, je pense que ça va pas être facile à arbitrer non plus pour les arbitres et j'espère que ce sera sympathique à regarder pour les gens qui seront là.
8: Et le SLUC est malheureusement privé de son meilleur atout en attaque, l'ailier Landers Nollet blessé pour la rencontre. Le coup d'envoi est à 19h. En foot, l'AS Nancy Lorraine connaît un de ses nouveaux adversaires pour la saison prochaine en Ligue 2. Ce sera le FC Sochaux qui a validé sa montée hier soir dans une ambiance folle. Sochaux qui rejoint donc Dijon. Il faut attendre les résultats des deux barrages pour avoir la liste complète des équipes qui évolueront en Ligue 2 l'année prochaine. Le barrage d'accession en Ligue 1 qui oppose Saint-Étienne contre le futur 16e de Ligue 1 et celui d'accession en Ligue 2 qui se jouera entre Laval et Rouen.
0: Les hérissons ont besoin que vous leur fassiez une petite place dans vos grillages.
8: Ouais, la saison de reproduction est lancée. Les petites boules piquantes vont donc de jardin en jardin pour tenter de trouver l'âme sœur. Problème, ils se coincent souvent dans les grillages. Le centre de sauvegarde de la faune en Lorraine, basé à Valleroy, a encore récemment accueilli un animal coincé. Il a été soigné depuis, mais la situation pourrait être évitée selon Alexandre Portman, le directeur du centre.
13: Le mieux, c'est de faire des passages tout en faisant attention que ils puissent pas se blesser en passant sur ces passages-là. Il y a des systèmes en fer forgé avec des sortes de passages en alcôve où les hérissons peuvent passer, qui sont adaptés à la taille de l'animal. Donc, c'est environ 15 cm par 15 cm. Il y en a en fer forgé avec motif hérisson que vous pouvez mettre sur des grillages souples. Sur les grillages soudés, c'est pareil, il faut essayer d'adapter et de mettre un caoutchouc de sécurité ou une trappe pour éviter que l'animal se blesse sur les bouts de ferraille qui pourraient rester, quoi. Donc, faut faire très attention.
0: Ça arrive souvent?
13: Ah oui, c'est très régulier. Les grillages, ça arrive. Ça peut arriver aussi avec, on a déjà eu des filets à fraises. Tout est un obstacle, en fait.
8: Propos recueillis par Marie Roussel, et parce que les photos de hérissons, c'est toujours très attendrissant. On vous a mis les photos sur le site et l'appli d'ici Lorraine.
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8: Je vous mets au défi de ne pas fondre en voyant cette photo.
0: Il paraît que c'est vrai, le bébé hérisson, on l'appelle le choupisson. Bon.
8: Mais non.
0: Mais oui, j'adore.
8: C'est génial.
0: Le temps est partagé entre nuages et belles éclaircies, mais les températures sont assez basses pour commencer cette journée de 16 mai. On a à Malzéville 4 degrés, ça ne fait pas beaucoup quand même. Dans le secteur de Mirecourt, 5 degrés relevés chez Robert. Merci pour tous vos relevés de température que vous mettez sur les réseaux sociaux ici, Lorraine. Nous avons des petites averses qui vont arriver à partir de la fin de matinée. Elles seront bien localisées, mais on ne sait pas qui sera concerné, bien sûr. Elles vont persister cet après-midi, mais on peut toujours espérer passer entre les gouttes. Moi, j'aime bien l'idée.
8: L'espoir fait vivre.
0: Ouais, 11 à 14 degrés, ça, ce sont les températures maximales prévues pour aujourd'hui. La route, tout va plutôt bien sur les routes de la région. N'hésitez pas à nous signaler un accident, un blocage, même un ralentissement dû à une zone de travaux. Nous sommes preneurs et bonne route à tous.
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0: Nous avons les moyens de vous faire chanter. C'est un peu menaçant, je trouve.
8: Vous ne l'avez pas dit avec l'accent allemand.
0: Garou et Céline Dion. Et si

0: Et ouais, vous avez chanté avec Garou, Céline Dion, c'était Sous le vent.
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0: On vous fait un gros bisou si vous êtes né un 16 mai et qu'aujourd'hui c'est votre journée d'anniversaire. On a d'autres anniversaires à souhaiter. Elle est née en 1974, la chanteuse italienne Laura Pausini.

cette chanson-là, elle est restée dans les mémoires, hein. La Solitudine, anniversaire de Laura Pausini, anniversaire également de la petite sœur de Michael Jackson, Janet Jackson, qui est née un 16 mai en 1966 et qui fête donc aujourd'hui ses 60 ans, oui c'est ça.

0: continue à chanter, qui continue à se produire en concert. Et elle est très bientôt en concert au Japon d'ailleurs, hein, Janet Jackson. Anniversaire également, né en 1962, de l'acteur Samuel Labarthe, qui est inoubliable, entre autres, hein, dans Les Petits Mystères d'Agatha Christie à la télé. Alors du coup, pour le plaisir, voici le générique. Histoire de penser à tous ceux qui sont nés du 16 mai. Et vous embrassez également les honorés que vous connaissez. Est-ce que ce serait pas la fête des pâtissiers? J'en sais rien, c'est la Sainte-Honorée aujourd'hui. Bonne fête donc à tous ceux qui portent ce prénom.
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0: Si vous devez demander un crédit à votre banque, vie numérique, vie privée va vous concerner et vous intéresser. Quels documents fournir? On répond donc à cette question avec Valentine Letès. Certaines banques demandent une liste de justificatifs longue comme le bras.
6: Et pour cause, les banques ont l'obligation de vérifier l'identité de l'emprunteur et sa solvabilité, s'il est capable de rembourser son crédit en plus de payer le reste de ses charges. Voilà pourquoi on peut vous demander un justificatif de domicile, une facture de téléphone ou d'électricité par exemple, pour évaluer votre situation dans sa globalité. Tout dépend bien sûr du montant du crédit. Plus il est élevé, plus l'inspection est poussée.
0: Et donc, quel document une banque ou un établissement de crédit a-t-il le droit de nous demander ?
6: Il n'y a pas de liste exhaustive, mais lorsque l'établissement vous réclame une donnée, il doit pouvoir justifier sa demande. Je vous donne un exemple, vous êtes célibataire, vous souhaitez emprunter pour acheter une maison, seul, et la banque vous demande l'avis d'imposition d'un parent, alors qu'il ne participe pas à votre achat. C'est disproportionné, explique la CNIL, la Commission nationale de l'informatique et des libertés, et donc contraire au règlement européen sur la protection des données, vous n'avez pas à transmettre cette information. Mais si sur les relevés bancaires que vous avez transmis un virement de 10 000 euros apparaît sur votre compte, la banque est en droit de savoir d'où vient cet argent, puisqu'elle a l'obligation de lutter contre le blanchiment d'argent et contre le financement du terrorisme. Vous devrez donc fournir le relevé de compte de votre parent sur lequel le virement apparaît pour justifier la provenance de l'argent. En revanche, certaines transmissions de données personnelles sont totalement illégales, comme vos données de santé, puisqu'il s'agit de données sensibles.
0: Et si vous voulez savoir pourquoi une banque peut vous refuser un crédit sur la base de vos données personnelles, rendez-vous sur la page Vie numérique, vie privée sur l'appli Ici ou sur ici.fr. 8h16 à venir, l'esprit sportif sur votre radio Ici Lorraine. Et nous allons parler de trail, de sport. Ce sera avec Laurent Piloni après le nouveau titre de Louane, Conduire.

0: Le nouveau titre de Louane, Conduire. 8h19, place au sport, à l'esprit sportif. Le retour du soleil, quand il y en a, marque le réveil des sentiers. Pour beaucoup, c'est l'heure de troquer le bitume pour la terre et de se lancer dans le défi des trails. Qu'est-ce qui pousse ces coureurs à s'enfoncer en forêt, à gravir des sommets entre quête de liberté et défi personnel? On découvre l'essence du trail avec Laurent Piloni.
1: Les beaux jours sont enfin là et la lumière s'étire, la nature se réveille. Et avec elle, cette envie irrépressible de quitter le bitume pour s'enfoncer dans les bois. C'est la saison reine, celle où le trail prend tout son sens, là où chaque sentier devient une invitation à l'évasion. Pourtant, une question revient souvent, posée avec un mélange de curiosité et d'incompréhension par ceux qui les regardent passer, comme moi d'ailleurs. Pourquoi ? Pourquoi s'infliger cela? Pourquoi quitter son confort pour aller s'enfoncer dans la poussière, braver la chaleur ou s'attaquer à des pentes qui semblent interminables? Pour celui qui regarde de loin, le trail ressemble à une forme de folie douce. On voit des corps marqués, des vêtements trempés et des visages éprouvés. Mais pour celui qui court, la réponse ne se trouve pas dans un chronomètre. Elle réside dans une reconnexion. Courir en pleine nature, c'est d'abord une quête de simplicité. Dans un monde saturé de notifications et d'urgences, regardez votre téléphone, le sentier impose un retour à l'essentiel. Le rythme du souffle, le craquement des brindilles et le contact brut du sol. Profiter de cette saison printanière, ce n'est pas fuir ses responsabilités, c'est s'appartenir à nouveau au milieu d'un paysage qui change à chaque foulée. Il y a aussi ce besoin viscéral de se sentir vivant. Sous le soleil du printemps ou dans la fraîcheur des sous-bois, les éléments ne trichent pas. On ressent la morsure du vent, la résistance de la roche et l'odeur de la terre qui chauffe. C'est une méditation, on oublie le quotidien. Et puis, il y a cette solidarité invisible. Le trail est l'un des rares sports où l'adversaire est aussi un allié. On partage une fatigue qui, une fois la ligne franchie, se transforme en une immense gratitude. Et pour ceux qui ne comprennent pas encore, les trailers ne courent pas pour s'échapper, mais pour se retrouver, profiter des beaux jours et se sentir à leur place.
0: La bibliothèque ici Lorraine pour vous. Dans cette bibliothèque aujourd'hui, un livre qui vient juste de paraître. J'ai même la date de parution. C'était quand ? C'était le 7 mai. Vous imaginez, il est tout neuf, tout beau. Paru chez XO Éditions, c'est un roman de Gavins Clemente Ruiz. Gavins Clemente Ruiz, vous l'avez peut-être déjà lu, il avait écrit Le Club des Feignasses. Voilà, comme ça, ça vous donne un petit peu le ton. Il a longtemps travaillé au Guide du Routard. Là, il écrit des romans et le nouveau roman qu'il vient d'écrire s'appelle Le Café des Rêves. Nous sommes dans l'histoire d'Inès qui a fait un burn-out à Berlin, qui a une trentaine d'années et qui va trouver refuge dans le sud de l'Espagne chez sa grand-mère qu'elle n'a pas vue depuis très longtemps. Et on va la retrouver, on va la lire dans ce coin de paradis, au Café sans nom. Le titre du livre, c'est Le Café des Rêves. Dans le Café sans nom, elle va faire des rencontres. La voisine avec un food truck poétique, le patron qui a des doux silences, la coiffeuse au cœur cabossé, un ancien instituteur au secret bien gardé et le cercle des sorcières bien-aimées animé par la grand-mère Pilar. Je vous laisse découvrir cette histoire qui apparemment, alors telle qu'il l'a décrit lui-même, l'auteur a dit de ce livre que c'était une comédie romantique contemporaine et résolument optimiste. Ça s'appelle Le Café des Rêves chez XO Éditions de Gavins Clemente Ruiz. Si vous avez envie de le lire, Le Café des Rêves, nous avons un livre pour vous. Il suffit de vous manifester, mais il faut le faire maintenant et avoir un petit peu de chance. 03 83 36 20 20, vous nous appelez. On aura le plaisir de converser ensemble avec le gagnant avant le flash de 8h30. Pour le moment, en musique, on continue avec Holnal Tion. Tout se bouscule ce matin, les mots arrivent en même temps. All night long, c'est Lionel Richie.

0: C'est la musique pour faire la fête, depuis toujours et depuis qu'elle existe. C'était All Night Long depuis le début des années 80 quand même, hein, Lionel Richie. La bibliothèque ici Lorraine s'est ouverte, Isabelle en a profité, on accueille Isabelle dans une minute.
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3: 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C'était quand même mieux avant. Lucinda Riley, l'autrice de la saga Phénomène des Sept Sœurs, revient avec un magnifique roman, L'Ange de Marchmont Hall. 30 ans après l'accident tragique qui a effacé une partie de sa vie, Greta retourne au domaine de Marchmont Hall. Une découverte bouleversante dans le parc va raviver ses souvenirs enfouis et la lancer sur les traces de son mystérieux passé. 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
0: Dans la bibliothèque ici, Lorraine, Isabelle, je disais, on a profité. Bonjour Isabelle.
5: Bonjour, bonjour.
0: Je suis désolée, je n'ai qu'un livre. Donc c'est pour vous Isabelle, mais tous ceux qui étaient intéressés ne pourront pas repartir avec. Donc
5: oui,
0: pour
5: mais
0: vous...
5: je l'ai moi.
0: Vous avez raison. Le Café des Rêves, il vient de paraître donc au début du mois de mai chez XO Éditions de Gavins Clémenté Ruiz. Est-ce que le Club des Feignasses, qui était le précédent roman de Gavins Clémenté Ruiz, vous disait quelque chose?
5: Non, pas du tout.
0: Bon, bah écoutez, vous pourrez repasser sur le Club des Feignasses si celui-là vous plaît. En tout cas, vous êtes embarqué avec l'histoire d'Inès et sa grand-mère Pilar dans une Espagne qui va essayer de la soigner un petit peu parce qu'elle va pas très très bien. Et tout ça a l'air effectivement de faire bien plaisir à lire. Vous lisez beaucoup ce genre de lecture très optimiste ?
5: Oui, j'adore. Et puis, vous avez tellement bien raconté cette histoire que
0: bon, c'est
5: j'ai
0: gentil
5: très
0: parce
5: envie
0: que
5: de la découvrir.
0: J'ai lu la quatrième de couverture, très honnêtement. Ben non, parce que j'ai pas eu le temps de le lire, vous pensez bien. Mais bon, je suis ravie, s'il vous plaît, et faites-le circuler avec plaisir.
5: D'accord, merci beaucoup.
0: Un bisou et bon week-end, Isabelle.
5: Merci Frédéric.
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0: Une association de protection de la nature, Jules Hausse, veut faire arrêter un projet photovoltaïque. On va en parler après le 90 secondes, parce qu'il est déjà 8h30. Vous écoutez ici Lorraine, l'actu en France, dans le monde, c'est bien sûr avec Valentine Letess.
6: Pour que la vérité éclate, pour que justice soit rendue, Flavie Flamand porte plainte contre Patrick Bruel. L'animatrice l'accuse de l'avoir droguée et violée à l'âge de 16 ans. Le chanteur, visé par 4 plaintes désormais, nie et parle d'une relation épisodique. Où sont les auteurs de la fusillade à Nantes? 2 suspects sont toujours recherchés après ce règlement de compte en lien avec le trafic de drogue avant-hier soir. Un ado de 15 ans est mort. 2 autres garçons de 13 et 14 ans blessés, mais leur vie n'est plus en danger. Un variant de l'antivirus plus dangereux ou plus transmissible, totalement exclu pour l'instant après les analyses de l'Institut Pasteur. La seule malade en France est atteinte de la souche déjà connue en Amérique latine. Il s'agit de l'une des passagères du bateau MV Ondus. 1 600 000 données volées au groupe Pierre et Vacances Center Parcs. Des numéros de réservation, date, lieu de séjour et numéro de téléphone, mais pas de données bancaires ou d'adresse mail, assure le groupe. Prudence si l'on vous contacte. Retrouver l'élite du football, Saint-Etienne peut encore y croire. Grâce à une victoire face à Rodez au tir au but hier soir et à 4 arrêts de son gardien Brice Maubleu, les Verts sont qualifiés pour les barrages d'accession. Regarde, avec ce titre mélange de pop et d'opéra, Monroe, 17 ans seulement, défend les couleurs de la France ce soir à l'Eurovision. La grande finale du concours de chansons commence à 21h depuis Vienne en Autriche. C'est la 70e édition de l'Eurovision.
7: Merci Valentine. La belle vue
4: et le calme des hauteurs d'une ancienne carrière. C'est le décor qu'a choisi un couple de hiboux grand-ducs dans la commune de Tramont-Lassus, dans le Saintois. Le couple s'y sent tellement bien que cette année, la femelle couve, ce qui est une bonne nouvelle pour l'espèce. On compte moins d'une centaine de couples de grand-ducs dans toute la Lorraine. Mais l'association Loana, Lorraine Association Nature, s'inquiète. Bientôt, un parc de panneaux photovoltaïques sera installé dans cette ancienne carrière, projet défendu par la mairie de Tramont-Lassus. L'association a attaqué le projet en justice. Léo Limon, elle a peur de voir le couple de hiboux déménager.
7: À l'entrée de la carrière, au milieu de la végétation, Édouard Lomer plante une longue vue dans le sol.
8: Et si vous voulez faire la mise au point par rapport à votre vue, c'est là sur la molette ici qu'il faut tourner.
7: Il est membre de Loana, Lorraine Association Nature. Il vient régulièrement observer à bonne distance ce hibou grand-duc et ses deux petits.
8: Il y a un petit buisson vert là au milieu des cailloux. Et juste à droite de ce buisson là, vous voyez une espèce de boule grise, gris clair, gris blanche un peu, qui bouge.
9: Je la vois, ça y est.
8: Donc ça, c'est un poussin grand-duc qui doit avoir environ 4 semaines.
9: Il nous regarde là.
8: Voilà. Et à gauche derrière lui, donc il y a une masse sombre brun noir. Et là, c'est l'adulte. Donc là, c'est la petite famille.
7: Qui est donc menacée par ce projet, selon l'association. Le permis de construire a été délivré, mais des modifications y ont été apportées pour tenir compte de la présence du hibou, avec donc des travaux décalés à la fin du mois d'août pour respecter la période de nidification, suivi régulier de l'espèce aussi, et obligation de ne pas toucher aux petites falaises ou niches. Des oiseaux, des mesures insuffisantes pour Édouard Lomer.
8: Il y a environ 10 à 15 mètres de distance entre l'aire où niche le grand-duc et les premiers panneaux photovoltaïques, ce qui est très court. Et on a une grosse crainte, c'est que cette implantation va complètement boucher le champ de vision du grand-duc. S'il a l'impression que le sol est très proche de lui, il peut se sentir menacé et abandonner complètement le site.
7: La justice, pour le moment, ne donne pas raison à l'association qui a contesté le permis de construire. Le maire de Tramont-Lassus, Fabrice Dupré, par ailleurs agriculteur bio, est convaincu du bien fondé de son projet.
10: Les panneaux qui vont être dans le fond sont reculés du front de taille. Donc du coup, l'oiseau, il va venir se poser sans aucune perturbation. Je pense que c'est mieux de mettre des panneaux solaires sur une carrière désaffectée que de faire venir des camions en extraction qui vont traverser le village. Voilà. Il y a un moment où il faut réfléchir où on veut créer l'énergie et quelle énergie on veut pour demain.
7: L'association Loana va faire appel de la décision du tribunal administratif et espère encore empêcher le début des travaux.
4: Et petit rappel après ce joli reportage de Léo Limon, elle est fortement déconseillée d'aller tenter de voir ce couple de hiboux qui cherche avant tout le calme. En plus, il est très difficile à voir si vous n'avez pas de très très bonnes jumelles, donc vous risquez de perturber le nid, donc n'allez pas tenter l'aventure à Tramont-Lassus après ce reportage.
0: Ici Lorraine, 8h34 dans le journal de 8h, Jules Hausse, un match décisif pour le SLUC ce soir.
4: Dans le journal de 9h même,
0: de
4: Frédéric,
0: 9h,
4: puisque
0: oh là là,
4: le journal de 8h est déjà passé. Pardon. Les basketteurs d'Anciens affrontent Saint-Quentin ce soir, c'est le dernier match de la saison, et en gros, si le SLUC gagne, la saison est plutôt réussie, dans le cas contraire, elle est plutôt ratée.
0: Sinon, on refait le journal 8h.
4: Exactement, exactement. Alors là, il faudrait que je fouille dans mes fiches. Par contre, la météo du week-end, elle nous intéresse à toute heure.
0: Elle est moins pluvieuse que ce qu'on a pu connaître ces derniers jours. Là, on est partagé entre nuages et belles éclaircies avec des températures fraîches. Pour commencer, ça, c'est sûr. Actuellement, à Paris-Saint-Césaire, 5 degrés. À Vieux-Moulins, 5 degrés. Au centre-ville de Nancy, 4 degrés. Mais enfin, de matinée, des averses seront possibles, des averses qui vont persister cet après-midi. Les températures ne monteront pas au-delà de 11 à 14 degrés, ça n'est pas énorme.
4: Ah oui.
0: La route est calme à cette heure-ci, confirmation, il n'y a que sur les zones de travaux que vous risquez d'être ralenti, c'est le cas sur la Nationale 57, c'est le cas sur l'A31 en approche de Frouard en venant de Pont-à-Mousson. Pour le moment, il n'y a pas de ralentissement, vous êtes vraiment peu nombreux à circuler. Vous nous tenez au courant, 03 83 36 20 20. 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
0: La musique toujours au centre de ce qu'on entend, bien sûr, sur votre radio ici, Lorraine. On va parler de musique dans quelques instants, dans quelques minutes, avec l'invité. On parlera de musique également pour vous donner des idées de sortie pour ce week-end. Et on a de la musique pour continuer. Voici l'Aziza, Daniel Balavoine. Bon week-end.

0: C'était bien sûr Daniel Balavoine. Aujourd'hui, si vous avez des livres à acheter, enfin si vous avez envie d'acheter des livres plus exactement, vous avez la bouquinerie solidaire du Secours Populaire Français à Nancy qui vous propose à partir de 9h, donc l'ouverture est proche, à partir de 9h au 100 avenue du Général Leclerc, donc aujourd'hui une foire aux livres, des BD, des CD, des DVD également. On est à 2 euros le kilo, sauf les prix affichés. Jeunesse, littérature, policier, BD. Aujourd'hui jusqu'à 17h, donc au 100 avenue du Général Leclerc à Nancy. Et puis notez également pour votre samedi soir, le marché des brasseurs d'Uxonnier. Là, on est dans les Vosges. À partir de 16h, rendez-vous sur la place de la fête à Uxonnier pour déguster et découvrir les créations de brasseurs locaux. Des concerts sont également prévus à partir de 18h et un spectacle de feu spectaculaire par la médiévale à 21h. Ça fait beaucoup de raisons d'aller y faire un tour. Le marché des brasseurs à Uxonnier, c'est aujourd'hui à partir de 16h. Et puis dans les événements, il y a également de la musique, beaucoup de musique.
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0: Pour nous accompagner ce matin, Martine Audasso, qui est la présidente du Floréal Musical d'Épinal. Il y en a qui se disent, mais c'est bon, ça a commencé. Mais non, c'est pas terminé, donc on en parle ce matin. Avec vous, Madame Audasso, bonjour.
3: Bonjour.
0: Et merci de nous rejoindre, parce qu'effectivement, le Floréal Musical d'Épinal, il a commencé depuis quelques concerts. Il en reste trois. Demain dimanche, en l'église du Val d'Ajol, vous avez un quatuor qui s'appelle Là et Là.
3: Donc un quatuor Là et Là, qui va nous amener à un voyage musical sans frontières. Et ça va être un petit peu à la croisée des chemins. D'accord. Entre le classique, le jazz et les musiques du monde.
0: Oui, vous avez bien aimé le mélange des musiques cette année.
3: Oui, c'est vrai. Là, on peut faire un mélange de musique de l'Est avec un standard de jazz américain. Enfin, on va mélanger beaucoup de choses, ça va être très chouette.
0: Et ben pour les deux derniers concerts dont on va parler maintenant, il y a aussi du mélange. Le 21 mai, au Toli, dans l'église du Toli, c'est l'ensemble Mirabelle. Mmh. Alors, c'est qui l'ensemble Mirabelle?
3: Alors, ce sont des jeunes artistes, quatre jeunes artistes, dont surtout une voix de mezzo-soprano et une voix de contre-ténor, qui vont nous chanter les plus beaux airs du répertoire baroque. Handel, Vivaldi, l'art du froid de Purcell, vraiment des très très belles choses, d'une manière très délicate, et ça va être à l'église du Val d'Ajol, un très joli moment.
0: Une voix de contre-ténor pour homme, c'est une voix très aiguë?
3: Ah oui, c'est une voix très aiguë.
0: D'accord.
3: Et qui est assez rare, donc c'est toujours un bon moment quand on écoute les contre-ténors.

0: l'église du Tolly accueille l'ensemble Mirabel le 21 mai. Et puis, le concert de clôture du Floréal 2026 se déroulera le lundi 25 mai. C'est aussi le dernier jour férié du mois de mai, d'ailleurs, à l'Auditorium de la Louvière, à 11h du matin. Qui est le concert de clôture cette année?
1: Alors, le concert de clôture, donc, qui sera intitulé « Vive l'amour », sera un trio 100% féminin avec trois interprètes exceptionnelles puisque nous aurons Julie Depardieu en récitante, Julia Turel à la flûte et Hélène Couvert au piano qui vont nous faire un programme qui explore le sentiment amoureux à travers les lettres enflammées et à travers les chefs-d'œuvre de Mozart, de Schumann, de Chopin, Mahler.
2: Un soir de printemps, Frédéric est invité chez un couple d'amis. Il se met au piano, Georges est là. Elle l'écoute, fascinée. Puis, elle griffonne sur un billet qu'elle lui fait parvenir. « On vous adore, Georges. » C'est comme ça que commence leur histoire d'amour.

0: Vous terminez en beauté ce très joli, cette jolie édition, on va dire, du Floréal.
1: Ah oui, je suis ravie parce que ça va être vraiment quelque chose de ravissant et de caresse pour l'âme. Et vraiment, voilà, on allons entendre des très belles œuvres, et puis la voix chaleureuse de Julie Depardieu, voilà, va nous faire rêver, et voilà, ce sera vraiment un bon moment.
0: Donc le 17 mai demain au Val d'Ajol, Laïla, le 21 mai, je me trompe pas, c'est ça, l'ensemble Mirabel au Toli, et le 25 mai à l'auditorium de la Louvière, ce Vive l'amour avec Julie Depardieu, Juliette Hurel et Hélène Couvert. Est-ce que vous vous projetez déjà sur 2027?
1: Ah oui, nous nous projetons sur 2027. Nous avons un fourmillement d'idées, donc voilà, il va falloir trier.
0: Bon ben, avant de fourmiller, on va savourer les trois derniers concerts. Un petit mot pour tous ceux qui vous ont aidé à mettre sur pied ce Floréal.
1: Oui ben, un grand merci surtout à mon équipe qui est vraiment très très dynamique lors des concerts. Et ouais, et voilà, je pourrais pas faire toute seule, donc c'est sûr que c'est fantastique de faire ça.
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0: 8h46 à l'écoute d'Ici Lorraine. Ça arrive à des gens très bien d'avoir mal aux genoux. Peut-être à vous d'ailleurs. Comment faire pour bouger quand on a mal aux genoux? La réponse arrive dans quelques minutes.

0: Angels, c'était la voix de Robbie Williams de dimanche, si vous êtes dans le secteur. En Meurthe-et-Moselle, on a des vides greniers du côté de Champenoux, de Champignol, de Chavigny ou de Fléville. Il y en a ailleurs aussi. Et pour le département des Vosges, je sais aussi qu'il y a des vides greniers du côté de Provenchères-sur-Fave, Saint-Amé, Dommartin-sur-Vraine, entre autres. Ce n'est pas exhaustif. On y reviendra. N'hésitez pas d'ailleurs à nous mettre tout ça sur les réseaux sociaux ici, Lorraine. Genoux, ça arrive. Aujourd'hui, dans deux minutes pour être en forme avec Nordine Attab, qui est notre coach sportif. Quand on a mal au genou, question pour Nordine, est-ce que c'est une bonne idée d'arrêter complètement de bouger?
1: Le genou, c'est une articulation qui aime le mouvement, mais le bon mouvement. Le problème, ce n'est pas forcément de bouger, c'est souvent comment on bouge. Parce qu'au final, arrêter complètement, ça peut même accentuer les douleurs. Parce que les muscles autour du genou, ils vont perdre de la force et donc en soutien. Et l'idée, ce n'est pas d'en faire plus, c'est d'en faire mieux. On débute avec un premier exercice, l'extension de jambes tout en étant assis. Donc on débute assis sur une chaise de buste droit. Et à partir de là, vous allez lever le tibia et le pied afin que la jambe soit parallèle au sol. Vous maintenez 2 à 3 secondes, puis vous ramenez le pied par terre. Et vous effectuez 3 séries de 12 à 15 répétitions de chaque jambe. Et grâce à ça, vous allez solliciter l'avant de la cuisse, les quadriceps.
0: Donc on continue à solliciter le genou, mais on a pas mal normalement.
1: Exactement. Au final, on cherche une zone de confort, sans gêne. Et surtout, on privilégie des mouvements contrôlés. On passe à un deuxième exercice durant lequel on va solliciter l'arrière de la cuisse, les ischio-jambiers. Et pour ça, vous êtes assis, le buste est droit. Et là, vous allez tendre légèrement la jambe droite devant vous en posant le talon par terre. Ça y est, vous y êtes. Et ensuite, vous poussez le talon dans le sol comme si vous vouliez le rentrer dans le sol. Et là, vous allez sentir l'arrière de la cuisse se contracter. Et on maintient la position, par exemple, 10 à 15 secondes. Allez, on pousse, on relâche, on ramène le pied et on effectue le même geste de l'autre côté. Le talon gauche est posé par terre et là, je pousse dans le sol durant 10 à 15 secondes. Et vous pouvez effectuer 5 à 6 séries de chaque jambe. Et si vous avez une gêne à un genou, pensez quand même à renforcer de manière adaptée les muscles autour du genou. On adapte l'amplitude et l'intensité. Parce qu'un genou qu'on protège trop finit parfois par se fragiliser. Alors que quand il est bien accompagné, le mouvement peut devenir un vrai allié. Allez, à vous de jouer.
0: Merci Nordine, on a fait les exercices au fur et à mesure et on est toujours là et on a réussi. Merci Nordine Attab, qu'on retrouve demain bien sûr à la même heure. Pour la musique, voici sur votre radio ici Lorraine et Léna. 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

0: Elena, à l'instant, chantez Rien n'a changé sur votre radio ici Lorraine. Les trois plus des infos pratiques, locales, utiles, sympas. On va commencer par des collectes de sang en Meurthe-et-Moselle. Importante à noter, si vous êtes dans le secteur de Lunéville, il y a une collecte à la salle de réservoir lundi 18, entre 15 et 19h30. Quant à la Neuveville devant Nancy, ce sera à la salle des fêtes mercredi 20 mai. Et à Nancy, ce sera au centre commercial Saint-Sébastien, mercredi également 20 mai de 11h à 19h. Le petit champ de Mars à Épinal accueille le vide-grenier de la Société des Fêtes. Quand ? Demain, dimanche. Alors retenez bien ça, mettez ça sur votre agenda. Ça va être une belle journée du côté d'Épinal. Retenez également qu'à l'abbaye d'Autré dans les Vosges a commencé hier un grand rendez-vous plantes en fête. Ça se passe aujourd'hui et non, ça commence aujourd'hui, ça aura lieu également demain dimanche, je me trompe d'un jour. C'est de 9h à 18h dans le cadre magnifique de l'abbaye d'Autré avec des pépiniéristes collectionneurs de partout, France, Belgique, Allemagne, des pays et des artisans, des artistes. Bref, de quoi passer une belle journée à l'abbaye d'Autré. Bienvenue chez vous jusqu'à 10h. Entre 9h et 10h, nous évoquerons avec vous vos témoignages, vos expériences. Et on commencera dans quelques minutes, vers 9h05, avec le chauffage électrique.
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0: Juste avant 9h, l'horoscope avec Catherine Viguier. On se renouvelle, Catherine.
3: Avec la lune au taureau, oui. Bélier, vous avez un tour à jouer côté finances où il y a un enrichissement intérieur, c'est parfois mieux. Taureau, alors c'est le moment pour vous renouveler, pour changer de cap, allez-y. Gémeaux, demain vous verrez les choses autrement. Aujourd'hui, faites une pause. Cancer, une belle journée, vous faites votre effet au sein d'une foule, auprès d'amis ou dans la société. Lion, c'est rare, mais pour une fois, pourquoi ne demandez-vous pas de l'aide ou un soutien ? Cher natif de la Vierge, au travers des soucis, une éclaircie qui s'inscrira dans le temps. Balance, vous vous sentez mieux que les derniers jours, il y a moins de tension et ça vous soulage. Scorpion, il se passe quelque chose au sujet d'une de vos relations ou alors vous allez signer un contrat. Sagittaire, n'hésitez pas à vous mettre au travail, il portera ses fruits. Et puis aussi, soignez tous vos bobos. Capricorne, une belle journée, vous vous sentez porté et pour une fois, vous ne faites pas tout. Verseau, vous avez dans votre entourage des personnes qui vous donnent de bons conseils et puis vous en avez besoin. Poisson, vous serez l'ami de tous, d'une personne d'ailleurs en particulier. Le romantisme est de mise. Et pour nous tous, ajoutons une note sincère à ce jour.
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0: Samedi 16 mai, soyez les bienvenus, il est 9h. Le journal Jules Haus, nouvelle aventure ou clap de fin. Voilà l'enjeu du dernier match de championnat pour le SLUC ce soir.
4: Les basketteurs nancéens affrontent Saint-Quentin à Gentilly. Ce soir, s'ils gagnent, ils sont qualifiés pour les play-in, le tournoi qui permet d'accéder aux phases finales. S'ils perdent, sauf énorme surprise, leur saison sera terminée. C'est ce match, en gros, qui va déterminer la saveur de la saison, selon l'entraîneur Sylvain Lautier.
5: C'est un sentiment particulier, c'est un match particulier. En allant en play-in, ça serait une grande satisfaction parce qu'on est parti d'une feuille blanche, parce qu'on a joué, on a fait une équipe un peu trop jeune, je l'ai toujours dit tout au long de la saison, et d'une feuille blanche avec des blessés. Les seuls qui connaissaient la maison, Amini, Gombo, Enzo, étaient blessés en début de saison. D'une feuille blanche, si on fait aussi bien que l'année dernière, c'est très bien, avec une équipe trop jeune. Donc ça veut dire aussi qu'on a gagné en expérience et que cette équipe est jeune et est devenue mature. Donc Donc ça serait un très très bon résultat. Mais la saison est cohérente, pas bonne, mais une saison cohérente, avec, en partant d'une feuille blanche, avec un championnat de plus en plus relevé, un championnat de plus en plus dur. C'est une saison cohérente, quoi qu'il se passe. Et c'est une bonne saison. Si on fait aussi bien que l'année dernière, c'est une meilleure saison que l'année dernière. Mais c'est mieux d'avoir des bonnes saisons que des saisons cohérentes.
4: L'entraîneur Sylvain Lautier au micro d'Yoann Gans. SLUC Saint-Quentin, c'est à 19h ce soir à Gentilly. Match encore à guichet fermé. Le SLUC est privé de son meilleur scoreur pour la soirée. Landers Nollet est blessé pour cette rencontre. La perspective d'un deuxième titre de championne de France s'éloigne pour les joueuses du club de tennis de table d'Étival Clairefontaine dans les Vosges. La SRTT a été battue lors de la première manche hier soir face à Metz. Défaite 3-1 en finale. Il faudra aller gagner à Metz lors de la manche retour pour espérer décrocher le titre. En foot, Sochaux rejoint Nancy en Ligue 2. Les Sochaliens ont validé leur montée hier soir en haut du classement. Saint-Étienne a battu Rodez et jouera donc le barrage d'accession contre le 16e de Ligue 1. Un accident de la route entre deux voitures a fait un blessé grave et un blessé léger selon les pompiers des Vosges. Cette nuit sur la RN57, accident entre deux voitures dans le sens Remiremont-Épinal. La portion entre les échangeurs de Bouxeux et d'Arche a été fermée une partie de la nuit. Les fermetures administratives de bars et de commerces se multiplient à Nancy. Le Beer Trade Center, un bar de la rue Stanislas, est fermé temporairement après un contrôle inopiné. Selon la mairie, il a accueilli trois fois plus de monde que la jauge autorisée lors d'un contrôle. La semaine dernière, c'est le pub Shamrock et le magasin de vêtements Sodis qui ont été fermés à cause de manquements sur les normes de sécurité incendie.
0: Un couple de hiboux Grand-Duc freine un projet photovoltaïque en Meurthe-et-Moselle.
4: Les panneaux doivent être installés dans une ancienne carrière à Tramont-la-Sud, dans le Saint-Ois, ancienne carrière, investie par les deux rapaces il y a plusieurs années. Lorraine Association Nature, Loana, a demandé l'annulation du projet devant la justice. Léo Limon, elle craint que ces panneaux ne fassent partir le couple à terme.
6: La femelle hibou et ses deux poussins qui, en quelques semaines, nichent tranquillement en ce moment sur une falaise de la carrière juste à côté d'un petit arbuste. Et ils ignorent évidemment qu'à quelques mètres de là, la bataille est rude sur l'avenir de leur territoire. À Nancy, la justice a rejeté la demande de l'association Loana, Lorraine Association Nature, qui conteste le permis de construire. Pour elle, les panneaux solaires vont perturber le hibou et pourraient le faire fuir. L'espèce est rare, farouche, et sa présence est encore fragile chez nous. Mais le maire de Tramont-la-Sue avance d'autres arguments. Pour lui, le fait que les travaux attendront la fin de la période de nidification, c'est déjà un premier point pour la protection du rapace. Il ajoute aussi le suivi régulier qui sera effectué, et il parle également de la modification du plan qui épargne désormais les falaises où niche le hibou.
4: Lorraine Association Nature a déposé un appel dans ce dossier. On compte environ 80 couples de hibou Grand-Duc dans toute la Lorraine. Une autre association, le Centre de sauvegarde de la faune lorraine, basé à Valleroy, demande de l'aide pour continuer de soigner des animaux. Récemment, elle a accueilli des blaireaux, des lièvres. Elle a notamment aussi accueilli un hérisson coincé dans un grillage. Les photos ont été diffusées sur les réseaux sociaux et sont impressionnantes. Alexandre Portman, le directeur du CSFL, rassure, l'animal va bien.
7: Elle a été transportée par des pompiers. Nous, on l'a récupéré pour le sortir du grillage. J'ai couché les pics pour faire sortir l'animal du grillage. Ça s'est bien passé, l'animal n'était pas blessé. C'était juste un animal qui était un peu stressé, un peu déshydraté, mais rien de très grave. Donc il s'est déjà bien remis et il mange bien à la cantine. Je pense qu'il devrait être relâché d'ici une semaine à 15 jours parce qu'on surveille toujours qu'il n'y ait pas de lésions qui apparaissent dues à l'entravement. Ça fait comme un cerclage sur son corps. Donc on vérifie toujours qu'on va pas avoir des tissus qui se dégradent ou de plaies qui apparaissent dues à l'entravement qui a serré la zone, vous voyez. Voilà, je pense d'ici 15 jours, s'il y a rien de visible, il sera relâché, quoi.
4: Et vous avez les photos de ce hérisson sur Ici Lorraine. Vous entendiez Alexandre Portman, directeur du Centre de sauvegarde de la faune lorraine en Meurthe-et-Moselle à Valleroy.
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4: Frédéric, il y a toujours du soleil qui continue d'exister dans cette journée.
0: Nous, on est contents quand le soleil est là. Il existe pour le moment, c'est bien. Je ne suis pas sûre qu'on va le garder tout au long de la journée. Je suis même quasiment sûre que non. Nous avons actuellement nuages et belles éclaircies et des températures qui tout doucettement montent un petit peu. Elles étaient fraîches ce matin, entre 4 et 6 degrés. Alors, on n'aura pas énormément aujourd'hui, entre 11 et 14 degrés, mais ce sera toujours ça. À partir de la fin de la matinée, les averses nous arrivent, qui vont persister cet après-midi, ne seront pas généralisées ces averses. L'évolution pour demain dimanche, eh bien figurez-vous que demain, on est ravis de vous dire que la journée sera souvent bien ensoleillée, avec le passage de nuages, mais c'est vraiment très différent. S'il y a quelques averses, s'il y a, et ça n'est pas pour tout le monde, ce sera possible uniquement en fin d'après-midi. Pour ce qui est de la route à cette heure-ci, très peu de monde a circulé sur les routes de la région encore et toujours. On se tient au courant si vous voyez un obstacle, un ralentissement. Vous nous le dites au 03 83 36 20 20. 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
0: On dit, la voix de Phil Collins permet de bien commencer une heure. La voix de Phil Collins avec Genesis. On a le droit d'inventer des dictons. Hein,
4: de toute façon. Ouais.
0: En voici un. Phil Collins, pour commencer, l'heure va être bonne. Ça ne rime pas, c'est pas grave. Mais voici Genesis et Invisible Touch.

0: Invisible Touch, c'était Genesis, il est 9h10.
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0: Soyez les bienvenus chez vous jusqu'à 10h avec des partages d'expériences, de témoignages. On vous écoute, on vous entend. Pour le premier sujet, nous allons parler du chauffage électrique. Avez-vous sauté le pas vers le chauffage électrique? En tout cas, on vous retrouve autour de Nathalie Million et de son invité Thibaud Dill.
3: On est vraiment dans un sujet d'actualité ce matin, comme souvent dans cette émission qui est la vôtre. Bienvenue chez vous avec Thibaud Dill de la LEC Nancy Grand
4: Bonjour Territoire. Nathalie.
3: Bonjour Thibaud, on est dedans là.
4: En plein dedans, oui.
3: Le plan électrification qui a été annoncé le 10 avril dernier par le Premier ministre Sébastien Lecornu, alors on a quelques pistes déjà données, et en particulier un chiffre, 1 million de pompes à chaleur installées d'ici 4 ans dans notre pays. C'est un programme ambitieux, alors il y a des sous qui vont avec, 10 milliards d'euros par an de soutien à l'électricité. Est-ce que vous avez sauté le pas? Est-ce que vous avez abandonné le gaz, qui est la première énergie de chauffage, je dis pas de bêtises, en France, Thibault?
4: Oui. Alors quasiment kiff avec l'électricité.
3: Pour passer à l'électricité, venez nous le dire au 03 83 36 20 20. Et puis si ce n'est pas encore fait, qu'est-ce qui vous retient? On fera un point avec les aides, parce que quand on dit 10 milliards d'euros par an de soutien à l'électricité, comment concrètement ça se traduit pour notre porte-monnaie? Avec Thibault, on vous dira tout ça dans un instant. On vous attend donc au 03 83 36 20 20. On va démarrer cette émission avec Hervé qui est à Neuf-Maisons. Bonjour Hervé.
5: Bonjour.
3: Vous n'avez pas attendu le Premier ministre pour sauter le pas. Ça fait combien de temps que vous avez installé vos panneaux photovoltaïques, Hervé?
5: Alors, j'ai une première série depuis 2009.
3: Ok.
5: Et une deuxième série qu'on a mis il y a 3 ans.
3: Donc 2023, quoi, c'est ça, 2022-2023?
5: Oui, 2023 à peu près, au mois de mars 2023.
3: Ok. D'ailleurs, les conditions avaient évolué entre 2009 et 2023. C'était...
5: La première série, c'était comme en 2009, on avait un crédit d'impôt de 50%.
3: Ah ouais, ça valait le coup, ouais.
5: Et puis surtout, on avait une revente qui était très intéressante. Et là, mais voilà, mais maintenant, après la deuxième série,
3: c'est moins avantageux, c'est ça?
5: Alors, c'est moins avantageux pour la revente,
3: ouais.
5: Mais partout, je suis en auto-consommation.
3: C'est-à-dire que tout ce que vous produisez, c'est pour vous,
5: ouais. Et puis du surplus, je le revends.
3: Et surplus, ça vous rapporte combien à la louche, Hervé, par an?
5: Alors, vous voulez savoir la première ou la deuxième série de panneaux?
3: Faites les deux, on va regarder tout ça. Alors, la première, je pense que les chiffres sont super bons.
5: J'ai pas un tableau Excel, d'accord, depuis 2009-2010, j'ai fait un tableau Excel.
3: Oui.
5: Donc, c'est vrai que les premiers panneaux où c'est que je revendais tout, c'était à peu près dans les 900 euros par an.
3: Ouais.
5: D'accord?
3: C'est fou.
5: L'inconvénient de ces panneaux-là, c'est qu'ils étaient tous en série. C'est-à-dire que s'il y en avait un qui était à l'ombre, tous les autres étaient à l'ombre.
3: Ah oui, ok, je comprends. Ok.
5: D'accord. Alors que ceux de 2023, si j'ai un panneau qui est à l'ombre, il produit moins, d'accord? Mais les autres, produisent autant que quand ils sont au soleil. Donc là-dessus, il n'y a pas de souci.
3: Et alors en 2023, combien vous revendez là? Ça vous rapporte combien?
5: Alors là, j'ai reçu, je vais recevoir à la fin du mois, alors un chèque de 333 euros et des bricoles de commandes d'EDF.
3: Ça, c'est par an, hein, 333 euros par an.
5: Voilà, okay. Par an.
3: On est à combien, Thibaut, du rachat là, en ce moment? C'est quoi le coût du...
4: Alors, c'est plus rien du tout. Quand Hervé a signé son contrat en 2009, c'était 60 centimes et des brouettes, peu moins ou un peu plus. Aujourd'hui, c'est 4 centimes.
3: Ouais.
4: Alors, il l'a bien dit, Hervé, l'intérêt aujourd'hui, c'est de mettre moins de puissance.
3: Et d'être en autoconsommation.
4: Ouais. Autoconsommé et de ne pas payer un courant qu'on achète plus de 20 centimes.
3: Parce que pour que je comprenne bien, avant, on rejetait sur le réseau.
4: Oui.
3: Aujourd'hui, on peut directement consommer l'électricité qu'on produit. Ça, c'est possible.
4: Tout à fait.
3: Et c'est ce que fait Hervé. Qu'est-ce que vous avez, vous, à l'électrique, Hervé, si c'est pas indiscret?
5: Tout. J'ai tout.
3: Même la voiture?
5: J'ai la pompe à chaleur.
3: Ouais.
5: On a fait un tabli il y a 3 ans aussi.
3: OK.
5: D'accord. Alors, nous, on a privilégié des entreprises locales, pour les deux, les panneaux, pour les panneaux photovoltaïques en 2023 et puis la pompe à chaleur. J'ai préféré prendre du local.
3: Ok.
5: J'ai pu me déplacer chez eux, voir ce qu'ils avaient. J'ai pu me déplacer. Voilà. C'était important pour moi de plus avoir affaire à tous ces gens par téléphone là, qui vous matraquent du matin au soir.
3: Et ça continue, effectivement.
5: Il y en a, pour mes panneaux, c'est à ville envers moi, donc c'est pas loin. Ouais. D'accord. Et pour ma pompe à chaleur, c'était à Ludre.
3: Et donc, c'est une pompe à chaleur quoi? C'est une RO?
5: RO.
3: RO, c'est un plancher chauffant que vous avez.
5: Non, ce sont des radiateurs.
3: Ce sont des radiateurs, ok. Bon, j'ai tout noté. Je vais vous faire patienter, Hervé, parce que j'ai encore plein de questions à vous poser. Et surtout, la question que j'aimerais vous poser, c'est combien vous avez de panneaux, combien vous consommez, combien. Voilà.
5: J'ai une voiture électrique en plus.
3: Et vous avez une voiture électrique en plus, d'accord.
5: Ah ben oui, c'est pour recharger pas mes panneaux.
3: Alors, je vais appeler le Premier ministre Sébastien Lecornu pour lui dire que vous êtes le bon élève, on vous a trouvé. Hein. Bon, Hervé, vous ne raccrochez pas, on vous reprend dans un instant.
0: Voilà, la bascule toute électrique d'Hervé, on va continuer à en parler, à l'évoquer ensemble dans Bienvenue chez vous. À propos de chauffage électrique, ce sera bien sûr dans quelques minutes après les Sud-Américaines et un souvenir de Michel Fugain. Passez une belle matinée à l'écoute d'ici Lorraine.

0: Les Sud-Américaines, c'était bien sûr Michel Fugain. Nous avons rendez-vous, bien sûr, avec vos témoignages sur des sujets de quotidien. Dans Bienvenue chez vous, on parle du chauffage électrique. On y est toujours avec Thibaud Dille et avec Nathalie Million.
1: On passe à l'électrique ce matin avec vos témoignages, vous qui l'avez fait avec panneaux photovoltaïques, pompes à chaleur ou autres installations, et ceux qui hésitent encore, qui restent aux énergies fossiles, au gaz par exemple, ou parfois au fioul. On a encore des cuves à fioul dans la région. 03 83 36 20 20. On a avec nous Hervé qui lui a sauté le pas il y a un petit moment. Premier panneau installé en 2009, panneau photovoltaïque, une deuxième série en 2023. On a bien compris, Hervé, que finalement c'était peu ou prou la même chose, parce qu'en 2009 vous aviez eu 50% de crédit d'impôt, mais ça valait plus cher. Vous revendez mieux, mais les technologies étaient peut-être un petit peu moins au point. Aujourd'hui, vous avez payé moins cher, vous avez eu moins d'aide, vous revendez moins cher, mais malgré tout, on s'y retrouve. C'est ça, Hervé, hein, j'ai bien compris. Hein.
2: Tout à fait. Alors, pour les aides, on n'a rien eu.
1: Ouais, mais ça coûtait moins cher.
2: Oui, ça coûtait moins cher. Après, voilà, tout à fait, on n'a rien eu pour les panneaux. Hein, y a pas, on a eu juste... alors, pour la pompe à chaleur, on a eu une aide. Alors, à l'époque, c'était Cora. On a été passé par Cora à l'époque. Ouais. Et on avait eu une aide de, alors on avait eu comment sur la facture on a vu comment 4 000 euros de commande
1: de certificats, c'est ça, Thibaud, c'est les certificats
3: quand oui, il à l'époque Cora était un intervenant des certificats d'économie et ça correspond à la prime qu'il y avait à l'époque, 4 000 euros.
1: Ça existe toujours, ça,
3: ça existe toujours et c'est un petit peu mieux.
1: Un petit peu mieux. Donc on fera le point sur les aides dans un instant. Votre maison, elle fait combien, Hervé? Elle fait combien de mètres carrés? Vous êtes combien dans la maison? Quelles sont vos consommations? Et combien ça vous coûte?
2: Alors, disons que, alors, donc, nous, on est plus que deux à la maison.
1: Ouais.
2: D'accord. Et puis, alors, on a, sur la deuxième série, on a 10 panneaux. C'est une 4,6 kg.
1: OK. Et donc, ça vous fait quoi sur la facture?
2: C'est à peu près une dizaine. Alors, ben, c'est simple. Hein. Entre le gaz et l'électricité avant, comme je disais à Romain, on avait à peu près 3000 euros par an.
1: Oui,
2: d'accord.
1: Oui.
2: Là, maintenant, oui. Là, j'ai ma facture de moi, devant moi pour 2024. J'avais 2152 euros de commande de facture pour l'année.
1: Ouais.
2: Et en 2025, je suis redescendu à 1841.
1: D'accord. Donc, ça veut dire que le reste, c'est ce que vous avez produit, que vous avez consommé pour le chauffage.
2: Oui. Puis, je pense que la pompe à chaleur nous a fait énormément de bien aussi.
1: Ouais. Ça veut dire qu'il rentre dans ses sous, Hervé, j'ai bien compris. Il va amortir.
3: Ah oui, il va amortir largement dans la durée de vie des panneaux. En moyenne, c'est une dizaine d'années. Alors là, il y a un effet, comme il vient de nous le dire, important. C'est les économies de consommation liées à l'efficacité de la pompe à chaleur. Donc il y a déjà une part de réduction sur ce système. Et l'autoconsommation qui lui permet de, en effet, réduire de 1000 euros sa facture annuelle.
1: Vous avez calculé, Hervé, entre le prix de la pompe à chaleur et le prix des panneaux photovoltaïques, il vous faudra combien de temps pour amortir tout ça?
2: Alors, non, franchement, alors, j'ai pas trop calculé. Bon, c'est vrai qu'entre les deux, on doit être à 28 000 euros, quoi.
1: À 28 000 euros. Et vous économisez, à la louche, c'est quoi, 1500 euros par an?
2: Oui, largement, oui.
1: Oui, donc ça va faire un petit peu plus quand même que 10 ans.
3: Oui, alors, enfin, faudrait déduire les aides peut-être de ces 28 000 euros, je pense, pompe à chaleur.
2: La pompe à chaleur n'est que 4 000.
1: Ça fait 24 000? On arrive à 24 000?
2: On arrive à 24 000. Ouais. Et en plus, bon, je me suis pris une voiture électrique, on a pris une 208 électrique, et je la rebranche en journée, quoi. Et c'est mes panneaux qui me rebranche la voiture.
1: Oui, effectivement, et ça fait déjà une économie sur l'essence, hein. Ça en ce moment,
2: on est tous d'accord. Là, c'est vrai que bon, je rebranche deux fois, là, une fois ou deux par semaine, en journée, la voiture, et je regarde des fois sur ma consommation, ça me coûte quoi, 60 centimes pour 100 km.
1: Bon, malgré tout, 1500 euros par an sur un total de 24 000, on est plus sur 15-17 ans pour amortir.
3: Tout à fait, ouais.
1: C'est long quand même, hein?
3: Alors après, faut vérifier les chiffres, mais en effet, alors on peut se dire que c'est long. Logiquement, c'est dans la durée de vie, voire en dessous de la durée de vie des appareils. Et ce qu'il faut prendre en compte, qui est difficile, c'est l'augmentation du prix des énergies, qui, en effet, si cette année ou l'année dernière, Hervé a gagné 1000 euros, dans 2-3 ans, la même quantité d'énergie vaudra peut-être sûrement plus.
1: Ok. Bon, Hervé, vous êtes content, en tout cas, c'est ce que je comprends.
2: Ah, tout à fait. Non, il n'y a pas de souci. Maintenant, il y a une chose, je pourrais peut-être maintenant, je sais pas si, comment, je voudrais mettre des batteries.
1: Des batteries pour stocker pour l'hiver, par exemple. Et ça, c'est faisable, alors, Thibaut ?
3: Alors, il y a deux types de batteries. Il y a les batteries physiques qu'on connaît. Hein. C'est des batteries de nos véhicules, par exemple, mais qui vont permettre, en effet, de stocker le surplus, au lieu de l'injecter et de le vendre quasiment gratuitement aux fournisseurs. Bah c'est vrai que c'est plus pertinent de le conserver pour l'auto-consommer plus tard. Et puis il y a aujourd'hui des batteries virtuelles, des offres d'entreprises qui nous proposent de stocker virtuellement cette énergie. Alors ça a des coûts, combien ça coûte, il y a des abonnements, donc c'est une analyse économique à faire.
1: Quand vous dites un stockage virtuel, c'est-à-dire que moi je vais leur vendre mon énergie, c'est pas la mienne que je vais retrouver, c'est une autre,
3: tout
1: mais c'est comme si j'avais stocké
3: exactement.
1: Mais ça a un coût.
3: Ça a un coût, voilà, il faut bien prendre les infos et être vigilant là-dessus. Sur les batteries physiques, il y a la place et puis l'empreinte environnementale quand même.
1: Qu'est-ce qui fonctionne le mieux, selon vous ?
3: J'irais plutôt sur des batteries physiques sans surdimensionner l'installation.
1: Ok. On répond à votre question, Hervé, ou vous voulez quelque chose de plus précis ?
2: Non, parce que j'ai vu ce que les virtuels, apparemment, ça coûte, ils nous rachètent pas grand chose et puis ils nous il y a un pourcentage que comment EDF ou bien un autre comment producteur prend et puis c'est pas intéressant apparemment.
1: D'accord, donc plutôt les batteries physiques.
3: Ça dépend, faut analyser. Okay. Ouais.
1: Bon, merci Hervé.
2: UFC que choisir.
1: Merci beaucoup Hervé, on vous embrasse. Merci pour votre témoignage très intéressant. Bonne journée à vous.
0: Voilà pour le chauffage électrique, ce qui s'est dit dans Bienvenue chez vous. On va changer de sujet bien sûr dans la suite, mais on va rester sur des sujets de tous les jours. Vous êtes bien à l'écoute d'ici Lorraine, 9h27. En musique ? Oh, voilà la guitare, je n'entendais pas. Cabrel. Le jour se lève.

0: Ça faisait quelques années qu'on ne l'avait pas entendu, celui-là. Ça fait bien, hein. Ma place dans le trafic, c'était Francis Cabrel. Un grand salut aux artisans de la Vallée des Lacs, à Gérardmer, qui organisent leur marché de l'Ascension. Et ça se passe aujourd'hui encore. Ça a commencé, oui, ça a commencé à 9h. Ça se passe sur la place du Vieux Gérardmer, le marché de l'Ascension, donc des artisans de la Vallée des Lacs, avec une vingtaine d'artisans d'art, de créateurs et de producteurs locaux. La suite de Bienvenue chez vous, c'est dans quelques minutes.
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0: On va parler d'aliments qui ne passent pas, on va parler de voitures électriques dans la suite de Bienvenue chez vous. Mais pour le moment, Uplight, c'est Taylor Swift.

0: Swift chanter Hope Light.
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0: Il y a une sortie aujourd'hui qui est en même temps une nouveauté. C'est la première édition du Salon de la bière barriquée. La bière barriquée, la bière en barrique au château de Lunéville à partir de 11h aujourd'hui jusqu'à 19h. Si vous êtes amateur de bière artisanale, vous avez donc votre rendez-vous aujourd'hui. L'idée, c'est de mettre à l'honneur des bières élevées en fût de chêne, méthode de brassage ancestrale. Et au programme, à partir de 11h, dégustation, démonstration autour de la tonnellerie, des conférences, des rencontres également avec les brasseurs. C'est dans le cadre magique du château de Lunéville, de 11h à 19h, un événement ici Lorraine.
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0: Après le verre de bière, on va parler de ce qui se mange et surtout de ce que vous n'arrivez pas à manger. Il y a des aliments qui ne passent pas. Ça a été une discussion dans Bienvenue chez vous. Et c'est avec Laurent Miclot qui est l'invité de Nathalie Million et on vous écoute.
3: Quel aliment ne passe pas à 03 83 36 20 20. Je vais saluer mon ami Fabrice Guisdac, boulanger retraité aujourd'hui, bien connu de la place de Nancy, qui me dit les sulfites, un vrai malheur. Alors Fabrice, les sulfites, c'est le vin, ça, non?
4: Alors les sulfites, c'est un agent de conservation. Les sulfites sont présents dans de nombreuses préparations, par exemple les fruits séchés, type abricot sec, etc. aussi. Okay. Certaines confitures de bas de gamme peuvent également contenir des sulfites qui ont conservé les fruits, et ça c'est même considéré, alors c'est pas vraiment, ça provoque pas vraiment une allergie, c'est vraiment ce qui est dit, c'est plutôt une intolérance, mais c'est ce qu'on appelle un allergène à déclaration obligatoire, c'est-à-dire que dès que ça dépasse une certaine dose, c'est noté sur les étiquettes. Donc pour les personnes qui sont sensibles, lisez bien les étiquettes par rapport à leur composition.
3: C'est ce qui donne mal à la tête?
4: Ça peut donner mal à la tête, tout à fait, et d'autres types de symptômes, oui, tout à fait.
3: Un symptôme digestif également. Bon, bonjour Michel.
5: Bonjour Nathalie, bonjour monsieur.
3: Michel,
5: bonjour.
3: Est assez séchant, qu'est-ce qui ne passe pas chez vous Michel?
5: Oh là là, oh mon Dieu.
3: Je crois qu'on va prendre le temps.
5: Voilà, je ne voulais pas appeler parce que je peux faire l'émission à moi toute seule, mais je vais juste vous parler des FODMAP. La première fois j'ai mangé du céleri, j'étais une pile électrique et j'ai pas pu dormir avant 4h du mat. C'est à l'intérieur de moi, c'est, je ne sais pas comment dire, c'est comme si j'étais sur 100 000 volts. Et puis maintenant, c'est l'autre jour, c'était une compote de pommes maison sans sucre. C'est toutes les légumineuses. Je ne peux plus manger de légumineuses. Je ne peux plus manger de les fruits. Il y en a très peu qui passent. Enfin bon, il y a énormément de choses.
3: Mais comment vous avez trouvé ça, Michel? Parce que d'abord, il y a eu des symptômes.
5: Oui, il y a eu des symptômes. Et puis bon, l'observation personnelle. Alors j'ai écouté Monsieur Miclot et puis j'ai cherché sur le net parce que malheureusement les médecins rien du tout.
3: C'est ce qu'on entend souvent.
5: Ouais. Ils vous envoient chez le psychiatre. Mm-hmm. Mon généraliste m'a envoyé chez le psy.
3: Ouais.
5: Je suis allée voir deux spécialistes au CHU, deux différents, deux gastro-entérologues. Ils connaissent rien. Donc voilà. Et donc c'est en fait en observant ce qui passe pas, et c'est vrai que j'ai de moins en moins de trucs qui passent, quoi. Donc il y a des moments où c'est presque l'angoisse avant de préparer à manger.
3: C'est vrai que quand on dit lactose, bon, d'aller c'est relativement facile. Quand on se dit gluten, on peut avoir une liste. FODMAPS, ça devient un peu compliqué, Laurent, quand même.
4: C'est très, très compliqué. Et Michel, merci pour le témoignage, a totalement raison. Parce que certains fruits, donc, on a parlé des polyols, notamment le sorbitol, est présent dans des fruits. Donc, je ne suis pas étonné que sur une grosse sensibilité au FODMAP, ça puisse déclencher des symptômes. On a dit tout à l'heure qu'il y avait les céréales qui en contenaient également, les fructanes du blé.
3: Et bien, le céleri,
4: bah c'est pareil, il y a des légumes. Alors, l'oignon, par exemple, je sais pas Michel, mais l'oignon, l'ail sont réputés aussi pour poser ce type de problème. Donc je suis pas étonné que d'autres produits. Oui, les légumineuses également. Là, on a des alpha-galactosides. Et donc là aussi, les alpha-galactosides, c'est difficile. Donc tout de suite, ça arrive dans l'intestin. C'est fermenté par les bactéries du microbiote. Ça pose des gros désagréments. Et le gros souci que je vois par rapport... Et je comprends complètement l'angoisse que ça représente. Parce que ça génère une telle peur avant de consommer qu'on s'en devient un régime ultra restrictif. Là, moi, je suis pas praticien, mais le conseil que je vous donnerais par contre, c'est de peut-être de voir une spécialiste de l'alimentation pour vous aider, parce que le gros souci que quand on commence à éliminer, vous voyez, c'est beaucoup de produits intéressants, parce qu'il y a quand même les fibres, il y a les légumineuses, il y a les céréales, il y a les fruits, les légumes. Hein, on a quand même le 5 fruits et légumes par jour.
3: C'est que de faire tout seul, on risque d'avoir des carences.
4: Voilà, c'est ça, c'est que l'angoisse devant l'inconnu fait qu'on se restreint, on élimine, et à la fin, oui, on va générer des carences, parce que par exemple, on doit atteindre au moins 25 à 30 grammes de fibres par jour. Avec des restrictions de type légumes, céréales et légumineuses, on finit par ne plus y arriver. Ce qui est possible également, Michel, c'est sans garantie. Parfois, les légumineuses, ce qu'il faut essayer, c'est une réintroduction progressive. Mais alors, ça veut dire des petites quantités. Et que vous fassiez ça de manière répétée. Donc, avec un certain intervalle de jours, mais vraiment de la petite quantité, très petite. Et vous voyez comment ça se passe. Et donc, ça, c'est de la réintroduction pour essayer d'améliorer votre tolérance. Mais voilà.
3: Bon, Michel, merci beaucoup. Oui.
5: Ce qui est difficile aussi, c'est que, par exemple, d'une pomme à l'autre, il y en a certaines qui passent et pas d'autres. Ah. Les tomates, c'est pareil, il y en a certaines qui passent et pas d'autres. Alors, bon, moi, je continue à essayer, mais c'est souvent la surprise.
3: Avec des conséquences difficiles. Quoi. Pourquoi ? Parce que le taux de sorbitol n'est pas le même.
4: Il peut y avoir des taux de polyol qui sont différents en fonction des variétés, en fonction du mûrissement, en fonction également, Michel, en fonction de tout ce que vous avez mangé autour. Parce que le problème aussi peut venir non pas d'un aliment, mais de l'addition de plusieurs aliments.
0: Sujet très très précis, et aux côtés de Nathalie Million, il y avait Laurent Miclot, enseignant-chercheur à l'Université de Lorraine, spécialiste en nutrition. Bienvenue chez vous, continue, on changera de sujet, mais on vous écoutera toujours jusqu'à 10h, suite dans quelques minutes.
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0: 9h42, voici une chanson emblématique de Patricia Cass. Ça s'appelle D'Allemagne.

0: D'Allemagne, j'ai une petite fleur dans le cœur qui a la voix de Patricia Cass. 9h46, vous écoutez ici Lorraine, bienvenue chez vous. On vous réécoute vos témoignages, vos expériences, ce que vous avez vécu, ce que vous voulez bien nous en dire. On parle de voitures électriques autour de Nathalie Million et son invité.
1: On parle voiture électrique ce matin, on vous attend au 03 83 36 20 20 avec Rudy Rumel de l'Automobile Club Lorrain. On a Laurence qui nous appelle de Blénod-lès-Toul. Alors Laurence, je vais rappeler le contexte, vous avez eu pendant 3 ans en LOA une voiture électrique, et puis parce que vos conditions de travail ont changé, vous faisiez moins de kilomètres, vous n'avez plus besoin d'une deuxième voiture, vous avez décidé de ne pas renouveler votre contrat. Vous le regrettez un petit peu aujourd'hui. Vous nous avez dit, Laurence, je le regrette, mais pas uniquement pour le prix. Pourquoi d'autre vous regrettez ?
2: Bah, la fluidité de la conduite, c'est plus calme aussi parce qu'on a moins de bruit, donc il y a des choses comme ça qui sont, c'était agréable, très agréable d'ailleurs.
1: Ce qui veut dire que quoi, vous allez repasser le pas, vous allez
2: Il y a des chances, oui, il y a des chances. Bon, moi je pense racheter une petite voiture d'ici quelques années, là, d'ici 2-3 ans. D'ici là, en plus, la technologie a encore évolué, et je pense qu'on récupérera quelques kilomètres en plus. Donc je pense que ça devrait être un peu plus valable, et puis certainement des charges plus rapides encore. Enfin voilà, donc oui, je pense que je repasserai par l'électrique pour une deuxième voiture un petit peu avant la retraite.
1: Qu'est-ce que vous vouliez demander, Rudy, à Laurence ? Qu'est-ce que ça vous inspire ?
3: Non, bah justement, c'est vrai que on parle électrique, alors bien entendu on le sent qu'il y a un engouement, surtout actuellement avec le prix du carburant. Forcément, c'est ce qui explique aussi que les voitures électriques d'occasion, les prix ont tendance un peu à grimper, ça on le voit. Au niveau de la location, vous donniez combien par mois ?
2: Alors au niveau de la location, je donnais 524 €.
1: 524 pour combien de kilomètres ?
3: Voilà.
2: J'avais sur 3 ans 96 000 km, je crois.
1: 96

0: c'est bien. Pour les gens qui roulent un petit peu moins, c'est difficilement amortissable une voiture électrique.
1: Alors oui. Oui, parce que si le, alors, sauf dans le cas précis, mais là, c'est sûr que sur un kilométrage élevé, Laurence n'avait pas forcément d'écart entre sa voiture diesel, au niveau du loyer mensuel, et la voiture électrique. Mais sinon,
2: quand là, le calcul, mon assurance était moins chère.
0: Voilà, assurance moins chère, 524 de location, mais entretien. 514 de, en gros, c'est zéro.
1: Oui, c'est zéro.
0: Et la voiture d'avant, il fallait quand même payer le loyer. Donc,
1: Non, non, mais surtout, là, pour son kilométrage, là, ça devient vraiment intéressant. Je comprends que vous regrettiez un petit peu.
0: Et Laurence, qu'est-ce qui vous a fait pencher vers ce modèle? C'est vrai qu'aujourd'hui, on a pas mal de voitures chinoises, de nouveaux concessionnaires. Pourquoi vous êtes allé vers quelque chose de connu?
2: Alors moi je suis une pro Volkswagen, donc voilà.
1: Je
2: veux que de la Volkswagen, donc je suis restée fidèle à la marque. Donc, voilà, c'est vraiment pas une question. J'avoue que j'ai pas fait le tour. Hein. Moi j'ai gardé mon concessionnaire. Bon dommage, maintenant il est reparti sur Nancy, mais c'est vrai que voilà, moi je suis une pro Volkswagen, donc c'est pour ça.
0: Est-ce qu'on peut creuser un petit peu, Laurence? Il y a eu un point négatif ou pas?
2: On va dire que le point négatif, c'est quand on fait du long kilométrage avec cette recharge qui dure un petit peu plus. Voilà, c'est juste ce petit côté-là. Mais moi, j'ai pas trouvé de négatif. Quand on faisait vraiment du grand kilométrage, on prenait la gasoil pour les vacances. On prenait la gasoil, quoi. Voilà, c'est pas.
1: Ouais, c'est ça.
0: Bon,
1: c'est
0: moi, je vais prêcher pour ma paroisse. Moi, j'ai une Tesla. Et c'est vrai que Tesla, il y a des recharges. Enfin, il y a un réseau de recharge qui fait qu'on se pose pas la question, en fait, là.
1: Voilà, c'est vrai.
2: Maintenant, il y a quand même beaucoup de bornes partout. Je me rappelle une année où on est parti en vacances dans la Drôme avec des tout petits villages. Sur les places de tout petits villages, il y avait deux bornes à chaque fois. Quand on est parti, voilà, on s'est dit, on part pas avec la voiture électrique parce qu'on va avoir du mal à recharger, et en fin de compte, pas du tout.
1: Oui, tout à fait, c'est vrai qu'il y a un réel engouement en ce moment, puisque, comme on disait, le coût du carburant, mais aussi on a de plus en plus de bornes de recharge. Les voitures ont des autonomies qui s'allongent, ça c'est important. Alors, sauf quand même une chose, quand on fait de la route, quand on est à haute vitesse, c'est là où l'autonomie a tendance à fondre un petit peu. C'est-à-dire que l'autonomie, quand on est à 130, là ça baisse quand même.
2: On voit
1: vite
2: descendre les pourcentages. Oui,
1: voilà. En fait, ça c'est deux choses, c'est la route à haute vitesse et l'hiver.
0: Oui.
1: C'est là où vraiment on a une différence d'autonomie.
0: Merci beaucoup Laurence.
3: Rudy Rummel avec Nathalie Million. Et tous les sujets sont intéressants dans Bienvenue chez vous. Et d'ailleurs, vous êtes toujours les bienvenus si vous voulez réagir, raconter. Rendez-vous lundi à partir de 9h, bien sûr, sur votre radio ici Lorraine.
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0: Fire, chanté September, à venir entre 10h et 11h. Damien Colombo qui a testé pour vous pas mal de choses, y compris une friterie à Épinal. C'est à suivre.
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0: L'actu locale arrive dans quelques minutes. Ce sera le journal de 10h. Le temps d'écouter le nouveau titre, un des titres les plus récents en tout cas, de Florent Pagny, La dernière chanson du monde. Passez une belle matinée. À l'écoute d'Ici Lorraine.

0: chanson du monde. C'était Florent Pagny.
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0: Il est 10h, nous sommes le samedi 16 mai. Les infos avec vous, Jules Hausse. Le procureur d'Épinal alerte sur une arnaque très répandue dans les Vosges.
2: Une arnaque au faux coursier bancaire. Vous recevez un SMS sur votre portable pour vous dire que votre carte bleue n'est plus valable et qu'un coursier vient vous la récupérer. C'est évidemment un faux. Il ne faut juste pas répondre. Le phénomène s'amplifie. C'est pour ça que le procureur alerte. Un nouveau bar fermé par la mairie à Nancy après un contrôle inopiné. Le Beer Trade Center rue Stanislas. Quand la mairie a contrôlé le bar, il dépassait largement la jauge de personnes autorisées à l'intérieur. La commission de sécurité pointe aussi des problèmes sur les issues de secours. La semaine dernière, c'est le pub Le Shamrock qui a dû fermer administrativement. Pas aux normes sur la sécurité incendie, selon la mairie de Nancy. Des fermetures de lits, mais moins que prévu à l'hôpital de Neufchâteau dans les Vosges. 8 lits fermés pour une semaine encore. La direction avait d'abord annoncé le double pour 2 fois plus de temps, mais des renforts ont été trouvés pour pallier l'absence de 2 médecins.
0: La chanteuse Monroe en piste ce soir pour le concours de l'Eurovision.
2: La chanteuse lyrique de 17 ans représente la France. Elle passera entre 22h20 et 22h30 ce soir. Ça fait bientôt 50 ans que la France n'a pas gagné le concours de l'Eurovision. Le SLUC veut voir plus loin en championnat. Dernier match de la saison ce soir face à Saint-Quentin. Il faut gagner à Gentilly pour se qualifier pour les play-in. Le tournoi d'accession qui permet d'accéder aux phase finale du championnat. Le SLUC est privé de son meilleur attaquant Landers Nollet, blessé pour ce match. La perspective d'un nouveau titre de champion de France s'éloigne pour les joueuses du club de tennis de table d'Étival Clairefontaine. La SRTT a été battue hier soir lors de la première manche de la finale face à Metz, défaite 3-1. Il faudra donc aller gagner à Metz pour espérer décrocher le titre. Et le soleil qui est toujours là, Frédéric, ça fait plaisir.
0: Oui, mais il va se faire espérer cet après-midi. Bon, donc de toute façon, là, il est là, on en profite. Les températures étaient fraîches ce matin. On avait 4-5 degrés au lever du jour. Ça va augmenter un peu pour atteindre et plafonner 11 à 14 degrés aujourd'hui. Nous avons, avant la fin de la matinée, les premières petites averses qui vont arriver. Des petites averses qui vont persister cet après-midi. Mais elles ne sont pas concernantes pour tout le monde. Donc vous pouvez espérer passer au sec, c'est tout ce qu'on vous souhaite. La nuit prochaine, on repasse entre 2 et 4 degrés. Demain, dimanche, bonne nouvelle, la journée sera bien ensoleillée, malgré quelques passages nuageux. Les températures montent un petit peu, 14 à 17 degrés. Ce que nous voyons sur les prévisions de Météo France de la semaine à venir, c'est le retour d'un temps totalement de saison et plutôt chaud à partir de jeudi.
2: Ok, bon, patience.
0: Pour la route, ici Lorraine, à vos côtés, avec notre partenaire, la page Facebook Inforadar 54, pour le moment, rien à vous signaler.
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0: J'ai testé, nous dit Damien Colombo, et il vous présente une friterie, un vélo cargo, des métiers agricoles, jusqu'à 11h.

Bonne matinée avec votre radio ici Lorraine. On profite du samedi pour revivre les GT Testés pour vous de toute la semaine. Tous ces moments que l'on vous a fait découvrir, ces histoires, ces initiatives, ces endroits, ces lieux, ces restaurants, ces boutiques également. On va par exemple vous amener du côté d'Épinal où vous allez pouvoir découvrir une friterie artisanale belge, avec en plus la bière brassée sur place. Ce sera à découvrir dans un instant, ça s'appelle les bulles. Vous pourrez également découvrir, si vous êtes artisan, comment vous déplacer dans un centre-ville qui demande moins de place à la voiture, grâce à des vélos cargo, une initiative de la Maison du Vélo à Nancy qu'on vous fera découvrir dans quelques minutes. Et puis vous irez également profiter du Forum des métiers agricoles qui se déroule prochainement dans votre territoire. Vous restez avec nous, on en profite ce matin sur votre radio ici Lorraine.

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2: Aujourd'hui, je vous invite à Épinal pour aller découvrir la première friterie artisanale belge d'Épinal. Et ouais, vous allez pouvoir déguster vous aussi ces frites comme vous les aimez. Bonjour Agnès.
3: Bonjour.
2: Une friterie traditionnelle de Belgique par votre mari Denis, qui lui est belge. Vous, on entend votre accent, vous êtes hongroise. Elle vous vient d'où cette idée de créer ensemble une friterie belge?
3: L'idée c'était un peu, ça venait de la bière en fait. Donc mon mari, il est brasseur de Belgique, j'ai formation en Belgique de la base, et en fait il a voulu toujours créer sa propre bière. Et après, quand on a réussi à installer à Épinal, quand il a tout installé, il a dit, mais en fait, dans mon local, il y a encore un petit peu d'espace. Donc, si je dis bière, je dis des frites belges. Donc, c'est comme ça qu'en fait, on a commencé à réfléchir et voilà, créer la petite côté friterie artisanale belge aussi.
2: Parce que vous aviez une chambre d'hôte avant, c'est ça, hein?
3: Oui, donc en fait, la maison quand on a acheté, on a toujours dit qu'en fait, c'est pas nous forcément qu'ils ont eu les idées, c'est la maison qui nous donne des idées. Donc c'était vraiment la maison qui nous donne des idées, parce que c'était la maison qui était un petit peu tout grand pour nous. Donc on a dit, tiens, pourquoi pas créer les chambres, parce qu'on aime bien accueillir, on aime bien s'en occuper les gens, etc. Comme j'ai dit, l'espace aussi, quand on a créé les brasseries, on a dit il y a l'espace. Donc c'est encore le local qui nous a guidés en fait pour ouvrir la friterie. Donc tout était en fait, on suit toutes ces idées qui viennent fur et à mesure, étape par étape.
2: Et ça s'appelle les bulles. Pourquoi les bulles?
3: Alors, c'est un nom un peu à plusieurs choses. Parce que la première lieu était, parce que dans les bières, il y a les bulles. Et en plus, la maison se trouve à Épinal, à côté de l'Auge Blanche. Et dans notre rue, on est quasi la seule maison individuelle. Donc, on est entouré avec les immeubles de plusieurs étages, etc. Donc, c'est un peu comme si c'était une petite bulle entre toutes ces grands immeubles.
2: Justement, une petite bulle belge avec les bières belges artisanales à déguster sur place, mais aussi les frites. C'est quoi le secret d'une frite belge finalement?
3: Donc, le premier lieu, c'est cuit dans la graisse de bœuf. Et il faut cuire deux fois, qu'il faut venir sur place pour déguster.
2: Venez déguster, allez découvrir dans le quartier de la Loge Blanche. Vous y retrouverez les bulles, les frites et les bières artisanales de Denis et Agnès. Merci beaucoup Agnès.
3: Merci beaucoup.
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2: Aujourd'hui, je vous emmène prendre soin de votre véhicule sans bouger de chez vous. Depuis le mois de juin dernier, Alim a lancé son activité de nettoyage de véhicules à domicile ou au bureau. Ça s'appelle Wash My Car. Je suis allé le rencontrer lors d'une prise en charge d'un véhicule sur le parking du lieu de travail de son client. Et Alim, avec sa camionnette entièrement équipée, n'a besoin que d'une seule chose sur place.
3: Il me faudra juste une prise de courant et après, j'ai tout ce qu'il faut pour.
2: On est bien au-delà du nettoyage du quotidien. C'est quasiment rendre la voiture à son état neuf. Intérieur comme extérieur. Très utile à certaines occasions.
3: Vente de voitures ou pour les personnes qui ont des voitures en leasing pour des restitutions, pour pas être facturé excessivement cher derrière. Je peux effectuer du lustrage et polissage devant chez le client.
2: Pour les particuliers, mais aussi pour les entreprises qui ont une flotte importante de véhicules, par exemple. Là, des abonnements existent. Et il y a plusieurs forfaits proposés par Alim.
3: Le forfait intermédiaire, je vais passer 1h30 dans le véhicule. Et le forfait intensif, je vais passer 2h30, voire 3h sur le véhicule.
2: Alors, ça a un coût, bien sûr, entre 75 et 145 euros selon le forfait et la taille de votre véhicule. Donc, ce jour-là, c'est un break plutôt haut de gamme qui lui a été confié. Pour un forfait intensif, il suffit d'une place de parking et c'est parti.
3: Donc là, je vais commencer à enlever les tapis, à venir désépaissir, dégrossir déjà un peu l'intérieur. Et après, ça sera au petit détail, petit pinceau. J'ai l'outil avec la soufflette, le tornador. Comme vous pouvez le voir, je fais du nettoyage à la vapeur aussi et avec des produits biodégradables.
2: Et pour le nettoyage, c'est méthodique, hein. Une partie après l'autre et dans un ordre bien précis.
3: Alors j'arrive, je viens déjà enlever les tapis. La deuxième étape, c'est de venir aspirer tout ce que peut venir aspirer qui vient facilement. Venir passer bien entre les rails, entre les sièges, entre les rainures des sièges, entre les commodos, etc. Les parties difficiles, les aérations et tout, pour avoir un résultat assez conséquent.
2: Et depuis peu, Wash My Car propose désormais de venir prendre en charge votre véhicule si votre domicile ou votre lieu de travail ne propose pas de place suffisante pour la prise en charge.
3: Photo avant la prise du véhicule, relevé kilométrique et après la restitution de même. Photo et relevé kilométrique pour une assurance et une transparence complète.
2: Et là, vous donnerez une deuxième jeunesse à votre véhicule.
4: Eh bien,
5: elle est absolument impeccable. C'est quand même bien mieux une voiture propre, non ?
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2: Belle matinée avec votre radio Ici Lorraine. On en profite dans un instant pour redécouvrir ensemble jusqu'à 11h les initiatives de la semaine. On a testé pour vous et on va vous faire découvrir notamment celles et ceux qui testent le vélo cargo en ville. Peut-être la solution demain avec les difficultés de circulation, la place de la voiture qui disparaît dans les centres-villes. La maison du vélo à Nancy teste des vélos cargo. On vous les fera découvrir dans quelques instants. Et puis on terminera avec la découverte du forum des métiers agricoles qui vous attend la semaine prochaine, mais aussi on vous fera découvrir comment faire disparaître les mythes textiles. On a parlé des mythes alimentaires la semaine dernière. Eh bien, les mythes textiles, là aussi, une solution 100% naturelle avec Anaïs Primerano.
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1: Et le week-end continue à l'écoute d'Ici Lorraine avec un temps qui certainement va aller en s'améliorant. Vous avez demain dimanche un rendez-vous sur la colline de Sion pour un atelier qui s'appelle Tournoyer dans les paysages à Saxon-Sion. Si vous avez envie de prendre un grand bol d'air et de comprendre les secrets du vent, eh bien le conseil départemental de Meurthe-et-Moselle vous invite à la Cité des paysages sur la colline de Sion demain dimanche pour cette journée fascinante et gratuite qui s'appelle Tournoyer dans les paysages. À partir de 14h demain, vous pourrez participer à des ateliers pour fabriquer de petits objets naturels animés par le vent ou apprendre comment le vent disperse les graines dans nos jardins. À partir de 15h, place à la réflexion avec une balade. Bref, l'après-midi sera belle. C'est une proposition demain dimanche sur la colline de Sion à la Cité des paysages et c'est un événement Ici Lorraine.
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2: Quand on parle de réduire la place des voitures dans la métropole du Grand Nancy, il y a des questions qui se posent notamment pour les travailleurs, notamment les artisans qui se déplacent en ville. Eh bien, la Maison du Vélo propose une solution qui est expérimentée en ce moment. Bonjour Laurence Vizère.
3: Bonjour.
2: Vous êtes vice-présidente à la métropole du Grand Nancy en charge des grands projets du plan métropolitain des mobilités. Quelle est cette expérimentation qui est proposée depuis quelque temps à la Maison du Vélo pour ces artisans qui voudraient travailler en ville sans utiliser leur voiture ?
3: Eh bien, la Maison du Vélo a acquis des vélos cargo qui sont possiblement louables par ces artisans ou ces commerçants pour tester le matériel. Donc, c'est un matériel qui est vraiment haut de gamme, facile à utiliser et qui est loué à des coûts vraiment pas chers. Le but, c'est vraiment qu'ils puissent essayer le service. Il est possible de louer un mois et puis en général, quand on l'essaye, on l'adopte.
2: C'est vallonné, Nancy. Il y a des montées, il y a des descentes. C'est un vélo adapté, j'imagine.
3: C'est un vélo ultra adapté. En fait, c'est des vélos haut de gamme. Donc, ils sont évidemment électrifiés. Les vitesses sont automatiques. Ça peut transporter plus de 200 kilos. Le moteur est dans le pédalier. Enfin, c'est vraiment équipé pour être performant, facile à utiliser, facile à prendre en main aussi. C'est-à-dire qu'il n'y a pas besoin de formation. Les vélos, c'est des vélos qui sont vraiment très confortables.
2: Comment ça va fonctionner si ça persiste dans le temps ?
3: Alors pour l'instant, le but de la Maison du Vélo, c'est toujours l'esprit, c'est toujours de dire nous, on acquiert du matériel et après on permet aux gens d'expérimenter sur des petites durées, des moyennes durées ou des longues durées. Donc là, le but, c'est de dire vous pouvez l'essayer une semaine, vous pouvez l'essayer un mois. Et puis après c'est quelqu'un d'autre qui va l'essayer, c'est le principe, et si vous êtes convaincu, et ben là on peut accompagner après l'entreprise à l'achat d'un vélo. Pour avoir un ordre d'idée, les vélos qu'on met à disposition en location, en essai, c'est de l'ordre de 10 000 euros d'investissement environ.
2: Quels sont les retours de celles et ceux qui les ont déjà essayés?
3: Comme je vous l'ai dit en préambule, essayer c'est un peu l'adopter. Quand on a vraiment le bon usage au bon endroit, c'est utilisé par des traiteurs, c'est utilisé par des boulangeries, c'est utilisé par des cavistes. Donc on voit bien qu'en fonction de la charge et en fonction du type de métier, on arrive très bien à se déplacer avec un vélo cargo. Et puis on le voit aussi dans des métropoles qui sont plus importantes que nous, où cette culture vélo est encore mieux installée, où c'est carrément des artisans, des électriciens, qui réussissent en fait à faire leur chantier hyper centre avec ce type de véhicule.
2: Jusqu'à 200 kilos de charge, donc ça peut aider effectivement beaucoup de corps de métier. C'est à expérimenter avec la Maison du Vélo. Si vous êtes intéressé, bien renseignez-vous, testez et peut-être vous aussi adoptez ce vélo cargo qui pourra vous aider notamment dans les grands centres-villes. Et puis quand on voit aujourd'hui l'actualité sur les prix des carburants, on dit que ça peut être un coup de pouce. Merci beaucoup Laurence Vizère.
3: Merci à vous.
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2: Belle matinée sur votre radio ici Lorraine. Vous découvrez avec nous tous les jours des initiatives particulières dans la région. Ça s'appelle J'ai testé pour vous. Dans un instant, je vous emmènerai par exemple découvrir un forum des métiers agricoles qui vous attend du côté de la Nevelotte, où vous allez pouvoir découvrir tous ces métiers et pas seulement. Il y aura bien plus. Et puis enfin, on terminera avec Anaïs Primerano juste avant 11h qui nous donne, comme chaque vendredi, des conseils pour faire le ménage 100% naturel à la maison. Comment faire disparaître les mythes textiles? Eh bien là aussi, elle aura quelques astuces pour vous. Peut-être même surtout comment ne pas les avoir dans votre armoire. Ce sera dans quelques minutes sur votre radio ici Lorraine.
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3: Rendez-vous ce mercredi 20 mai pour découvrir les métiers agricoles. Le forum des métiers agricoles aura lieu à la ferme de la Bouzule. On est à La Neuvelotte, en Meurthe-et-Moselle. C'est à partir de 13h. Bonjour Laura Végère.
4: Bonjour.
3: Vous êtes chef de projet pour ce forum des métiers agricoles. Déjà, c'est quoi un forum des métiers agricoles?
4: Alors en fait, c'est un forum qui change de l'ordinaire, car souvent les forums des métiers, ça a lieu dans des salles de mairie, etc. Et là, on sera en plein air, on sera à la ferme expérimentale de la Bouzule à La Neuvelotte. Et du coup, les personnes qui viendront pourront découvrir différents pôles qu'on a. On a 5 pôles, qui a l'élevage, la culture, l'horticulture pépinière, les énergies renouvelables. Et à chaque fois, il y aura un agriculteur présent, avec un organisme de formation qui pourra détailler les formations possibles pour pouvoir prétendre à ce métier-là.
3: Alors, on a des métiers qui sont dits en tension hein, pour la plupart. On recherche des vocations.
4: Oui.
3: Ce sont des métiers qui font toujours rêver, les métiers agricoles.
4: Alors oui, mais souvent c'est à déconstruire. Il y a des idées reçues et justement l'idée de ce forum aussi, c'est de valoriser les savoir-faire et valoriser ces métiers, car il y a une diversité de métiers. Qu'on n'ose même pas imaginer. C'est un des objectifs, c'est de pouvoir montrer la diversité des métiers et valoriser les savoir-faire locaux. Parce que la communauté de communes Saïe Grand Couronné, c'est une communauté de communes où il y a beaucoup de terres agricoles. L'idée, c'est vraiment de déconstruire ces idées reçues.
3: À travers des ateliers, des démonstrations, qu'est-ce qu'on aura justement comme atelier démonstration?
4: Alors en fait, il y aura un atelier machinisme. Il y aura un atelier sur comment planter, semer. Donc ça c'est l'horticulture. Vous aurez aussi un atelier sur les énergies renouvelables. Donc il y aura toute une explication sur la méthanisation. Du coup il y aura une visite de la ferme expérimentale. Cette ferme elle est pas ouverte au public ou très rarement. Et vous avez aussi un atelier que le CPE mettra en place sur la biodiversité, sur les haies et les mares. Et un atelier par les partenaires de l'emploi, donc la mission locale, la NEFA, France Travail, sur les attentes des employeurs en milieu agricole.
3: Le forum des métiers agricoles, l'agriculture, pourquoi pas vous? Ce sera à découvrir mercredi 20 mai avec des ateliers, des démonstrations, des rencontres d'agriculteurs, des formations, des visites guidées également autour des 5 pôles, l'élevage, la culture, les énergies renouvelables, la pépinière et l'horticulture. N'hésitez pas à découvrir, c'est à la ferme de la Bouzule de 13h à 17h30 à La Neuvelotte et c'est gratuit. Merci beaucoup Laura Végère.
4: Merci.
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2: Des astuces pour le ménage 100% naturel à la maison, c'est toujours avec Anaïs Primerano. Salut Anaïs.
3: Salut.
2: Le compte Instagram, c'est un peu plus green. Le livre, Faites bon ménage, on a plein d'astuces qu'on vous a fait découvrir tout au long de l'année. On a déjà parlé sur ces rendez-vous des mythes alimentaires. Donc on va pas y revenir, vous retournez sur ici.fr ou sur le compte Instagram un peu plus green pour découvrir ça. Les mythes textiles, c'est celle qu'on connaît peut-être le plus. Et là aussi, il y a des astuces, Anaïs ?
3: Oui, tout à fait. C'est vrai que les mythes textiles, ça va être un problème sur certaines matières. Tout ce qui est laine, soie, lin, toutes les matières naturelles, elles en raffolent. Surtout si vous avez une armoire en bois aussi, elles adorent se nicher là-dedans. Donc, pour éviter les petits trous sur les vêtements que vous aimez, il y a quelques astuces à mettre en place.
2: Qu'est-ce qu'on peut faire alors ?
3: Alors déjà, la base pour entretenir sa garde-robe et éviter les mythes textiles, on va aérer régulièrement. Donc quand vous ouvrez votre fenêtre, parce qu'il faut le faire tous les matins, c'est super important de renouveler l'air de la maison, on ouvre aussi les armoires, les penderies, les tiroirs pour faire circuler l'air et que les vêtements respirent. Et comme ça, on va éviter les mythes. On peut aussi mettre des petits sachets de lavande. Alors ça, c'est des astuces de grand-mère, mais qui sont très très efficaces dans les sur les étagères où vous pouvez les suspendre dans la penderie. Le thym aussi, ça marche très bien. Vous avez les petits des petits rondins de cèdre aussi qui fonctionnent. Alors soit un rondin en bois de cèdre directement, soit un petit galet avec de l'huile essentielle de cèdre qu'on peut placer dans les armoires. Et une astuce aussi, moi, que j'utilise parce que je consomme beaucoup de savons solides, c'est de mettre les savons dans l'armoire. Donc, comme ça, les odeurs se diffusent, notamment tout ce qui va être savon de Marseille, ça fonctionne bien, ou les savons avec d'autres huiles essentielles. Tu peux les stocker dans l'armoire. En plus, plus longtemps tu les stockes et plus ils vont durcir, donc ils vont durer plus longtemps. Donc, c'est tout bénef. Et ça

0: va éloigner aussi les mites.
1: Ah, très pratique. Le savon solide, on le met dans son armoire pour le stocker plutôt que dans la salle de bain comme on a l'habitude de le faire.
0: Voilà, tout à fait, parce qu'en plus dans la salle de bain, il peut capter l'humidité, il va rester mou, et un savon, en fait, plus il est dur et plus il va durer longtemps, il va pas fondre comme si on le laissait dans la douche.
1: Deux astuces en une, finalement, voilà. À découvrir. Là aussi, rendez-vous sur le livre Faites bon ménage pour adéquer tout cela, le compte Instagram un peu plus green, ou alors à chaque fois avec Anaïs Primerano sur votre radio, ici Lorraine. Merci beaucoup Anaïs.
0: Merci.
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0: changer la vie, c'était Jean-Jacques Goldman. Vous êtes bien là. C'est la matinée du samedi 16 mai. Vous savez quoi? Nous allons jouer pour vous offrir des places de cinéma. Enfin, vous jouez à la quiche aux chansons entre 11h et midi.
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0: Bon week-end à l'écoute d'ici Lorraine. Il est 11h. Les infos de 11h avec Jules Haus. Un accident de la route a fait un blessé grave et un blessé léger dans les Vosges hier soir.
2: Accident sur la RN 57 dans le sens Remiremont-Épinal. Deux véhicules sont entrés en collision. La route a été fermée une partie de la nuit. De plus en plus de contrôles et de sanctions dans les bars de Meurthe-et-Moselle et des Vosges après le Shamrock, bar fermé à Nancy cette semaine pour des manquements sur les normes incendies. C'est au tour du Beer Trade Center rue Stanislas d'être fermé administrativement. Le bar n'a pas respecté la jauge lors d'un contrôle inopiné de la commission de sécurité du département. Le procureur d'Épinal alerte sur une arnaque très répandue dans les Vosges, une arnaque aux faux coursiers bancaires. Vous recevez un SMS sur votre portable pour vous dire que votre carte bleue n'est plus valable et qu'un coursier vient vous la récupérer. C'est évidemment un faux, il ne faut juste pas répondre.
0: Le SLUC va-t-il prolonger le plaisir cette saison?
2: C'est tout l'enjeu du match contre Saint-Quentin ce soir. Les basketteurs nancéens doivent gagner pour se qualifier en play-in, le tournoi d'accès pour les face finale du championnat. 6000 personnes attendues à Gentilly ce soir. Nouveau match à guichet fermé. Début de la rencontre à 19h. L'épongiste d'Étival, Clairefontaine, ont subi la loi de Metz hier soir lors de la première manche de la finale du championnat de France. Défaite 3 matchs à 1. Il faudra donc aller gagner à Metz pour espérer gagner le titre. L'AS Nancy-Lorraine va affronter Sochaux l'année prochaine en championnat de Ligue 2. Les Sochaliens ont validé leur montée de nationale hier soir. Saint-Étienne va lui jouer l'accession en Ligue 1 après sa victoire hier soir aussi contre Rodez.
0: Et nous sommes le 16 mai, c'est le 70e concours de l'Eurovision ce soir.
2: La France, qui n'a plus gagné depuis 49 ans, est représentée par la chanteuse Monroe, 17 ans, qui allie pop et chant lyrique pour tenter de gagner le concours. 25 pays sont en finale, mais 5, dont l'Espagne et l'Irlande, ont choisi de boycotter cette édition à cause de la présence d'Israël et de la guerre menée par l'État hébreu en Palestine. Enfin, à Nancy et dans l'agglomération, l'association France-Palestine Solidarité, justement, lance son 15e printemps de la Palestine au programme danse, musique, cinéma, exposition. Ça dure jusqu'au 30 mai. Le festival débute cet après-midi, place Maginot.
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2: Ça se couvre, Frédéric, ça se couvre.
0: Mais durant ce début de matinée, nous avons eu une belle place pour le soleil. Voilà, les nuages sont bien présents. Ils peuvent par moments et par endroits donner quelques averses, surtout d'ailleurs cet après-midi. Le cumul max de pluie est de 5 mm. Ce ne seront pas des torrents d'eau. Pour cet après-midi, attention également aux rafales possibles à 55 km/h au cours d'après-midi. Les températures, elles ne montent pas au-delà de 11 à 14 degrés. La nuit sera clair dans un premier temps. Demain sera un petit peu plus sec qu'aujourd'hui, c'est une bonne nouvelle. Pour ce qui est de la route, les conditions sont correctes. Vous êtes un tout petit peu ralenti aux zones de travaux, mais c'est tout. 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
0: Dans le mot tandem, trop de M, pas assez de... Non, c'est le contraire. Vous allez écouter, elle connaît bien les paroles, Vanessa Paradis. Nous, on connaît d'autres paroles et on jouera avec juste après.

0: Tous les jeux de mots autour du M et du N, c'était bien sûr dans cette chanson Tandem, chantée par Vanessa Paradis, écrite par Serge Gainsbourg.
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0: 11h07. On n'a pas d'autre ambition que de vous faire jouer sur des chansons que vous connaissez, pour la grande majorité, et de vous offrir des places de cinéma. Ça se passe pendant une heure. Là, ça s'appelle La quiche aux chansons, parce que c'est le nom du jeu. Et le principe est simple. Une chanson dans laquelle nous avons croqué un mot, ou peut-être plus d'ailleurs. C'est à vous de retrouver ce qui manque dans la chanson. Quand vous le retrouvez avec un petit peu de chance, vous repartez avec des places de ciné pour le premier jeu. Des invitations pour le Kinépolis à Nancy seront offertes. Deux places Kinépolis valables jusqu'à la fin du mois d'octobre. Vous connaissez maintenant le cadeau. Il vous reste à découvrir la chanson. Et ce sont deux mots qui ont été croqués dans cette chanson qu'on doit à Chimène Badi. En fait, c'est la version de Chimène Badi qu'on va écouter, mais c'est pas elle qui l'a chantée en premier. C'est une reprise de Chimène Badi. Vous êtes prêts ? Écoutez bien, retrouvez ce qui manque.

0: Alors, vous avez entendu les mouettes? Les mouettes cachaient deux mots. Et c'est à vous de les retrouver pour gagner vos places Kinépolis. J'ai dans la voix certains soirs quelque chose qui crie mélange d'un chant barbare et d'un ciel. Et c'est à vous de retrouver ce qui manque. 03 83 36 20 20. Je suis sûre que vous êtes sur la piste. Dans ces cas-là, vous nous appelez. Avec un petit peu de chance, vous repartirez avec deux places pour le Kinépolis. Christelle vous attend au standard. Ici Lorraine, 03 83 36 20 20.
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0: Je vous attends en direct à l'antenne. En tout cas, on aura le gagnant dans quelques minutes, juste après Fever Dream. Tiens, c'est la voix d'Alex Warren. Et c'est une nouveauté ici.

0: C'est le nouveau titre d'Alex Warren. Ça s'appelle Fever Dream et moi j'ai bien aimé. Allez, 11h11, vous écoutez ici Lorraine. On a affaire à une chanson dans laquelle il y a une enquête à mener et deux mots à retrouver. Yannick s'y colle. Bonjour Yannick.
1: Bonjour Frédéric.
0: Oui, vous vous y collez à l'enquête du jour. Vous allez bien ?
1: Très bien, merci, vous.
0: Moi aussi, très bien. Je viens de découvrir le nouveau Alex Warren juste avant de vous accueillir. Alors, peut-être que vous étiez occupé à jouer, donc vous n'avez pas entendu, mais j'ai bien aimé. Voilà, Fever Dream.
1: J'ai entendu la fin, très bien.
0: Ça vous a fait taper du pied, c'est ça ?
1: Voilà, exactement.
0: Ou hocher de la tête. Moi, c'est ce que je fais en général, ou je rebondis sur ma chaise. Bon, vous êtes à Blainville-sur-Lot. Nous sommes dans une chanson qui n'appartient pas à Chimène Badi. Elle a été créée par Michel Sardou. Elle a été reprise par Chimène Badi. On a choisi aujourd'hui d'écouter Chimène Badi. Je vous redonne tout ça. J'ai dans la voix certains soirs quelque chose qui crie, mélange d'un chant barbare et d'un ciel...
1: d'Italie.
0: Oui. Des colères monumentales que les vents m'ont soufflé. Bravo ! Bonne mémoire. Je pense que vous avez une bonne mémoire pour les paroles de chansons, Yannick.
1: Eh bien oui, exactement.
0: C'est vrai. Et quelle est l'époque sur laquelle vous vous dites, si on me prend au blind test, je veux que ce soit dans cette période-là, parce que je connais tout.
1: Les années 80.
0: Hein. Ah bah oui, ça bien sûr. Vous remontez pas dans les années 60. Hein. Vous êtes trop jeune pour avoir bien connu les années 70, c'est ça ?
1: Bah, je suis né en 69, donc voilà.
0: Ah oui. Alors si vous les avez entendus quand vous étiez petit, si je vous lance sur Stone et Chardin, je suis sûr que vous suivez. Vous voyez ce genre de choses.
1: Oui. Stone et Chardin, oui.
0: Bah oui. Bon, allez, bref, je vais pas vous faire un blind test tout de suite. C'était pas le but. Hein. Bravo en tout cas. Vous avez deux places Kinépolis à utiliser quand vous le souhaitez jusqu'à la fin du mois d'octobre. Donc.
1: Super. Merci beaucoup.
0: C'est loin. Profitez bien de votre week-end malgré la météo, mais. Il y a plein d'autres choses à faire et à voir. Donc, et merci.
1: On a un petit rayon de soleil là sur Lunéville. Donc voilà, on va faire
0: attrapez-le, ne le laissez pas partir. Voilà. Merci d'être fidèle à Ici Lorraine. À bientôt, Yannick.
1: Merci, bon week-end à vous. Au revoir.
0: Merci beaucoup.
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0: Bah oui, il y a des endroits où il y a des petits rayons de soleil. Et dans ces cas-là, on les savoure jusqu'au bout. Bravo, en tout cas, Yannick. On passe au deuxième jeu. Il y a comme cadeau des places UGC. Deux billets UGC qui peuvent être en dématérialisé. Comme ça, si vous vous inquiétez de devoir venir les récupérer, on peut vous les envoyer. Ça va tout seul et valable jusqu'au fin octobre également. Vous jouez avec une chanson française. Bon, ça, d'accord, c'était peut-être inutile à préciser. Une chanson d'Étienne Dao que normalement vous connaissez, j'en suis sûre, et dans laquelle nous n'avons supprimé qu'un mot. Il est bien... Quand on écoute la chanson, ce mot-là, il ressort. Donc s'il manque, normalement, vous devriez le retrouver. Dès que vous avez ce qui manque, vous appellerez le 03 83 36 20 20. Et dans cette chanson d'Étienne Dao, il ne manque qu'un mot. Écoutez.

0: Ça va vite, hein, les paroles. C'est pour ça que c'était difficile de vous prendre quelque chose de trouvable, de jouable. M'avez-vous déjà vu quelque part? Rafraîchissez-moi donc la. C'est là qu'il manque un mot. 03 83 36 20 20. J'étais bien partie pour vous le donner. Il y a deux places à gagner pour les UGC, l'UGC que vous choisirez. Mais avant ça, ça se passe au standard. 03 83 36 20 20. Bonne chance. Vous jouez avec la quiche aux chansons sur votre radio. Ici Lorraine.
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0: On l'a échappé belle. J'ai failli vous donner la réponse. Non, mais il y a plein d'autres chansons avec lesquelles vous allez pouvoir jouer. Là, pour le moment, on ne joue pas avec la chanson. On l'écoute et on se rappelle la fin des années 70. C'était le slow, le cœur grenadine. Les paroles étaient écrites dans les magazines pour jeunes filles de l'époque. On les apprenait par cœur. Je les sais encore. Le cœur grenadine dans la quiche aux chansons, c'est tout de suite.

0: Un slow à la Voulzy, c'était le cœur grenadine, bien entendu, en 78, 11h21, vous écoutez ici Lorraine, on aime les chansons à tel point qu'on va en écouter plein et qu'on joue actuellement avec une chanson d'Étienne Dao. Vous avez encore 3 minutes pour nous appeler et pour gagner les places du GC, bonne chance.
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0: Des chansons, des paroles, des places de cinéma, beaucoup de musique. C'est la recette de la quiche aux chansons, c'est jusqu'à midi. On joue bien sûr avec des chansons en français, mais ça ne nous empêche pas d'écouter des chansons en anglais. Womack and Womack.

0: C'était la famille Womack au grand complet qui chantait Teardrops. Bienvenue dans la quiche aux chansons.
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0: Avec une chanson d'Étienne Dao qui commence par Déo. Et on joue avec. C'est CM qui apparemment a donné la bonne réponse et a réussi à sortir du standard. Bonjour CM.
3: Bonjour Frédéric.
0: Comment allez-vous?
3: Ça va très bien, merci. Et vous?
0: Oui, aussi. J'ai bien chanté Dao. Hein. Vous êtes.
3: Moi aussi.
0: Vous êtes une. Comment est-ce qu'on appelle les... Dao maniaque? Je ne sais pas si ça se dit.
3: Bon, je pense que ça peut se dire. Ça,
0: vous êtes
3: on
0: Dao.
3: Va l'inventer.
0: Vous êtes Dao maniaque. Ouais, ben on va chanter. Vous allez voir ça.
3: Non, non.
0: Ah non, d'accord. Bon, bah remarquez, ils annoncent des averses, c'est peut-être pas la peine d'en...
3: Oui, on a du soleil aujourd'hui. Donc
0: ouais, profitez-en. Donc, la chanson commence par Dao. M'avez-vous déjà vu quelque part? Rafraîchissez-moi donc.
3: La mémoire.
0: Oui.
4: M'avez-vous déjà vu quelque part? Rafraîchissez-moi donc la mémoire.
0: Et après, j'avais jamais lu les paroles. Extasié devant une toile de Vitsen à Rome. Et je ne sais pas qui est Vitsen, j'ai honte, je suis désolée. Bon, c'est pas grave. Vous avez gagné. Bien sûr que vous aviez
3: merci
0: la bonne
3: beaucoup.
0: Réponse. Bravo. CM à Lunéville, aujourd'hui, il y a... qu'est-ce que j'ai vu? J'ai la bière barriquée, la fête de la bière barriquée au château de Lunéville, si ça vous chante.
3: Ah, c'est possible. Ah, bah avec plaisir.
0: Oh, bah, c'est gratuit.
3: Je vais aller faire un petit tour.
0: Non, je suis pas sûre que ça gratuit, mais ça a l'air... En fait, c'est de la bière qui est traitée comme les cuves de fermentation du vin. Enfin, voilà.
3: D'accord.
0: Rien à voir avec ce que nous vous offrons. Des billets UGC d'accord. pour le film que vous choisirez et pour la période que vous choisirez avant le 31 octobre. Ça vous laisse...
3: Merci beaucoup.
0: ...un temps de réflexion relativement correct. Et je vous ai bien appelé CM, et votre prénom s'écrit bien C-E-H-E-M.
3: C'est ça.
0: Et ben, je trouve ça exactement. Très joli. Je connaissais pas ce prénom-là. On vous fait souvent répéter?
3: Oui.
0: Ouais.
3: Quelques fois. Donc, je leur dis que c'est les deux lettres de Charlotte Marie.
0: Et ben voilà.
3: Et comme ça, ça passe.
0: Et ben, tout à l'heure, je discutais avec Christelle qui vous a accueilli au standard et je lui ai dit peut-être qu'elle s'appelle Claire Marie. Vous voyez, j'avais parié.
3: Ah, pas loin.
0: Pas mal.
3: C'est un prénom algérien.
0: CM. Et ben, c'est vraiment très joli. Ben je retiendrai pour d'autres fois, mais c'est la première fois que je le voyais. En tout cas, merci d'avoir joué. La question qui est extrêmement difficile, à laquelle vous allez certainement pouvoir répondre, quel est le nom de la radio qui vous offre des places de ciné tous les week-ends?
3: Ici Lorraine.
0: Bien répondu, j'en étais sûre. CM, on vous embrasse et bon week-end.
3: Merci, je vous embrasse aussi. À
0: merci,
3: bientôt.
0: Merci, au revoir.
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0: Troisième jeu, vous allez pouvoir gagner des places pour le Kinépolis, valable jusqu'à l'automne également. Cette chanson-là, elle remonte un petit peu. C'est une chanson que vous connaissez certainement et qui, dans l'écoute, va vous révéler certainement ce qui manque dans la chanson de Johnny Hallyday. Oui. Mais c'est pas un Johnny extrêmement récent. Écoutez bien, vous la connaissez, elle date des années 70. Qu'est-ce qu'on a gommé dedans? On a gommé un seul mot. Vous le retrouvez, vous gagnerez peut-être les places Kinépolis.

0: Allez, j'espère que vous chantez de votre côté. C'est la fille de l'été dernier. Et nous avons retiré un mot, mais vous êtes déjà sur la piste du mot. Je vois le standard qui fait plus que frétiller. 03 83 36 20 20, lancez-vous. Vous n'avez jamais gagné. C'est le moment d'essayer d'appeler. Bonne chance à vous. Deux places Kinépolis à gagner en retrouvant ce qui manque dans cette chanson de Johnny Hallyday.
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0: Même si vous ne jouez pas au téléphone, vous pouvez jouer chez vous et dire que vous l'aviez trouvé, ça marche aussi. Hein. Une autre chanson que vous connaissez par cœur, celle de Gilbert Montagnier. Voici On va s'aimer.

0: aimé Gilbert Montagnier. Passez une belle matinée à l'écoute d'Ici Lorraine.
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0: Il y a deux lotos solidaires qui sont organisés aujourd'hui et demain par l'association Passion Chaud. Tout se passe à Mirecourt. Pourquoi ça existe et pourquoi on dit des lotos solidaires? Parce que ces deux lotos vont permettre de financer la 9e édition du Grand Chaud. C'est ça l'association Passion Chaud. Bref, si vous aimez les lotos, si vous avez envie de remporter des lots de dingue, il y a beaucoup de lots très, très beaux, des lots magnifiques pour ces lotos, rendez-vous aujourd'hui et demain. Le loto commence pour aujourd'hui à 19h avec l'ouverture des portes à partir de 17h15 et pour demain, si vous préférez, le rendez-vous est à 14h avec une ouverture des portes à partir de 12h15 et tout se passe à l'espace Flambeau de Mirecourt. Donc on salue l'association Passion Chaud. Amusez-vous bien dans ces deux lotos solidaires, ce sont des événements ici Lorraine.
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0: On vous emmène au vent, ça vous va? Je t'emmène au vent. Voici la voix de Gaëtan Roussel et Louise Attaque.

0: Ça rappelle la fin des années 90, ce titre de Louise Attaque. Je t'emmène au vent.
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0: Et comme on se balade dans les époques, après Louise Attaque de 98, petit chat dans la gorge, pardon, on retourne dans les années 70 avec la chanson de Johnny et avec la gagnante. Bonjour Florence.
3: Bonjour.
0: Vous êtes à Vendeuvre et je ne vous garantis pas de ne pas tousser parce que j'ai un gratouillis au fond de la gorge. Je suis désolée à l'avance. Désolée.
3: C'est la saison.
0: C'est ça. Quand arrive l'hiver, ce sont des choses qui nous arrivent. Bon, ouais, c'est vrai que là, le temps, on attend que ça s'améliore. Mais ça va s'améliorer la semaine prochaine et nous devrions avoir le week-end prochain des températures qu'on a du mal à imaginer aujourd'hui. Au-delà de 25 degrés, imaginez-vous. Oui, ça fait beaucoup. Allez, je vous repasse les chansons, les paroles, pardon, de Johnny Hallyday. Parfois, je me demande, je vais passer la première partie. Elle m'a donné rendez-vous et j'ai soigné ma coiffure, mais mon père et ma mère m'ont retiré leur
3: voiture.
0: Vous avez la bonne réponse.
4: Mais mon père et ma mère m'ont retiré leur voiture.
0: Eh ouais, des paroles normales pour l'époque. On était, je crois, en 74 ou 75. Johnny était encore, il était déjà confirmé, mais ça faisait 14 ans qu'il chantait, c'était pas non plus un vétéran. Bravo pour votre réponse. Vous avez toujours écouté Johnny ou celle-là vous est revenue facilement?
3: C'est un chanteur que j'écoute facilement, donc c'était...
0: Puis ça rimait avec coiffure, remarquez. Ça rimait avec... Ouais, il y avait des coups de pouce dedans. Vous avez gagné vos deux places pour le Kinépolis à Nancy. Le film, vous le choisirez en fonction de ce qui vous plaît. Vous avez le temps de vous décider, vous avez le temps d'attendre des sorties, vous avez le temps de tout ça, puisqu'elles sont, ils sont valables jusqu'à la Toussaint, en gros.
3: Ah bah très bien.
0: On vous souhaite de passer un beau week-end en attendant, en tout cas, Florence.
3: Je vous remercie, à vous aussi, bien au chaud, et puis ça va passer.
0: On va faire ça, et ça va passer. À très bientôt, et il y aura du soleil la prochaine fois. À bientôt, Florence.
3: Super.
0: Au revoir.
3: À bientôt, bon week-end, au revoir.
0: Vous aussi.
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0: On a encore un jeu et donc encore un cadeau pour vous. Les places que vous allez pouvoir gagner pour le quatrième jeu sont des places pour l'UGC. Deux billets UGC pour le film que vous choisirez. Maintenant que vous savez que vous pouvez gagner UGC, si vous voulez jouer, on passe par une chanson des années 80 cette fois-ci. Je ne me trompe pas de période, oui c'est ça. Fin des années 80, un groupe déjà confirmé qui avait pas mal de tubes derrière lui nous gratifie d'un tube supplémentaire. Écoutez bien, nous avons viré un mot, pas si facile que ça à retrouver, de cette chanson de Gold, Rio de Janvier. Écoutez, retrouvez le mot.

0: Une chanson qui évoque le Brésil, l'ambiance brésilienne à la suite de ce petit extrait de Rio de janvier. On évoque le pain de sucre, les favelas, Maracana, la samba. Bref, c'est une chanson entièrement tournée vers Rio de Janeiro. Et c'est Gold qui chantait ça. Alors, vous avez entendu, il manque un mot. Où en est-on dans la chanson ? J'ai perdu mes paroles. Ben non, pas du tout. Oui, c'est ça. Sous la ceinture des tropiques qui claquent sur tes reins, vers le ciel tu dresses tes seins. Rio, Rio de janvier, on sent le... Et là, il y a un mot de deux syllabes sur ta peau dorée. 03 83 36 20 20 pour gagner les deux places UGC. Ça commence par un coup de fil au standard ici Lorraine.
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0: restera. Il a sa voix, on le reconnaît immédiatement. Claudio Capeo chantait « Qu'est-ce qu'il me restera ?» C'est une des nouveautés d'ailleurs de Claudio Capeo.
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0: Et bien comme d'habitude, c'est passé très très vite. Nous sommes déjà au quatrième gagnant, donc au dernier jeu de la quiche aux chansons d'aujourd'hui. Elle s'appelle Martine. Bonjour Martine.
3: Oui, bonjour Frédéric.
0: Comment allez-vous?
3: Bah, ça va.
0: Vous
3: ça
0: regardez...
3: va. On a un beau soleil sur Rambervillers, donc
0: ah
3: ça
0: bon
3: va. Oui.
0: Vous pouvez, alors juste, on va vous laisser le temps de le faire. Vous pouvez aller baisser votre radio parce qu'on s'entend en résonance.
3: Voilà.
0: Super. C'est... Alors, j'ai Martine. Oublié. Oh, ben, c'est pas grave. Moi, je l'entends parce que du coup, je m'entends et je vous entends en double. Ça fait bizarre. Alors, Gold, Rio de janvier. Revenons sur les paroles. Je vous ai même pas passé la première phrase, je vais vous la redire. 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Rio, Rio de janvier, j'ai peut-être pris un peu haut, hein. On sent le... On sent le tabac sur ta peau dorée, oui.
3: Voilà.
0: Ah ouais, non mais la prochaine fois je vous prends la chanson depuis avant. C'était un petit peu ambitieux quand même de donner toute la chanson avant d'arriver à la réponse. Félicitations pour votre réponse, Martine.
3: Merci.
0: Avec plaisir. Vous la connaissez aussi, voilà. Les années 80, c'est des années dans lesquelles on retrouve facilement des chansons dont on retrouve les paroles. En tout cas, avec cette bonne réponse, vous avez gagné vos deux invitations pour l'UGC de votre choix et jusqu'à la fin du mois d'octobre. Donc franchement,
3: ça nous laisse le temps.
0: Ouais. Ça vous laisse le temps. Vous allez regretter de ne pas en avoir plus, mais vous pourrez rejouer d'ici quelques semaines. Vous pourrez retenter votre chance. Est-ce qu'il y a des choses à voir en ce moment? J'ai peut-être certainement ça dans mes papiers, mais j'ai pas le nez dedans. À Rambert aujourd'hui et autour, puisque vous êtes à Rambervillers.
3: À Rambert,
0: vous avez vu quoi
3: ce week-end? Ah si, il y a les portes ouvertes à Autré pour.
0: Ouais. Il y a l'abbaye d'Autré, effectivement.
3: À l'abbaye d'Autré.
0: Il y a les journées des plantes. Ouais, c'est une belle occasion si on est en train de préparer son jardin, en tout cas. Vous
3: voilà,
0: avez raison.
3: Ça, ouais.
0: Effectivement, c'est dans votre secteur. Bah écoutez, bon jardin si c'est ce que vous choisissez, Martine.
3: Et merci.
0: Et merci d'être fidèle à ICI Lorraine. Passez un beau week-end. À bientôt.
3: Vous aussi, à
0: bientôt. À bientôt.

0: Allez, pour les nostalgiques des années 90, c'était Zebda, tomber la chemise. La météo n'est pas du tout d'accord avec le fait de tomber la chemise. La météo, c'est pas tout de suite, mais ce sera après le journal de midi. L'actu locale, le journal, c'est dans 6 minutes.
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1: On se balade dans les époques. Hein. Après les années 90, voici les années 80, avec les Communards. Allez, très sérieusement, est-ce que vous avez mis un couvert en plus? Parce qu'à partir de 2005, Willy Rovelli viendra déjeuner chez vous, comme tous les samedis et dimanches, sur votre radio ici, Lorraine. Allez, les Communards, voici Don't Leave Me This Way.

0: des souhaits, la voix de Jimmy Somerville, c'était les Communards.
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0: Belle journée samedi 16 mai, il est midi. Le journal avec Jules Hausse. Le SLUC aura tout son public derrière lui ce soir pour finir en beauté sa saison.
2: Une salle à guichet fermé pour ce match contre Saint-Quentin qui joue son maintien de son côté. L'enjeu est grand. Les Nancéens doivent gagner pour être sûrs d'accéder au play-in, le tournoi de qualification vers les phases finales du championnat. Le match va être intense selon le co-capitaine du SLUC, Enzo Gudusina.
3: Les deux équipes auront quelque chose à jouer ce match et c'est pour ça aussi que c'est bien que maintenant il y ait le play-in et aussi le match de barrage parce que ça rajoute de l'intensité sur les derniers matchs pour des équipes qui peut-être rien eu à jouer s'il n'y avait pas ce play-in là. Donc je pense que les deux équipes proposeront un match plein d'intensité, d'énergie parce qu'il y a beaucoup d'enjeux et donc c'est pour ça que je pense que c'est ce qui est le mieux pour les gens qui viennent voir les matchs et pour le championnat. On a notre destin en main comme lors de la dernière journée à Cholet, on savait que si en cas de victoire on était qualifié donc on a le public de notre côté en plus donc on espère vraiment réaliser un gros match chez nous. Ça sera important de pouvoir aller au play-in en ayant fait le plein de confiance et ça c'est primordial pour nous. Saint-Quentin, c'est une équipe qui se bat même de par leur style de jeu où ils changent en défense, donc ça veut dire que tout le monde doit amener le même niveau d'intensité parce que tout le monde va se retrouver à défendre sur tous les joueurs adverses. Donc ça sera un match relevé en intensité, je pense que ça va pas être facile à arbitrer non plus pour les arbitres et j'espère que ce sera sympathique à regarder pour les gens qui seront là.
2: Et SLUC Saint-Quentin, c'est donc à Gentilly ce soir, le coup d'envoi est à 19h.
0: Une arnaque aux faux coursiers fonctionne un peu trop bien dans les Vosges.
2: Au point que le procureur d'Épinal Frédéric Naon prend sa plume pour alerter la population. Beaucoup de Vosgiens se sont récemment fait voler leur carte bancaire, Mohand Chibani.
4: Ce phénomène a été relevé dans plusieurs endroits du département, précise Frédéric Naon, procureur de la République d'Épinal. Il appelle donc à la plus grande prudence tous ceux qui pourraient être démarchés. Le procédé est simple, l'arnaqueur envoie un SMS ou appelle directement sa victime en se faisant passer pour son conseiller bancaire. Ce dernier explique alors qu'il a détecté une fraude sur les comptes de la victime et lui indique qu'elle doit se débarrasser de sa carte bancaire. Pour cela, un coursier de la banque va rapidement venir la récupérer pour procéder à sa destruction. Comme prévu, un faux coursier se déplace chez la victime et lui demande de couper sa carte bancaire au milieu sans toucher à la puce et de la mettre dans une enveloppe. Le tour est joué puisque les arnaqueurs peuvent ensuite utiliser la carte bancaire avec le sans contact. La puce est toujours en état de fonctionnement. S'il vous arrive ce genre de mésaventure, surtout ne répondez pas au SMS ou à l'appel. Contactez rapidement la gendarmerie ou la police. Ce sera utile pour l'enquête.
2: Merci pour ces précisions, Mohand Chibani.
0: Une association de protection de la nature veut stopper un projet de panneaux photovoltaïques pour protéger des hiboux.
2: Un couple de hiboux installés en haut d'une carrière à Tramont-la-Sud dans le Saint-Ouen en Meurthe-et-Moselle. Lorraine Association Nature s'inquiète. Il y a plusieurs projets de panneaux solaires similaires dans le département, ce qui peut menacer ce hibou grand-duc assez rare dans notre région selon Édouard Lomer. Il est chargé de mission pour l'association.
5: On peut avoir des risques d'abandon, des risques de déplacement, des dérangements de ponte. Donc clairement, des échecs de reproduction. C'est ce qu'on a voulu faire ici, c'est alerter le porteur de projet pour dire, bah là, il y a le grand-duc, il faudrait le prendre en compte, il faudrait mettre une zone de protection autour. Et ça n'a pas été accepté. Ils mettent en avant l'intérêt économique, on ne veut pas modifier le projet. Le grand-duc, on pense qu'il va rester, et puis on le suivra, mais on ne va pas modifier, on ne va pas enlever des panneaux, quoi.
2: Face à cela, le maire de Tramont-la-Sud, Fabrice Dupé, défend le projet pour sa commune. Le début des travaux a d'ailleurs été retardé pour s'adapter justement à la reproduction du hibou.
6: Quand il y aura la pose des panneaux solaires, il y a un laps de temps à respecter du 1er janvier jusqu'au mois de juin où il n'y a pas d'activité sur la carrière pour permettre la reproduction des hiboux grand-ducs. Et CVE, depuis le démarrage, a reculé du front de taille l'implantation de ces panneaux solaires pour être sûr de ne pas déranger la présence des hiboux grand-ducs.
2: Et l'association Loana a demandé l'arrêt des travaux à la justice. Le tribunal administratif de Nancy lui a donné tort une première fois. L'association va donc faire appel. Enfin, le pays des grandes valses accueille le kitsch du concours de l'Eurovision ce soir. 25 pays sont en finale à Vienne. La France est représentée par Monroe, chanteuse lyrique de 17 ans.

0: Voilà pour Monroe qui chantera son titre entre 22h20 et 22h30 ce soir. La France n'a plus gagné concours de l'Eurovision, dois-je le rappeler, depuis
1: 1977, Marie-Myriam.
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0: C'est vous qu'on devrait envoyer à l'Eurovision ce soir.
1: Alors vaut mieux pas. On va faire la météo d'abord. Des averses cet après-midi. Petites averses, mais averses quand même. Et température pas très élevée. Nous n'irons pas au-delà de 11 à 14 degrés. Normalement, c'est mieux demain dimanche. Midi 5, vous écoutez ici Lorraine. Passez une belle journée. Voici Willy qui vient déjeuner chez vous.
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1: Bonjour, merci d'avoir choisi votre radio ici. C'est Willy vient déjeuner chez vous, numéro 1053.
5: Oh là là,
6: ça filoche.
1: Ça filoche, mes amis. Bonjour, la tribu.
5: Bonjour.
1: Alors, qui est là aujourd'hui? Nicolas Malabeuf, notre enfant de la télé. Bonjour, mon bon Nicolas.
5: Bonjour, Willy, bonjour tout le monde.
1: Et Fabien Imo, notre geek. Bonjour, mon Fabinou.
7: Bonjour, Willy, bonjour à tous.
1: Et bienvenue à tous. Vous avez passé une bonne semaine,
7: c'est bien. Excellent. Ah,
1: bah, tant mieux. Alors, moi, je suis toujours en direct des locaux de Ici La Rochelle à La Rochelle, puisqu'on continue jusqu'à vendredi prochain les tournages de votre émission culte Fort Boyard qui passera cet été sur France 2. Le reste de la tribu est à la maison de la radio à Paris, voilà, parce que vous n'avez rien à faire sur le fort et je m'en réjouis. Je suis sûre que Fabien a pris ma place.
5: Même pas.
7: J'ai laissé le siège vide.
1: C'est horrible.
7: Ça fait un peu bizarre. Ça fait bizarre.
1: Bah oui, on a l'impression que je ne suis plus de ce monde. Bon, bah, priez pour moi, mes amis. En attendant, eh bien, on va repartir pour un nouveau numéro de votre grand talk show du week-end, le seul de la radio française à mélanger actu et humour. Ici, on apprend, on se détend, notez les dossiers du jour. D'abord, attention, les accidents sur la route sont en hausse. C'est un long week-end. Vous êtes peut-être parti en famille ou entre amis. Vous avez pris la voiture. Attention, nous sommes moins vigilants au volant. On en parle dans une minute. Et à 12h30 au cinéma, c'est un véritable raz-de-marée pour le film Michael sur Michael Jackson. Presque 5 millions là. 5 wow. millions de spectateurs en 4 semaines. Moi, je suis déjà allé 3 fois en même temps. Donc, ça aide un peu. Donc on y entend entre autres tous ces plus grands tubes des années 80. Triomphe également au cinéma pour le film Juste une illusion d'Olivier Nakache et Eric Toledano qui raconte les émois d'adolescents dans les années 80. Alors les années 80, est-ce que c'était mieux qu'aujourd'hui? Pourquoi cette nostalgie sur une décennie devenue réconfortante avec le temps? Eh bien, on en parle dans 20 minutes. Et bien sûr, vous le savez, on fait cette émission ensemble. D'abord sur le groupe Facebook, mon cher Fabinou. Alors,
7: pour nous retrouver, vous tapez sur Facebook Youpi la vie avec Willy Rovelli. Et il y a le sondage du samedi spécial.
1: Alors, c'est quoi ce sondage?
7: Spécial Eurovision.
1: Oui, c'est ce soir.
7: Pensez-vous qu'on peut gagner enfin l'Eurovision cette année? Eh bien, écoutez-moi bien, 92% des youpistes ont voté, aucune chance.
1: Ah bon, c'est bien, ça s'annonce bien. Voilà.
5: On est optimiste.
1: On va en parler en fin d'émission parce qu'on retrouvera Laurent Petit-Guillaume qui est sur place puisque votre radio ici est partenaire de cet événement. Allez, on y croit quand même.
7: Allez,
1: et puis on
7: continue.
1: En parlera en fin d'émission. Voilà. 0810 055 056. Appelez-nous pour agir sur ce que vous voulez. C'est la libre antenne du week-end. Vous passez à tout instant, même pour nous faire un petit coucou. Et vous repartez avec quoi, mon cher Nicolas?
5: Eh bien, on ne sait pas si on va gagner l'Eurovision, mais une chose est sûre, la carte carburant de 100 euros va bel et bien être remportée dans notre émission. Et le tirage au sort, c'est demain.
1: Merci, mes enfants. Vous savez que je vous aime.
5: Ah oui,
1: et que je vous aime encore plus quand vous êtes loin de moi. Mais là, je vous aime.
5: Vous n'avez pas nos
1: chandeurs. Oui, c'est ça. Est-ce qu'on a tout dit? Alors, démarrons. Allez,
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1: Allez, ouvrons notre premier dossier. Bonjour Julien Thibault.
8: Bonjour.
1: Bienvenue ici mon cher Julien, vous êtes le président de l'association Victimes et Citoyens. On va parler dans un instant de votre association et de l'aide que vous proposez aux victimes de la route. Mais d'abord la sécurité routière là, qui a indiqué il y a 2-3 jours que le nombre de morts sur la route est en hausse de 15% en avril en France. Est-ce que ça vous étonne mon cher Julien ce chiffre?
8: Malheureusement, non. C'est une tendance qu'on a depuis le début de l'année et puis même depuis l'été dernier. Donc, on n'a que des mois en hausse.
1: C'est quoi? C'est toujours dû à la même chose, la vitesse, l'alcool, c'est toujours ça, quoi.
8: L'inattention, l'alcool, la vitesse. C'est vrai que tous ces signaux, on les connaît. Et malheureusement, on a l'impression que les conducteurs ne les prennent pas en compte.
1: Ouais, c'est
8: et
1: ça.
8: On connaît le résultat.
1: Voilà, il y a un relâchement, il y a un relâchement un peu de bon, on se dit allez, voilà, on s'en fiche un peu de tout. Moi qui suis beaucoup en, je le dis tout le temps, hein, qui suis avec ma petite Vespa lorsque je suis à Paris, je vous jure que tous les jours, je suis, lorsque je passe au vert, d'accord, je freine, alors qu'en face ils sont au rouge parce que tous les jours les gens passent au rouge. Voilà, donc c'est et même en voiture, hein. Voilà, donc c'est une espèce Oui, mais Julien, vous voulez dire oui, mais
8: non, c'est une question d'incivilité, ouais.
1: Mais oui, c'est ça. Il y a beaucoup de jeunes, beaucoup de deux roues, beaucoup de vélos aussi, hein, qui sont impactés. Alors vous, mon cher Julien Thibault, chez Victimes et Citoyens, qui est une association, vous, d'abord, c'est quoi Victimes et Citoyens à la base comme association?
8: Eh ben, Victimes et Citoyens, c'est une association qui fait de l'aide aux victimes d'accidents de la route au niveau national. On en fait des permanences également au niveau hospitalier. Et puis, on est une association aussi. 80% de l'association, c'est des victimes de la route. Hein. Donc, ouais. On fait aussi des actions de prévention sur le terrain via des témoignages de victimes. Et puis, on réfléchit aussi à des dispositifs de combat national et d'outils pour lutter contre l'insécurité routière.
1: Voilà. Et là, parmi ces outils, il y a quelque chose qui est très intéressant, là, que vous venez de sortir, qui est un guide pour aider ceux qui ont eu un accident routier. Parce que quand on a un accident, parfois, voilà, on est face à, forcément, le choc, etc., etc., hein, puis face à des démarches qui peuvent être très complexes.
8: C'est ça. Alors, on a sorti un dispositif qui s'appelle le code de la sortie de route parce qu'on a fait un constat simple en fait, c'est que après un accident, les victimes sont souvent livrées à elles-mêmes. Elles ne savent pas quoi faire, à qui parler, quels sont leurs droits, quelles sont les erreurs à ne pas faire. Et donc, on a voulu développer un outil qui soit un peu avant l'accident, qui soit un outil de prévention, qui éduque finalement sur ces questions-là et qui sensibilise sur les responsabilités aussi du conducteur. Parce qu'on connaît les responsabilités pénales, mais souvent on se rend pas compte des complications en termes d'indemnisation si on est responsable d'un accident et on parlait il y a quelques minutes d'alcool ou de stupéfiants, ça peut avoir un gros impact en fait.
1: Ouais. Et quand on porte plainte aussi, parfois c'est très long et on le sait pas. Donc c'est ce que vous dites dans votre guide, voilà, que c'est il faut être patient et qu'on sache également vers quel organisme se tourner.
8: Oui, bien sûr. Et puis on prend la question de porter plainte. Il y a beaucoup de personnes qui ne le savent pas, et voilà, ils ne connaissent pas le chemin non plus pour pouvoir porter plainte. Donc on a voulu réfléchir à un dispositif, un outil clair, accessible, parce que malheureusement ces informations on peut les retrouver, mais souvent elles sont noyées dans des rubriques où on coche et puis finalement on lit pas. Et donc on n'a pas l'information.
1: Voilà. Et on peut le trouver où ce guide alors, Julien Thibault?
8: Et ben alors en fait c'est un peu plus grand qu'un guide. Hein. On peut le retrouver sur le site la sortie de route.com. Ouais, et c'est un site dédié où la première interface, c'est en fait vous inviter à faire un test. Ce test, c'est plus simplement pour vous faire voir que vous n'avez pas les réponses aux questions. Et donc, in fine, on invite les usagers à télécharger le code de la sortie de route pour pouvoir être mieux informés.
1: Voilà, sortiederoute.com. Merci infiniment, Julien Thibault, d'être passé nous voir, président de l'association Victimes et Citoyens. Et prudent sur la route, mes amis. Hein. Tiens, si vous êtes partis un petit peu en week-end à droite à gauche, appelez-nous 0810 055 056. Dites-nous où vous êtes, comment ça se passe. On va en parler dans un instant. Et Fabien Aymon, on parle de quoi avec toi là?
7: L'actu web, 6 ans après le Covid-19, les internautes ont peur de l'antivirus.
1: Ah oui, l'antivirus.
7: On fait le point dans un instant, car apparemment, on ne fait plus les gestes barrières. Et ça, c'est problème.
1: Ah bah décidément, on fait plus rien. Hein. Tiens, les deux là, comme vous faites rien, on écoute quoi là?
7: Kylie Minogue.
1: Eh bah alors, lancez-moi ça correctement, voir si je vous.
7: Allez, Fabien. Allez, Kylie. C'est parti.
1: C'est
7: déjà.
1: Tout. D'accord.
7: Elle a commencé à chanter.
1: C'est ça ton lancement de chanson. C'est allez, Kylie.
7: Allez, Kylie. Chante.

0: Kylie Minogue avec The Locomotion Jingle.
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0: Je suis à Issy-La Rochelle, mes amis, à La Rochelle. Il est midi 16 à La Rochelle. Quelle heure il est à Paris?
3: Midi 16.
0: Pareil. Midi 16, très bien. Il n'y a pas de jet lag alors.
3: Non, ça va.
0: Très bien. Alors, mon cher Fabien, oui. Ça va toi?
4: Oui, ça
0: comment
4: va.
0: Ça va la vie en ce moment?
4: Bien, très bien.
0: Très bien. Fleur va bien. Fleur, c'est la chérie de Fabien. Fleur va bien. Louis va bien. Louis, c'est le fils. Martine va bien.
4: Martine, c'est la maman
0: de Fabien et Mo. Voilà, c'est bon, je crois qu'on a fait le tour. Comment vont les deux bagnoles polluantes?
4: Parce que Fabien et Mo, je ne roule plus.
0: Mais oui, voilà.
4: Je ne roule plus avec le prix du carburant. Vous savez, je ne fais même plus le plein.
0: Oh, comment tu fais? Tu siphonnes d'autres voitures.
4: Voilà, c'est ça. Voilà.
0: C'est bien,
4: si vous voulez des astuces,
0: bravo.
4: Écoutez-nous.
0: Allez, Fabien, on
4: c'est
0: parle
4: parti,
0: de quoi avec
4: toute
0: toi.
4: L'actu web. Et depuis quelques jours, la France a peur. Mais oui, les chaînes d'infos sont en boucle sur la nouvelle épidémie, l'antivirus. Depuis quelques jours, on entend des termes qui nous rappellent des mauvais souvenirs, comme cas contact, patient zéro, quarantaine. Non mais la psychose commence à s'installer. Les internautes ne peuvent s'empêcher de faire le lien forcément avec le Covid-19. Il y a 6 ans, le président prenait la parole pour annoncer ça.
5: Dès lundi et jusqu'à nouvel ordre, les crèches, les écoles, les collèges, les lycées et les universités seront fermés.
4: Bon, je sais que les étudiants vont être déçus, mais pour l'instant, les écoles restent ouvertes. Hein.
0: Oh merde.
4: Oui, désolé. Merde. Et les autorités de santé se veulent rassurantes face à l'épidémie. Bon, c'est ce qu'ils disaient aussi avec le Covid. Résultat, 2 mois après, on était tous à la maison en train de fabriquer des masques avec de vieux slips. Mais un constat a été fait, non plus sérieusement, par des médecins et des experts. En fait, on a complètement oublié les gestes barrières. Par exemple, quand on est en période d'épidémie de grippe, il faut porter un masque, par exemple, dans les transports en commun. C'est important.
0: Ah oui, c'est vrai.
4: Ou pire encore, non mais ça c'est très sérieux, on ne se lave plus les mains quand on va aux toilettes.
0: Bah non.
4: Écoutez, et voilà ce qui se passe pour les hommes.
6: Chez beaucoup d'hommes, se serrer la main revient à se serrer le pénis.
4: Oui.
6: Vu qu'ils ne savent pas les mains sortant des toilettes, c'est exactement ce qui se passe.
0: Non mais voilà, tu vois, Fabien, c'est pour ça que je te serre directement le pénis. C'est pour éviter.
4: C'est un message pour tous les hommes de France qui nous écoutent ce midi, et surtout pour Nicolas. Oh. Voilà, lavez-vous les mains en sortant des toilettes. Non, j'en ai marre de serrer des pénis toute la journée. Voilà. Allez, toujours dans l'actu web de la semaine, sur Facebook, la gendarmerie de Saône-et-Loire a lancé une alerte. Attention, si vous prenez le volant dans ce département, vous pouvez croiser le chemin de chevreuils complètement ivres. C'est très sérieux. En fait, les chevreuils consomment des fruits fermentés et des bourgeons tombés au sol. Et résultat, les chevreuils sont complètement bourracha. Il y a une vidéo là qui tourne et qui fait le buzz. En fait, on voit la pauvre bête qui zigzague au milieu d'une route. Au début, certains internautes ont cru que c'était Renault qui avait trop abusé lors de son anniversaire. Mais non, pas du tout, c'était bien un chevreuil. Et on termine par le coup de gueule de la semaine, coup de gueule d'Emmanuel Macron. Il était au Kenya lundi au sommet Africa Forward. Et lors d'un échange,
0: comment il s'appelle
4: le sommet, c'est Africa Forward.
0: Ah oui.
4: Et lors d'un échange, il est monté sur scène pour réclamer le silence. La salle était trop dissipée selon lui. Écoutez, il s'est fâché tout rouge.
7: Excuse me, everybody. Hey. Hey,
4: hey. Oh,
7: I'm sorry guys.
4: Il ne rigole pas. Suite à ce coup de gueule, les DJ français French Fuse ont décidé de faire un remix de son intervention. Ouais. Écoutez.
7: Hey, hey, hey, everybody. Hey, hey, everybody. Hey, hey, hey.
0: Ah, c'est pas mal.
4: Eh bien voilà. Nous avons le nouveau tube de l'été. Merci au DJ French Fuse pour cette création. For sure.
0: Thank you, mon cher Fabinou.
4: Oui.
0: Thank you. Donc, on ressort les masques faits en slip.
4: En slip, d'accord. Ouais, avec des vieux slips.
0: Voilà, exactement. Tu sais que moi, j'ai des slips faits avec des vieux masques.
4: Ah,
0: et ça, c'est
4: bien.
0: Pas mal. Je vous le conseille.
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0: Oui, il y a Céline de Brest qui est là. Ça va, ma Céline?
8: Hello.
0: Coucou. Comment vas-tu, ma Céline?
8: Hello.
0: Ah, elle a la forme, Céline, j'adore. Ça va, ma Céline?
8: Ouais, toi?
0: Bah, ça va très très bien. Qu'est-ce que tu fais de bois à Brest? Tu habites là-bas ou tu es en vacances?
8: Je picole un peu.
0: Ah, tu picoles. D'accord. Ça, c'est bien.
4: On arrive.
0: Voilà. Avec un chevreuil. Ça, c'est très très bien. Mais évidemment. Là, t'es sûr que t'es avec modération, là?
8: Je sais pas. Ça fait quelques années que ça dure, donc je sais pas.
4: Ah oui, quand même.
0: Bon, très bien. Très bien. Très bien, Céline. Alors, avant qu'on te perde définitivement, pourquoi tu nous appelais ce midi, ma chère Céline?
8: Pour faire coucou.
0: Ah, bah, c'est bien, faire coucou. Ben voilà, coucou.
8: Oui.
0: Coucou. Tu as commencé l'apéro tôt, il y a déjà plusieurs mois, non? Là,
8: quelle année?
0: Plusieurs années, très bien. Bon, tu fais attention.
8: J'allais voir des gens spécialisés. Oula. Pour.
0: Ah oui. Tu fais attention, hein. Tu fais attention. Et Céline, tu fais attention à toi, ma Céline. Hein.
5: D'accord.
0: Tu fais attention, ma Céline, d'accord. Tu vas faire quoi cet après-midi? Tu voulais nous parler des années 80, toi, non? T'aimes bien les.
8: Mais oui, voilà.
0: Ah,
8: voilà.
0: T'as un petit peu. Ah, t'aimes bien Eurythmix? Ah, moi aussi, j'adore. Ah, et oui. T'as un petit peu de nostalgie des années 80 aussi ou pas?
8: Bah, je pense, ouais, parce que je suis née dans les années 70, du coup.
0: Ouais. Ouais. Donc toi.
8: C'est vivant, quoi.
0: Ouais, t'as grandi avec le son des années 80. Bah oui, voilà.
8: Ouais.
0: Qui était plus joyeux. J'ai l'impression que c'était plus joyeux, non?
4: Oui.
8: Ah oui.
0: Ah oui.
4: Bon, bah là, Céline, elle est joyeuse
0: pas
4: aussi,
0: plus
4: apparemment.
0: Oui. Ah oui. Donc toi, c'est Eurythmix. Toi, t'aimes bien Eurythmix. Tiens, voilà, il y a Eurythmix, là, écoute.
4: Ça met la pêche.
0: Merci Céline d'être passée nous voir. On t'embrasse fort, ma Céline. Et tu prends soin de toi, d'accord, ma chérie. Fais attention à toi.
8: Oui,
0: et voilà, tu repars avec ta sélection pour
3: 100 euros de carburant et pas autre chose.
0: Exactement. Bon, bah, pas autre chose alors.
4: Merci Nicolas.
0: Merci. Ça sert à rien d'engueuler les gens, Nicolas. Un petit peu de respect pour nos auditeurs. Merci Nicolas, merci Fabien, merci Céline, merci tout le monde. Dans un instant, on va vous présenter un invité pas banal parce qu'on aime vous présenter des invités
9: pas banaux.
0: Mais d'abord, on écoute qui, mes petits bébés?
3: On écoute Charles Doré à Billon.
0: Charles Doré,
3: un ancien candidat de la Star Academy.
4: Brille.
0: Tout à fait, je l'ai vu hier. Tiens, il est venu faire hier.
3: Fort Boyard.
0: Une exclue. Exactement, il a une petite moustache.
3: C'est vrai,
0: c'était l'info que je voulais vous donner.
3: Merci.
0: Écoutons ça. Au revoir. Écoutons ça vite.

0: vraiment pour rien. C'était Charles Doré, jingle s'il vous plaît. Merci infiniment.
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0: Allez, comme promis, place à la personne pas banale du samedi. Bonjour Vincent Olivier.
3: Et bonjour.
0: Bienvenue ici mon cher Vincent. Alors vous avez 29 ans, vous êtes le patron et le chef du restaurant Kinko à Cap-Breton. Et il y a tout pile un mois, ici à La Rochelle où je suis encore aujourd'hui, vous avez été sacré champion de France de quoi mon cher Vincent ?
3: De sushi.
0: De sushi. Champion de France de sushi. Alors expliquez-nous, voilà, vous étiez combien de participants et c'était quoi le but de cette compétition ?
3: Alors c'est sur une journée, donc il y a 15 participants sélectionnés dans toute la France. Ouais. Et pendant toute la journée, on va s'affronter sur 5 épreuves différentes. Donc ça va passer par la dégustation, ouais. Quelques plateaux de sushi sashimi et voilà, c'est d'ailleurs toute la journée, on est noté sur la technique, sur l'hygiène, sur l'organisation. Voilà. Et voilà.
0: Voilà, parce que ça paraît comme ça un petit peu amusant, mais c'est une affaire très sérieuse, le sushi, mon cher Vincent, hein, parce que voilà, vous avez été jugé sur la découpe du poisson, les respects des traditions que vous connaissez bien, parce que vous êtes parti en 2024 faire une formation au Japon, c'est ça ?
3: C'est ça, j'ai fait la meilleure école de sushi du monde, donc à Tokyo.
0: Voilà, la Tokyo Sushi Academy, c'est la Starac du sushi.
3: C'est ça.
0: Bien. Voilà, vous y avez appris quoi ?
3: Là on apprend toutes les bases du sushi, que ça va passer par l'anatomie du poisson, comme par la découpe, les différentes techniques et puis la tradition aussi. Ouais. C'est très, il y a beaucoup de codes et beaucoup de traditions dans le sushi.
0: Ouais, c'est ça, la découpe au millimètre, le riz. Alors pas n'importe quel riz, on prend pas du Uncle Ben's à la con, hein. c'est un riz particulier, c'est ça?
3: C'est ça, c'est un riz particulier. Moi, par exemple, j'utilise un riz de variété Koshigari de Niigata. Ah oui. Et après, on a des mélanges qui diffèrent de chaque chef différent. Moi, par exemple, j'utilise deux vinaigres, un vinaigre 3 ans d'âge. Après, il y a le taux de sucre et le taux de sel qui va changer entre chaque chef. Incroyable. Et chacun sa recette.
0: Ah non, mais c'est de l'art, hein. c'est de l'art, c'est très sérieux. Hein. Parce que, ouais, exactement, d'orfèvre, mon cher Nico, t'as raison, parce que Vincent dit, le sushi, c'est de la joaillerie. Joaillerie, à ce point-là.
3: Oui, c'est ça. Oui, parce qu'en fait, si vous voulez, il y a assez peu d'ingrédients. Donc, si on vulgarise la chose, il y a du riz, du poisson, ouais. Pour les différentes pièces, ou alors que du poisson. Donc, il faut que chaque pièce soit sublimée pour que ça soit une explosion de saveur en bouche et aussi un visuel travaillé et que ça soit simple, minimaliste, mais comme vous dites, de la joaillerie, donc comme une très belle bague par exemple, c'est plutôt simple dans l'idée, mais en fait c'est beaucoup de travail.
0: Ah, c'est une bonne idée, si je me fiance, tiens, j'offrirai un sushi plutôt qu'une bague. Ça c'est pas mal, ça va me coûter moins cher. Merci Vincent pour le truc là, ça c'est bien. Comment ça se fait que vous êtes fasciné à ce point là par le sushi, Vincent?
3: C'est vraiment une passion que je me suis découvert par hasard. Moi, j'ai eu de la chance de découvrir ça vraiment par hasard il y a 5 ans. Et voilà où j'en suis maintenant.
0: Bravo.
3: Donc c'est assez récent pour moi.
0: Ouais. Et je crois que votre restaurant aussi est pas banal. Je crois qu'il y a que 6 places, c'est ça, non ?
3: C'est ça, donc c'est Kinko Macassé, donc à Cap-Breton. Donc il y a que 6 places assises, vous êtes au comptoir, dans une ambiance intimiste, et j'essaie de qu'il y ait une poésie culinaire en fait qui s'installe pendant toute une soirée, pendant 2-3 heures.
0: Un voyage culinaire qu'on fait grâce à vous, mon cher Vincent. Eh ben bravo. Je crois que la prochaine étape c'est les championnats d'Europe, hein. C'est ça, c'est quand?
3: Oui, c'est ça, c'est en septembre.
0: Octobre. Où ça?
3: Là, ça va être Barcelone.
0: Barcelone, très bien. Et on croise les doigts, mon cher Olivier, puis peut-être qu'on vous rappellera. Soyez bon, ne nous décevez pas, mon cher Vincent. Vincent Olivier, champion de France de sushi. Et vous pourrez donc les déguster dans son resto à Cap-Breton, Kinko, qui signifie équilibre en français. Car oui, j'ai aussi des bases de japonais. Je suis incroyable. Vous aimez être ici, les amis? Vous aimez la pub? Tant mieux, elle arrive. Et juste après, ça sera les infos pratiques près de chez vous, avec lui ici exprès.
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0: On est en plein milieu d'un week-end de 4 jours. En tout cas, passez une belle journée à l'écoute d'Ici Lorraine. Et n'oubliez pas que jusqu'à demain dimanche, vous pouvez vous rendre à La Bresse, dans les Vosges, pour ce grand festival international de sculpture qui nous anime depuis tellement d'années. C'est le Festival international de sculpture Camille Claudel. Le travail avance, les artisans et les artistes du monde entier continuent à sculpter pour vous en direct le bois, bien sûr, mais la pierre ou encore le métal. Et il y a des animations tout au long de ce festival, aujourd'hui et demain. Rendez-vous entre autres à la halle patinoire de la Bresse. C'est là que les 19 sculpteurs professionnels sont en train de travailler devant le public. Et puis baladez-vous dans la Bresse, vous verrez des expositions, des ateliers. Tout est absolument gratuit. Chapeau pour l'édition 2026 de ce festival, un événement ici Lorraine.
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0: Allez, partons gaiement vers la deuxième demi-heure de votre talk show du samedi. Alors ici, c'est comme le talk show de Léa Salamé qu'à l'époque.
5: Mais on va pareil.
0: Sinon, c'est la même chose. Dans un instant, on va parler des années 80. Alors, est-ce que c'était mieux avant? Eh bien, la réponse dans un instant. Et votre tribu est là, notre enfant de la télé, Nicolas Malabeuf, qui n'était même pas conçu dans les années 80.
5: Ben loin de là.
0: Loin de là. Quel âge tu as, mon bébé, déjà?
5: Eh bien, je suis né en l'an 2000.
0: L'an 2000, tout pile, il a 26 ans, c'est un bébé. Et notre spécialiste de web, Fabien Hémot, non plus, on est 80 non plus, toi.
6: Non, non, j'étais pas là.
0: Ah, bah voilà, il n'y avait personne.
6: Il y avait vous.
0: Mais il y avait que les meilleurs, tu vois.
6: Oui. Et c'était bien, les années 80.
0: C'était super. Ouais. C'est vrai, mais je pense que, on va en parler dans un instant, mais tu sais, les trucs nostalgiques, en fait, on regrette notre jeunesse. Parce que tout n'allait pas bien non plus, mais on va en parler dans un instant. Si vous en parler avec nous, d'ailleurs, vous pouvez le faire. D'abord sur le groupe Facebook, mon cher Fabien.
6: Pour nous retrouver sur Facebook, vous tapez Youpi la vie avec Willy Rovelli, vous tombez sur notre groupe, c'est complètement gratuit. Le sondage du samedi, spécial Eurovision, pensez-vous qu'on peut gagner cette année?
0: Alors
6: 90% de non, aucune chance.
0: Très bien.
6: Francis a écrit, bah non, c'est de la magouille. Marine, je préfère l'Eurovision Junior.
0: Ah bah oui.
6: Et Sylvain...
0: Ah oui, c'est vrai qu'on est bon.
6: Et Sylvain, lui, pas d'Eurovision, vu le temps ce soir, c'est raclette partie. Donc continuez à réagir, c'est gratuit. Le groupe Facebook, c'est Youpi la vie avec Willy Rovelli.
0: Voilà, et appelez-nous, hein, 0810 055 056. Vous passez à tout instant, vous êtes chez vous. Hein, c'est la plus grande émission de radio du monde parce que vous êtes tous des chroniqueurs. Tous. Donc venez, vous passez à tout instant et vous repartez, mon cher Nicolas.
5: Ils vont bel et bien tomber, c'est la carte carburant de 100 euros. Elle tombe
0: incroyable.
5: Demain.
0: Incroyable. Oh là. Merci. Là. Merci. Allez, mais d'abord, si vous n'avez pas suivi l'actu, pas de panique. L'actu vous suit. Il est temps pour moi de mettre
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0: Et on commence avec l'affaire Patrick Bruel. Après 14 témoignages d'agression, c'est maintenant 15 nouvelles personnes qui se plaignent des agissements du chanteur. On appelle ça un double album. Demandons aux femmes qui n'ont pas été agressées par Bruel de se faire connaître, on gagnera du temps. Bruel face à ses victimes, si bah alors, on n'attend pas Matrick. Qui a le droit qu'il chantait? Bah toutes celles qui ne veulent plus la fermer, bravo à elles. Hier, c'était la journée mondiale de la famille, un bel hommage pour fêter les 15 ans de l'affaire Xavier Dupont de Ligonnès. C'était la journée mondiale de la famille, mais également la journée mondiale des blaireaux, ce qui revient parfois à la même chose. En une de Paris Match, Marilyn Monroe qui aurait fêté ses 100 ans. Comme la chanson de Monroe à l'Eurovision, on dirait qu'elle a 100 ans. À Lyon, le premier restaurant gastronomique pour chiens a ouvert ses portes. Ah oui, à Paris, les chiens avaient déjà leur salle de cinéma, le Grand Rex. Le réalisateur Luc Besson visé par une plainte pour agression sexuelle. D'après la plaignante, il a le gland bleu. Festival de Cannes, pour l'instant, c'est toujours aussi chiant. Sur le tapis rouge du festival, l'actrice Demi Moore est apparue tellement maigre qu'elle est devenue Thiers Moore. Cette semaine, sur France 2, avait lieu la soirée des Molières. C'était tellement long que même la statuette a voulu se barrer. Un premier cas contact à l'antavirus transféré à l'IHU de Marseille. Oh là là, non, pas là-bas, le pauvre. Il y a le professeur Raoult qui va venir pour lui enfiler une seringue de chloroquine dans le derche. À Nice, 2 personnes sont mortes et 6 ont été blessées à la suite d'une fusillade liée au trafic de cocaïne dans le quartier sensible des Moulins. Finir pour de la farine au moulin, fallait y penser. Enfin, la question du jour.
5: Ah.
0: Est-ce qu'à Nice, les tirs de calage font pan-pan-pan, bagna?
5: Ouh.
0: Eh ben, vous avez 2 heures. Allez, heureusement, dans 229 jours, c'est fini 2026.
5: Bravo.
0: Voilà, mes amis. Oh là là.
5: Et
0: tu
5: alors
0: vois, Eh ben, tu vois, oui.
5: Et alors, Willy, on vient d'apprendre aussi, le pape Léon XIV va venir en France au mois de septembre. Ça veut dire on aura le pape et Céline Dion en même temps.
0: Oh là là. En même temps, dis donc, en même temps. Oh là là, tu sais, mon Nico, je te remercie d'écouter cette émission car j'en ai déjà parlé la semaine dernière de cette information.
5: Oui, mais là, c'est officiel.
0: Merci.
5: Il va venir à Lourdes.
0: Non, mais Nico, il vient, mais il écoute une autre radio. C'est assez original.
5: Le Vatican vient de parler.
0: Oui, mais toi, tais-toi. Tais-toi parce que tu m'énerves. Et je suis pas bien. Les gens ne sont pas bien à cause de toi, Nicolas. Alors, si vous n'êtes pas bien à cause de Nicolas, écoutez-moi. Quand je vais vous dire à vous, vous allez me faire palama papala et tu verras, ça ira beaucoup mieux. Allez, vas-y, tiens, moi, c'est jingle. Là, on n'est pas bien. Nicolas, il nous a énervé.
7: Nicolas,
0: il nous a
7: énervé.
0: On n'est pas bien.
5: Ça va beaucoup mieux.
0: Heureusement
5: que vous êtes là, Willy.
0: Ben oui, heureusement que je suis là. Et heureusement que

0: l'incroyable Stevie Wonder et l'incroyable Paul McCartney sur votre incroyable radio ici. Jingle, allez-y.
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0: Ah oui, alors je vais m'énerver.
2: Oui, voilà.
3: Qu'est-ce qui se passe ?
0: Là, je vais m'énerver. Je viens d'avoir Marian, qui est au standard à la maison de la radio à Paris, qui vient de me dire, ça appelle pas trop. Qu'est-ce que c'est que cette affaire ? Appelez-moi immédiatement, 0810 055 056. Je vais me fâcher, hein. Appelez tout de suite pour ce que vous voulez. Même juste pour me dire bonjour, ça me ferait bien plaisir. 0810 055 056. Réagissez, tiens, sur les années 80. Est-ce que vous pensez que c'était mieux avant ? Je sais que parmi vous, il y a des auditeurs qui étaient vivants dans les années 80. Donc je veux vous entendre. On va en parler tout de suite. C'est la folie au cinéma. Avec le film Michael sur Michael Jackson, 5 millions d'entrées bientôt, et aussi pour le film Juste une illusion du duo de réalisateurs français Nakache et Toledano. Ces deux films racontent une époque, celle des années 80. Bonjour Bertrand Dical.
4: Bonjour.
0: Bienvenue ici mon cher Bertrand. Alors vous êtes journaliste, vous aviez publié en 2013 un livre qui s'appelait Les années 80 pour les nuls. Franchement, vous pourriez le ressortir ce livre, hein, parce que... Pourquoi, à votre avis, Bertrand, il y a autant de nostalgie sur cette décennie ?
4: Il y a deux raisons. Il y a une première raison qui est démographique, chronologique, évidente. Ouais. C'est qu'aujourd'hui, les gens qui ont grandi dans les années 80, ouais, c'est les chefs. C'est eux qui dirigent les radios, c'est eux qui dirigent les télés, c'est eux qui sont les producteurs, c'est eux qui dirigent les cinémas.
0: Ah oui,
4: tout simplement. Donc leur jeunesse, c'est ça. Et eux-mêmes, ils ont vécu à une époque où les gens qui étaient les producteurs, les directeurs de radio, ouais, les directeurs de télé, etc., etc., étaient des gens qui avaient vécu les années 60, ouais, et leur disaient, ah non, mais à côté, les gamins, là, ce que vous faites avec la Ritalin de Teco, mais vous imaginez pas que c'était Johnny. Ouais. Enfin, voilà, c'est juste un décalage génération. Mais il y a quelque chose de vraiment vrai, de profond, qui tient à une caractéristique des années 80. Les sociologues disent que ce sont les premières années vraiment postmodernes. Ah. Et en fait, postmoderne, ça veut dire après les modernes. Mmh. Et en fait, en Occident, en Europe en particulier, depuis des dizaines de générations, parce que là, on est en train de parler de la Révolution française, voire même du règne de Louis XIV, les jeunes sont toujours contents de faire quelque chose que n'ont pas fait les vieux et disent ce qui est nouveau, c'est bien, ce qui est vieux, c'est mal. Grosso modo, c'est ça. Ouais. Le rock'n'roll a été inventé comme ça. Georges Brassens, c'est ça. Georges Brassens, c'est une révolution. Bon. Eh bien, ce qui se passe dans les années 80, il y a des gens, et ceux qui ont vécu les années 80 s'en souviennent, il y a les formants qui se mettent soudain à jouer le rock'n'roll des années 50.
3: Oui, c'est vrai.
4: Il y a des gens qui se mettent, Matt Bianco, par exemple.
0: Ah oui, Matt Bianco, c'est bien
4: qui
0: ça.
4: Qui se met à jouer de la musique des années 50. Il y a tout ça. Donc, on a à la fois du revival des années 50, etc., etc. Le fait que le règne des années 60 est toujours puissant et des vedettes des années 60 qui ont 20 ans, 30 ans de carrière ne sont pas mises à la poubelle parce que le Johnny, le Eddie Mitchell, ils sont toujours là.
0: Ils sont toujours là.
4: Les gamins des années 80, on leur fait écouter la musique des années 60 en même temps qu'ils écoutent la musique des années 80. Donc c'est vraiment les années postmodernes. C'est-à-dire que tout le monde écoute de tout. Et puis au milieu des années 80 arrive le CD. Et le CD, ça veut dire des compiles, 70 minutes de musique pour le prix d'un disque. Et on se retrouve avec plein de jeunes adultes, plein de gamins qui n'ont pas de vinyle. Ils n'ont que du CD. Donc ils rachètent les disques des années 60 et ils achètent les nouveautés en CD.
0: Mais mon Bertrand, vous nous parlez beaucoup de culture, là, beaucoup de chansons, mais la vie dans les années 80, enfin, tout n'allait pas bien non plus. Et là, j'ai l'impression qu'il y a un peu de fantasme en se disant c'était mieux avant. Et est-ce qui est marrant aussi, c'est...
4: Ça, hein. C'est quand même le SIDA, c'est quand même Tchernobyl, c'est quand même Bhopal, c'est quand même...
0: Le chômage.
4: Par la victoire de la gauche.
0: Ouais.
4: Et la défaite de la gauche, puis la défaite de la droite, puis la défaite de la gauche, le chômage de masse.
0: Chômage, voilà.
4: Et puis le moment où on commence à dire, le chômage, ça va pas s'arranger.
0: Ouais.
4: La crise, maintenant, c'est le modèle. C'est-à-dire, vous foutez rien à l'école, vous êtes un glandeur, vous êtes un pochetron, vous allez taper à la porte d'une usine, vous aurez du boulot, maintenant c'est fini, il faut être un trader, il faut suivre la bourse, il faut faire comme Bernard Tapie. Donc c'est quand même des années où il y a quand même beaucoup de choses à la fois qui sont bouleversées, à la fois et pas toujours très gaies. Et nous on a la nostalgie des SOS Racisme.
0: C'est ça.
4: Et en fait, s'il y a SOS Racisme, c'est quand même du racisme.
0: C'est qu'il y avait du racisme, voilà.
4: c'est quand même que c'est une société qui est quand même très très dure et très très violente encore. Et soudain, on se rend compte à quel point cette société est dure et violente.
0: Mais c'est vrai que quand on parle des années 80, et vous avez raison d'avoir démarré comme ça, c'est vrai que souvent on repense à des tubes, à des chansons, etc. Et voilà, les gens, quand ils en parlent, ils disent « Ouais, on a l'impression que c'était plus fun, c'était plus marrant, il y avait plus d'humour, les gens se prenaient moins la courge quand même. » Même à la télé, voilà, Nicolas Malabeuf, qui est fan de télé, moi qui suis un enfant de la télé, j'ai l'impression qu'on osait beaucoup plus, quoi.
4: On osait beaucoup plus, mais parce qu'on avait plus l'impression que ça osait.
0: Ouais.
4: Parce qu'il y avait combien de chaînes ?
0: Bah oui, oui.
4: Eh hey, ouais, on avait 5-6 chaînes. Ouais, on n'avait pas 45 chaînes de télé. Aujourd'hui, personne n'est capable de dire combien il y a de chaînes de télévision en France. On ne sait même plus, tellement il y en a. Plus, YouTube, plus les réseaux sociaux, plus TikTok. Donc évidemment, des choses qui avaient l'air d'être très osées à l'époque, un scandale comme Gainsbourg qui fait brûler un billet de banque à la télé. Bon, bah, vous regardez TikTok, vous en avez 80 aujourd'hui. Et vous avez aussi quelque chose qui est effroyable, c'est qu'on va extraordinairement loin dans l'image pornographique, la pornographie sexuelle, la pornographie de la violence. C'est-à-dire qu'on trouve chaque jour des dizaines de milliers de crimes inés. Donc, on a l'impression rétrospectivement que l'image était d'une innocence absolument incroyable.
0: Ouais,
4: que quand quelqu'un disait à la télévision, mais monsieur, vous êtes un imbécile.
0: Ouais. Oh là là, on se disait, oh là là.
4: La violence, le déchaînement, etc. Donc, on a effectivement très facilement l'idée d'un âge d'or.
0: Exactement. Bertrand, restez avec nous une petite minute encore. Je vous présente Laurent. Ça va, mon Lolo ?
3: Salut, mon Willy.
0: Ça va, mon Laurent ? Tu nous appelles d'où ?
3: Je t'appelle de Normandie, là.
0: Normandie, très bien. Bravo.
3: ouais.
0: Tu voulais réagir aussi sur les années 80 ?
3: Bah ouais, je suis un enfant. Moi, je suis de 74, mais voilà, j'ai vécu le début des années 80, l'adolescence, les premiers émois amoureux.
0: Ah là là.
3: La découverte de Jean-Jacques Goldman, la New Wave, etc. Donc c'était, pour moi, c'est les meilleures années, même encore aujourd'hui, à 52 ans. Pour moi, les années 80, c'est les meilleures années, quoi.
0: Ah ouais. Est-ce que tu te souviens du prénom de ta première chérie ?
3: Ouais, elle s'appelait Stéphanie.
0: Eh ben tu sais, elle est là. Elle est là, Stéphanie.
3: Mais non, c'est Anne-Sophie, elle est de 1980.
0: Ah, ben voilà, comme ça t'es dans les années 80 tout le temps, avec
3: ta
0: chérie.
3: Voilà, je suis dedans tous les jours.
0: Voilà, on a compris, mon Lolo. Tu fais quoi dans la vie, mon Laurent, en Normandie ?
3: Je suis directeur commercial.
0: Très bien, ben voilà un directeur qui doit être sympathique. Merci mon Laurent, je t'embrasse fort, merci d'être passé nous faire un petit coucou, tu repars
3: merci
0: avec ta...
3: Merci mon Willy, gros bisous à tout le monde.
0: Prends bien soin de toi et t'embrasse ta chérie. Hein. Nico, tu offres quoi à Laurent ?
5: La carte carburant de 100 euros et non pas 100 francs.
0: Non, bien sûr que non, mon cher Nicolas. Bertrand Dical, merci beaucoup d'être passé nous voir. Journaliste, donc voilà. Est-ce que c'était mieux ou pas les années 80 ? Ben voilà, chacun... Ce qui est marrant, c'est qu'il y a des gens qui n'étaient pas nés dans les années 80 et qui disent c'était mieux. Hein,
5: on est
0: toi,
5: nostalgique
0: Nico.
5: D'une époque qu'on n'a pas vécue. Après, peut-être qu'en 2060, on sera nostalgique des années 2020.
0: Eh bien, on en reparlera peut-être. En 2060.
6: Oui. Vous serez plus là. Hein.
0: Wow. Ah
6: bah, sympa, et
0: toi, je vais
6: un
0: te
6: peu
0: dire.
6: De respect.
0: Toi, je vais te dire, tu seras peut-être même... Voilà. Et bah, tu seras peut-être même pas là pour ta chronique. Ouais. Mais vas-y, dis-moi, on parle de quoi dans un instant, peut-être avec
5: et
0: toi.
5: Eh bien, on va parler de l'Eurovision, c'est la soirée télé de l'année.
0: Eh bah, ben, on verra.
6: On verra.
0: Mais d'abord, écoutons Julien Lib, il est là, avec
5: un autre
0: Autrement.
5: De la
0: Oui, mais c'est bon. Vas-y, parle encore. C'était 5 dernières secondes. Vas-y.
5: Eh oui, un autre finaliste de la Star Academy, voilà. Julien Lib, avec son titre Autrement.
0: Adieu, Nicolas. Adieu.
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0: Merci, merci
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0: Voilà, Julien Libre autrement. Alors, Nicolas.
3: Qu'est-ce qu'on fait? Il fait
0: alors,
3: sa chronique ou pas?
0: Bien, mon, écoute-moi bien, mon Nicolas.
4: Chaque semaine, c'est la même chose.
0: Tu sais, mon Nicolas, il y a des moments, il faut savoir respecter le patron que je suis. Tu comprends ce que je veux te dire?
3: Oui, parce que là, et, il vous manque de respect. Il vous manque de respect.
0: On est bien d'accord,
3: ah oui,
0: Fabien.
3: Oh,
0: on est d'accord qu'il me manque de respect. Et que toutes les semaines, tu sais, c'est comme les enfants. Tu vois,
3: ah oui.
0: Tu vois mon Fabien, t'as un petit qui s'appelle Loïs. Quel âge il a, Loïs?
3: 4 ans bientôt.
0: 4 ans. Et donc là, tous les parents vont comprendre ce que je veux dire. Les enfants, ils testent. Tu sais, ils font des choses, puis ils voient jusqu'où ils peuvent aller, tu vois. Ben, Nicolas Malabeuf, il est pareil.
4: Qui aime bien, châtie bien.
0: Chaque semaine, il me teste. Vous juste voir jusqu'où je peux aller. Et ben là, tu m'as énervé, Nicolas. Ouais, ouais. Elle était vraiment bien, ta chronique sur l'Eurovision, Nicolas?
4: À vous de juger, j'ai envie de dire.
3: En plus, oui, je ne peux pas la faire demain, parce que l'Eurovision sera passée.
4: Là, je suis embêté, là. Je ne peux pas la recycler.
0: Ah, tu peux même. C'est sûr que tu ne pourras pas la faire.

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3: Elle est de retour ici, c'est Willy qui vient déjeuner chez vous. Oui. Tu t'en souviens de cette musique, mon cher Nico? T'aurais aimé faire une chronique là-dessus, hein?
4: Mon rêve.
3: Sur l'Eurovision. Ah, c'est ton rêve, hein, mon Nicolas. Allez, va. Tu vois, parce que je suis pas quelqu'un de méchant.
4: Ah.
3: Allez, vas-y, je t'écoute.
4: Vous êtes
3: fais
4: un
3: ça
4: ange.
3: Vite et bien. Et fais bien, ça vite et bien.
4: Sans commune mesure, ce soir, c'est ma soirée télé préférée, donc la 70e édition de l'Eurovision. Celle qui nous représente cette année, c'est Monroe, révélée dans l'émission Prodige. On va la soutenir avec son titre Regarde-moi. Alors pour l'instant on est classé 9e chez les parieurs,
3: ah,
4: c'est pas dingue.
3: Bien.
4: Monroe a 17 ans et alors c'est pas la première fois qu'un ado nous représente au concours. La France a même un record, celui d'avoir envoyé la plus jeune candidate de l'histoire. C'était en 89, elle avait à peine 12 ans, elle s'appelait Nathalie Pack et elle avait terminé 8e. Mais alors sa participation avait fait des remous et donc dès l'année suivante le règlement avait changé. Il faut avoir désormais 16 ans révolus le jour du concours. Sachant que 3 ans plus tôt, la Belgique avait remporté grâce à Sandra Kim qui n'avait que 13 ans. Mais là, c'est parce que les managers avaient menti en prétendant qu'elle en avait 15.
3: Oh là.
4: Et alors, au commentaire cette année, Stéphane Bern sera rejoint par Camille Scherf. Et alors, j'ai voulu revenir sur le présentateur qui a marqué l'Eurovision. C'était Léon Zitrone. Alors déjà,
3: la dernière
4: fois que la France a organisé le concours, c'était l'année suivant la victoire de Marie Myriam. Nous sommes en avril 78 au Palais des Congrès de Paris, à la présentation devant l'Europe entière, Denis Fabre, qui s'occupait de la partie en français. Et donc, Léon Zitrone, qui devait parler en anglais. Mais alors, tout d'un coup, il s'est mis à parler toutes les langues.
5: Mesdames, mesdemoiselles, messieurs, bonsoir. Ici Paris. Quant à la deuxième langue de l'Eurovision, l'anglais, elle vous sera présentée par l'une des personnalités les plus populaires de la télévision française. Je veux parler de Léon Zitrone.
6: Ladies and gentlemen, good evening. Mesdames et messieurs, bonsoir. Meine Damen und Herren, guten Abend. Señoras y señores, muy buenas noches. Señoras y señores, buenasera. Good Abend, Dames und Herren. Erev Tov, Gverotai, Verabotai. Mina Damer, Ocherar, Gokwer.
4: Il a fait toutes les langues. Alors, Léon Zitrone et Denis Fabre, qui ne s'est pas super bien entendu. Léon ne voulait pas qu'on prenne l'ascenseur avec lui, mais Denis ne le savait pas. Il y avait eu un bruit dans l'ascenseur quand même. Et alors, une heure avant le début du direct, la fermeture éclair de la robe de Denis Fabre éclate. Elle se retrouve le dos nu et donc en urgence, des épingles à nourrice étaient attachées. Et alors, au moment des résultats, époque oblige, la liaison n'était pas dingue. Les jurys donnaient leurs points par téléphone et la communication était compliquée entre Léon Zitrone et la Turquie.
6: Ankara, est-ce que vous êtes en mesure de me communiquer vos points, s'il vous plaît?
7: Oula. Oula.
6: Comment? Je vous entends très très bien, Ankara. Je vous remercie. I'm hearing you extremely well, Ankara. Irlande, 10 points. Mais est-ce que je peux vous demander, Ankara, s'il vous plaît, de parler tout de même un peu moins fort?
4: Non, sympa. Et alors, en 91, Zitrone fait son retour aux commentaires. Au moment des résultats, la Suède et la France arrivent à égalité parfaite. Sauf que Zitrone ne connaît pas le règlement dans ce cas. Il l'avoue à l'antenne et alors il toussait beaucoup.
8: J'ai cru pendant 30 secondes que nous avions partagé la première place en réalité. Au bénéfice des accessites, c'est la suédoise, mais il faut s'incliner. C'est un point de règlement dont j'avoue que je ne connaissais pas. Je ne sais pas pour quelle raison on ne nous avait pas distribué ce prix règlement.
4: Bon, Léon le patron et le petit potin l'an dernier, 166 millions de téléspectateurs ont regardé l'Eurovision.
3: Merci mon bon Nicolas.
4: Ça valait le coup.
3: Comme je suis gentil. Non, ça ne valait pas. Jingle, je le regrette de t'avoir écouté.
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3: Allez, filons à Vienne, justement, en Autriche, retrouver notre ami que vous entendez tous les soirs entre 20h et 21h sur votre radio ici, le ponte des années 80. Ah. Bonjour, mon cher Laurent Petit-Guillaume.
9: Bonjour la France. Hello France. Hola Francia.
3: Guten Tag.
9: Buongiorno Francia.
3: Buongiorno Laurent.
9: Buongiorno, oui.
3: Alors vous êtes l'envoyé spécial de notre radio sur place donc à Vienne, car ce soir il y a l'Eurovision, 70e édition. Alors c'est qui Monroe?

0: C'est qui Monroe? Ce qui
1: comment
0: est cette...
1: ça, c'est qui Monroe?
0: Bah, c'est qui? Bah, elle va chanter quoi? C'est quoi?
1: Bah, non, mais dis donc, regarde-moi, Monroe, gagnante de l'émission Prodige, 17 ans, voix de soprano, qui mélange la pop et le lyrique, c'est sublime, c'est extraordinaire. Il y a une humeur sur scène formidable, de l'artistique avec des danseurs, des danseuses, un souffle qui amène le public en transe à chaque fois qu'elle est passée, parce que nous, nous avons eu la chance de voir les répétitions générales hier soir, les demi-finales, les représentations en public, elle est sublime. Elle est géniale, elle fait l'unanimité auprès des journalistes et dans la salle, je l'ai vu, le public est dingue de Monroe. Mais la concurrence est rude.
0: On y croit alors. Alors on va écouter un petit bout de Monroe, tiens, si tu veux bien mon Lolo. Voilà, regarde, c'est Regarde-moi.
1: Oui, c'est Regarde-moi. Et Regarde-toi.
0: Celle-là dit Regarde-toi. Alors c'est Regarde-moi.
1: Oui, mais elle dit aussi les deux. Elle dit... elle dit les deux.
0: Ah, donc on se regarde tous, alors très bien. Et alors,
1: c'est ça,
0: et sinon
1: c'est ça,
0: les autres.
1: Alors... ça te fout droit.
0: Ah, c'est ça.
2: Dans tous les sens du terme.
0: Ah, ben oui. Mon Lolo, alors à part elle, il y a qui en bien.
1: Alors en bien. En bien, c'est pour moi.
0: Ouais.
1: Pour moi, ça n'est pas le duo finlandais qui est vraiment le préféré, les favoris. Faut se méfier des pronostics, hein. Attention, c'est comme les sondages, ils se plantent à chaque fois. Mais effectivement, les Finlandais, c'est un duo. Il y a une belle blonde qui joue du violon, il y a un beau brun qui chante au milieu des flammes. Bon, c'est vrai que ça emporte un petit peu tout le monde, Elle, elle s'appelle Linda. Elle a joué avec plein de gens célèbres. Elle a joué avec Céline Dion. Et lui, il s'appelle Peter Parkkonen.
0: Oui, tout
1: et
0: à
1: il
0: fait.
1: Chante Like In 18.
0: Tu veux un petit peu? Oui, écoutons.
1: Voilà, c'est ça.
0: C'est pas mal. D'accord. Les Italiens, ils sont bien, les Italiens ou pas?
1: Oh, ben, l'Italien, c'est de la variété extraordinaire. L'Italien, il s'appelle Salda Vinci. Alors lui, il a énormément de dents dans la bouche et il les montre toutes. C'est de la variété. Non, c'est de la variété italienne. Voilà, il chante bien. Il y a une belle histoire d'amour avec un mariage à la fin. Oh, oh là c'est extraordinaire.
0: Ah là là, c'est beau,
1: non,
0: ça.
1: Mais franchement, la chanson est un tube. C'est de la variétoche, mais on adore ça.
0: Bien, écoutons,
1: moi, c'est
0: ma
1: partie préférée.
0: Ah, écoutons. Ah, Dio.
1: Sempre si.
0: D'accord, c'est bien ça. Et la Grèce, comment ils sont?
1: Alors la Grèce, lui, il a le premier prix du plus sympathique des concurrents cette année. C'est un petit bonhomme. Il y a 6 mois encore, il chantait dans la rue. Il a mis des vidéos sur TikTok comme tout le monde. Et puis d'un seul coup, tout le monde s'est pris d'amour pour sa chanson qui est absolument entêtante. Bon, c'est pas non plus ce genre de musique que j'adore. Mais moi, je l'ai mis numéro 3, derrière l'Australienne notamment, qui est ma favorite. Et il est rigolo. Il porte un petit bonnet avec des petites oreilles. Tu auras le même l'hiver prochain, je te promets. Il va lancer la mode.
0: Merci.
1: Ça va t'aller à merveille. Oui.
0: Merci
1: pour toi, ce look-là. Tu regarderas ce soir.
0: Ouais.
1: Moi, en le voyant, j'ai pensé à toi. Oui.
0: Merci. On écoute un petit extrait. Je sais pas comment je vais le prendre, parce que j'ai pas encore vu sa tête, donc je vous dirai si je l'ai bien pris ou pas.
2: Ça, c'est la Grèce. Ça bouge.
0: Merci, mon Lolo. Qu'est-ce que tu vas faire d'ici ce soir? Alors, qu'est-ce que tu vas faire d'ici ce soir, mon Lolo?
1: Cet après-midi, je vais retrouver tous les journalistes.
0: Non.
1: On se retrouve tous les journalistes de tous les pays du monde et on fait la fête l'après-midi. On attend le suspense pour ce soir.
2: Merci mon Lolo. Citron, en fait.
0: Exactement. Ben, on retrouvera Laurent demain, d'accord, pour faire le point. Ok, mon Lolo. Et si tu vas te promener, faire les boutiques, rapporte-moi le CD de François Feldman, les valses de Vienne, bien évidemment. Voilà, mes amis, c'est fini.
2: Oh non, déjà.
0: Ça va trop vite, tu vois, ça m'énerve. Merci à Ici La Rochelle pour votre accueil.
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0: Bah oui, si ça te gêne pas, oui.
2: Nico, pas sûr, lui.
4: 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Adieu. 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
0: Merci à l'équipe de Ici La Rochelle pour votre accueil et à la maison de la radio pour, à Paris pour la liaison technique. Passez une belle journée ici et pas ailleurs. Dans un instant, Ma France Week-end version économie. À demain, il est 13h.
5: Bonjour à toutes et tous, bienvenue dans Ma France Week-end. Le samedi, l'équipe de Paris Ici Les Économies est sur le pont pour votre pouvoir d'achat. Alors dans 5 minutes, on va partir en vacances ensemble. Mais d'abord, l'actu de ce samedi. Bonjour Benjamin Mathieu.
6: Bonjour Valère, bonjour à tous. C'est un honneur pour notre pays, réagit Emmanuel Macron. On apprend ce matin que le pape Léon XIV va se rendre en France du 25 au 28 septembre pour une visite d'État. La dernière de ce type remonte à 2008. Le pape américain qui devrait également se rendre à Lourdes, mais aussi en Lorraine. Les premières informations à Rome avec Alexandra Sirgent.
3: Quatre jours de visite du 25 au 28 septembre, le Vatican confirme la venue du pape Léon XIV en France. Dans un communiqué paru à la mi-journée, la salle de presse du Saint-Siège précise que celle-ci répond à l'invitation d'Emmanuel Macron, qui s'était rendu à Rome le 10 avril dernier, mais aussi des autorités ecclésiales françaises et du directeur général de l'UNESCO. Seule étape de ce voyage dans l'Hexagone confirmée par le Saint-Siège, la visite du pape au siège de l'organisation onusienne à Paris, où la dernière visite d'un pontife remonte à 2008. Le programme détaillé du voyage est encore en cours de préparation, mais il pourrait inclure, outre la capitale, Lourdes, cité mariale des Pyrénées, ainsi que le village lorrain de Sichazel, en Moselle, qui abrite la résidence de Robert Schuman, père fondateur de l'Europe, dont le pape François avait ouvert la voie à la béatification en 2021. Après la principauté de Monaco en mars, le voyage à venir en Espagne en juin, Léon XIV confirme ainsi, avec sa prochaine venue en France, son intérêt pour le vieux continent.
6: Les suites de la plainte pour viol déposée hier par l'animatrice télé Flavie Flamand à l'encontre de Patrick Bruel. Une pétition avec 15 000 signatures réclame l'annulation de la tournée de la pièce de théâtre dans laquelle joue la star. Pour l'avocate du chanteur, maître Céline Lassec, il n'y a aucune raison de céder à ces injonctions.
7: Je ne vois pas ce qui empêcherait cette tournée d'avoir lieu. Encore une fois, M. Bruel est présumé innocent. Et ce n'est pas un vain mot, ce n'est pas juste un concept un peu théorique inscrit dans une déclaration des droits de l'homme dont tout le monde ferait fi. C'est une réalité. Il fait l'objet d'un certain nombre d'allégations qui seront traitées par la justice. Je ne confonds pas la vérité et le bruit. J'espère que la justice sera sourde à ces manifestations qui ne sont que l'expression d'une conviction.
6: Une trentaine de femmes témoignent de violences sexuelles subies de la part de Patrick Bruel dans une enquête publiée par Média. Trois ont porté plainte. Plusieurs tentatives d'incendie au domicile des grands-parents du petit Émile au Vernet dans les Alpes de Haute-Provence la nuit dernière. Un homme a été placé en garde à vue. La disparition de ce petit garçon de 2 ans et demi en 2023 avait ému la France entière. Son corps avait été retrouvé plusieurs mois plus tard, enfoui sous terre. Les grands-parents avaient un temps été suspectés avant d'être relâchés faute de preuves. On passe au sport. Vous avez probablement entendu parler de la pépite du cyclisme français, Paul Sexas, qui va participer à son premier Tour de France cette année. Mais en attendant juillet, il y a un autre Français qui crève l'écran en ce moment sur le Giro, le Tour d'Italie. Paul Magnier, 22 ans, le Grenoblois qui a déjà remporté 2 victoires d'étape et porte le maillot Cyclamen. C'est le maillot du meilleur sprinter. Fanny Lechevestrier, il n'a peur de rien.
8: Lui qui se rêvait grimpeur au début de sa carrière brille aujourd'hui au royaume des grosses cuisses, vainqueur cette semaine devant une partie du gratin mondial, Jonathan Milan en tête. Une confirmation pour le coureur de la Soudal Quickstep qui avait déjà impressionné l'an dernier avec pas moins de 19 victoires à une unité des 20 succès du roi Pogacar. Mais le jeune français le reconnaissait cette semaine en conférence de presse, gagné sur le Tour d'Italie, c'est encore autre chose.
9: Ouais, je pense que mon statut a un peu changé. Je sais que l'année dernière j'avais fait une saison exceptionnelle et j'ai montré que je pouvais être parmi les meilleurs et c'est encore un nouveau step-up.
8: Une expression américaine qui lui reste peut-être de son enfance au Texas où ses parents travaillaient. Paul Magnier, qui reconnaît volontiers être plus calé sur le rappeur Jules que sur les légendes de son sport, est tout de même bien conscient qu'il peut déjà s'inscrire dans le sillage d'Arnaud Démare, 2 fois meilleur sprinter du Giro.
9: Arnaud Démare était meilleur sprinter du monde français à l'époque et ouais, il m'a envoyé un message sur Instagram. J'étais très content et maintenant j'espère que je suis la relève.
8: Une relève que l'on a de grandes chances de voir cet été au départ de son tout premier Tour de France. Démonstratif, pas avare de bons mots, le grand brun au large sourire a en tout cas tout pour devenir l'une des nouvelles coqueluches tricolores.
6: La 8e étape du Giro qui débute à 13h30. C'est le rendez-vous musical du kitsch et de la musique quand même en Europe. La 70e finale du concours Eurovision, c'est ce soir à Vienne, à suivre évidemment sur France 2 mais aussi sur ici.fr avec notre Française Monroe, 17 ans. Et ça fait 49 ans que la France n'a pas remporté la compétition. Du coup, on va regarder. Évidemment, c'est à suivre Song sur ici.fr.
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6: 13h05 sur ici, Ma France, le mag avec Valère Coréard. Bonjour.
5: Bonjour et bienvenue dans votre magazine Ma France, par ici, les économies. Alors maintenant, vous le connaissez, notre objectif. Hein, chaque semaine, c'est de vous redonner du pouvoir d'achat. Aujourd'hui, on va partir en vacances ensemble. Chouette, mais quels moyens de transport, quelles assurances, quels sont les bons plans du moment? On va tout vous dire avec notre invitée. Bonjour Sophie Kouane.
11: Bonjour Valère, bonjour à tous.
5: Vous êtes rédactrice en chef adjointe des hors-séries de 60 millions de consommateurs. Je vous propose pour commencer de répondre à une première question de Françoise qui vit dans la Vienne.
12: Bonjour Françoise, j'habite dans la Vienne, juste à côté du Futuroscope. Alors nous, pour voyager sans galère, quand on part en vacances, en général, on prend des locations du dimanche au dimanche. On fait ça depuis très longtemps. Comme ça, il y a moins de monde sur les routes, on est tranquille et surtout, il n'y a pas les camions à doubler. On prévoit aussi un pique-nique dans la voiture, comme ça, on s'arrête où on veut, parce que ce n'est pas toujours facile de trouver un endroit pour acheter à manger. Et puis comme ça, on perd moins de temps. Sinon, maintenant qu'on n'a plus d'enfants à charge, on part aussi en dehors des vacances scolaires, un grand avantage, parce qu'il y a moins de monde et on peut louer au dernier moment, selon la météo, on va à tel ou tel endroit. Et puis en plus, c'est moins cher. Voilà le petit conseil du jour.
5: Oui, c'est vrai Françoise que ce sont des conseils, c'est pas vraiment une question, vous faites bien de le préciser. Merci en tout cas pour votre témoignage. Alors Sophie Kouan, partir le dimanche, un petit encas dans la voiture et hors vacances scolaires, là on est pas mal côté pouvoir d'achat ou pas?
3: Ah, Françoise, elle a tout bon et puis surtout elle est flexible. Et ça, la flexibilité dans les dates, c'est essentiel si on veut des bons plans pour les vacances. Évidemment, l'important c'est aussi de bien intégrer tous les coûts de ces moyens de transport quand on projette un petit peu ses vacances. Pas seulement se dire je vais prendre le train d'un point A à un point B, mais il faut se rendre jusqu'au train, il faut compter parfois les bagages quand on prend un avion, le prix du parking, le métro, et tout ça, ça vous fait votre enveloppe réelle pour le transport. C'est important parce que typiquement le coût des bagages, notamment aériens, ça alourdit fortement la note. Un bagage en soute, par exemple, c'est entre 18 et 130 euros, selon les compagnies. Donc c'est pas rien.
5: Oui, c'est vrai. Il y a beaucoup de frais cachés, c'est un peu ce que vous dites, mais on va y revenir. Sophie Kouan, vous êtes rédactrice en chef adjointe des hors-séries de 60 millions de consommateurs. On va évoquer donc tous les sujets utiles pour profiter de nos vacances sans se ruiner cet été, si bien sûr on a la chance de partir, en commençant peut-être donc par le moyen de transport, justement. Comment on décide d'y aller de telle ou telle façon pour pas se ruiner justement d'un point A à un point B?
3: Alors, il y a plusieurs choses à prendre en compte. D'une part, est-ce que vous êtes seul ou en couple, ou vous avez des enfants? Tout de suite, en termes de volume de bagages, ça va pas être la même chose, et la quantité de bagages va peser sur le budget du transport. Prendre en compte les différents coûts annexes. Par exemple, un coût typique, les Ouigo, qui sont le moyen de transport le plus économique, le tarif low cost de la SNCF, eh bien, quand vous avez des bagages supplémentaires, vous devez payer un surcoût. Ça c'est une chose à intégrer.
5: Ça veut dire que finalement, avant de décider du moyen de transport, il faut prendre le temps de comparer, c'est ça l'idéal?
3: Oui, alors vous parlez à une journaliste de 60 millions de consommateurs, donc évidemment la comparaison des différents produits, elle est essentielle et ça vous permettra vraiment de savoir où vous allez. Je parlais tout à l'heure du Ouigo, on peut même comparer au sein de la SNCF un tarif Ouigo et un tarif sur un TGV Inouï qui est réputé être plus cher, suivant la destination et le jour où vous allez le prendre, vous n'aurez pas forcément des tarifs si avantageux que ça en Ouigo.
5: Donc premier message, prendre le temps nécessaire avant, anticiper, comparer, notamment sur les moyens de transport. Bon, on est souvent attaché à la voiture aussi en France, notamment quand on part pas trop loin, les destinations un peu stars, notamment pour l'été. D'abord, c'est la France, il y a aussi l'Espagne, l'Italie, c'est vrai qu'on peut imaginer y aller en voiture. Est-ce que c'est un bon choix budget?
3: Alors, ça reste un bon choix de budget malgré les hausses de coûts récentes du carburant. Là encore, c'est intéressant de faire des simulations, mais en particulier pour les familles. On a parlé de la question des bagages, mais la question des équipements encombrants comme la poussette, ça permet aussi d'alléger la note de ce côté-là. Bon, pour les couples et les personnes seules, là encore on a fait des simulations, c'est nettement moins intéressant de prendre la voiture. On pourra éventuellement aller vers le covoiturage qui permet...
5: Oui, ça c'est pas mal.
3: Voilà, c'est une solution pour alléger...
5: Quand on est que deux dans la voiture, on a une place ou deux.
3: Absolument. Néanmoins, vous ferez vraiment des économies d'échelle en prenant une solution à laquelle on pense pas toujours,
13: le car. Il faut savoir que les compagnies de car n'ont pas du tout répercuté les hausses de coûts du carburant. Et là, vous allez avoir des tarifs qui sont facilement 3 fois moins chers qu'une voiture, beaucoup moins chers que le train, avec parfois des trajets qui sont moins longs que le train. Donc, c'est une solution à envisager.
5: Et puis, on peut partir assez loin en bus. Hein. Moi, je me rappelle de mes années étudiantes, j'avais fait Avignon, Tanger. J'imaginais en bus.
13: Ah oui, moi j'étais allée à Prague, donc vous voyez.
5: Non, c'est vrai qu'on peut aller loin en bus. Tiens, effectivement. C'est un autre tips intéressant. Pour réserver des billets d'avion ou de train, bon, il commence à être tard hein, pour les vacances d'été, mais est-ce qu'on peut quand même faire des bonnes affaires en dernière minute ?
13: Oui, bon, faut quand même reconnaître qu'en dernière minute, c'est moins facile de faire des bonnes affaires, à moins d'être comme Françoise, votre auditrice du début, qui est flexible. C'est-à-dire, si vous êtes flexible, que vous pouvez partir en semaine sur des trains moins fréquentés, là, vous aurez des chances d'avoir encore des billets pas trop chers. En revanche, si vous partez en pleine période scolaire un samedi, remontez vos manches pour prendre des trains pas chers en dernière minute.
5: Vous savez, quand on achète des billets de train, d'avion, d'ailleurs de bus, hein, mais surtout train et avion, Sophie Kwan, on a souvent, maintenant, on nous propose des assurances annulation. Alors sans doute parce que dans ce cas-là, on peut changer d'avis, se faire rembourser, mais c'est pas très clair cette histoire-là. Est-ce qu'il faut prendre une assurance annulation ? Est-ce qu'on a le droit d'annuler ? Comment s'y retrouver ?
13: Alors, bah évidemment, vous avez le droit d'annuler. Sur les Ouigo, l'annulation n'est pas possible. Hein. Vous ne pouvez que vous faire rembourser, échanger les billets, pardon. Mais attention, quand vous prenez une assurance annulation, c'est pas j'ai changé d'avis, je vais prendre une autre date. Le changement d'avis n'est pas couvert par l'annulation, hein, hélas. Les annulations, c'est très encadré. Décès dans votre famille, maladie impactant gravement un autre membre de la famille, un licenciement, une catastrophe naturelle. Et ça, il va falloir le prouver, notamment au niveau de la maladie, ne sont pas couverts les maladies qui se déclarent alors que vous aviez déjà une maladie chronique, par exemple. Vous avez un diabète, vous faites une hypoglycémie importante, ça c'est la conséquence d'une maladie qui existait déjà, l'assurance annulation ne fonctionnera pas non plus. Donc attention, l'assurance annulation, elle a quand même beaucoup de limites.
5: Oui, c'est ça. Faut pas la prendre comme ça, en se disant c'est bon, comme ça je suis libre, quoi, en gros. Notre carte bancaire, elle peut aussi jouer le rôle d'une assurance, hein, si on a payé avec.
13: Absolument. C'est même quelque chose qu'il faut regarder avant même de partir en voyage, c'est de faire le point sur les garanties des cartes bancaires. Elles peuvent faire beaucoup de choses. Les possesseurs notamment de la carte Visa et de la carte Mastercard haut de gamme ont des garanties assez fortes. Hein. Vous pouvez vous faire rembourser 5 000 € avec la Visa, 10 000 € avec la Mastercard, avec un problème d'annulation de dernière minute. Elles donnent même lieu à des indemnités si c'est le transporteur qui a annulé. C'est-à-dire récemment, on a eu des lecteurs qui se sont plaints de la compagnie Volotea qui avait annulé des vols de dernière minute. Eh bien ça, typiquement, la carte bancaire, si vous avez payé avec, peut vous couvrir. Elle peut même vous indemniser un petit peu plus en cas de perte de bagages par une compagnie aérienne.
5: Si on part à l'étranger, c'est bien d'avoir notre carte vitale européenne. Hein. J'ai découvert ça et ça permet de voir des frais éventuellement médicaux pris en charge.
13: Absolument. Alors, c'est une carte gratuite que vous demandez à votre caisse d'assurance maladie. Alors, prévoyez quand même 3 semaines de délai pour l'obtenir. Et elle est intéressante parce que dans les pays européens, elle vous permet d'être pris en charge dans les mêmes conditions que l'assuré du pays. À condition évidemment d'être soigné par un professionnel de santé du service public. Et à ce moment-là, vous paierez le même type de somme qu'en France, par exemple.
5: Et pour rester à l'étranger, il faut faire attention aussi aux forfaits téléphoniques et puis aux frais bancaires. Hein, parce que dès l'instant qu'on passe une frontière, on peut se voir appliquer une surfacturation sur ces deux outils du quotidien, le téléphone et la carte bancaire.
13: Oui, les surfacturations sont fréquentes, mais attention, il faut faire le distinguo entre la zone Europe, la zone économique européenne à laquelle on inclut la Norvège, l'Islande et le Liechtenstein. Dans cette zone-là, il n'y a pas de frais supplémentaires, c'est interdit au niveau des forfaits téléphoniques. Ça inclut souvent dans les forfaits le Royaume-Uni, par exemple. Mais la Serbie ou même la Suisse ne sont pas dans les forfaits. Donc attention, si vous allez dans ces pays-là, vérifiez votre couverture ou prenez une couverture supplémentaire. Pour les frais bancaires, c'est la même chose. En zone euro, vous n'aurez pas de frais bancaires supplémentaires si vous tirez de l'argent ou si vous payez avec votre carte. En revanche, dès que vous sortez de la zone euro, ça peut douiller assez fortement puisque vous allez avoir des frais fixes plus des frais au pourcentage des sommes dépensées. Donc là, une petite astuce, c'est de penser aux banques en ligne avec lesquelles il y a quasiment pas de frais quand on est à l'étranger.
5: Rapidement, dans votre hors-série Vacances et week-ends sans galère, vous avez comparé les modes de transport sur des destinations stars et vous évoquez souvent des prix cachés. Vous en parliez un peu tout à l'heure. Vous pouvez nous rebriefer rapidement?
13: Ah oui, alors méfiez-vous du prix d'appel de 34 € pour un Paris-Barcelone, par exemple, hein, dans une compagnie low cost. Alors évidemment, ça fait rêver, mais il faut savoir que le bagage cabine va coûter entre 8 et 60 €. Le bagage cabine, c'est une toute petite valise. Le bagage en soute, il coûtera entre 80 et 130 €. Vous serez facturé si vous voulez être à côté de vos enfants ou à côté de votre mari ou de votre femme dans l'avion. Donc, voyez, si vous ajoutez toutes ces petits, tous ces frais, ça va être vraiment une facture importante.
5: Quand on se déplace en voiture, c'est pas toujours facile de se garer. Alors, pourquoi ne pas louer un emplacement chez un particulier, par exemple? Bonjour, Geoffroy de Villepin.
14: Bonjour, enchanté, merci pour votre invitation.
5: Bienvenue, vous êtes fondateur de Casa Park. Quel service est-ce que vous proposez?
14: Alors, casapark.fr, c'est un service qui permet à des voyageurs de se garer deux fois moins cher chez l'habitant, partout en France et dom-tom également, à proximité donc des aéroports, des gares TGV et également donc des ports où quand on a un ferry à prendre par exemple pour une île.
5: Ça veut dire que vous proposez à des particuliers de mettre à disposition un emplacement pour que d'autres particuliers y garent leur véhicule, quoi?
14: Exactement, donc ça peut être un jardin, une cour intérieure, un parking extérieur, un garage privatif. Et une fois garé, en fait, l'hôte, nous on les appelle les hôtes, hein, les particuliers qui accueillent donc des voyageurs, eh bien une fois garé, vous emmène à destination et viennent vous rechercher au retour. Deux fois moins cher que le parking.
5: Donc on est vraiment sur un emplacement où on met un véhicule et on le laisse pendant la durée du séjour. On est d'accord que c'est pas un parking où on vient trois fois par jour et qu'on utilise tout au long de la journée.
14: On le laisse tout à fait la durée de séjour. En moyenne, c'est 7 jours, mais ça peut être 3 semaines, 4 jours, un week-end. On bénéficie de cette solution casapark.fr.
5: Et cette solution, elle est plutôt valable, donc quoi, dans des endroits très touristiques? Est-ce qu'il y a des lieux en particulier où il y a à la fois besoin d'offres et de la demande?
14: Oui, tout à fait. Alors c'est souvent des hubs de mobilité, là où on n'arrive plus à se garer, tout simplement. Donc ça peut être à proximité donc des aéroports comme Roissy, Beauvais, Orly, Nantes également en Bretagne ou dans le sud de la France, mais ça peut être aussi à proximité de certaines villes très touristiques, des plages, des stations de ski. Voilà, dès qu'il y a en fait, si vous voulez, un bateau à prendre, un train à prendre, vous voyez, ça vient solutionner aussi la congestion. Vous savez, quand on a des bouchons, là on sait où se garer, on sait qu'on va on va se garer chez un autre Casa Park.
5: Merci beaucoup Geoffroy de Villepin, vous êtes fondateur même de Casa Park, c'est donc casapark.fr. Merci d'avoir accepté notre invitation. Rapidement, Sophie Kouane, rédactrice en chef adjointe des hors-séries de 60 millions de consommateurs, le logement le moins cher quand on part en vacances?
13: Écoutez, chez l'habitant, effectivement, via soit les gîtes, soit les plateformes, ça peut être intéressant. Là encore, il faut comparer les plateformes entre elles.
5: Et le camping, c'est pas mal aussi, ça marche bien, non?
13: Ah oui, le camping, à condition de partir en tente ou en caravane, ça peut être vraiment très peu cher. Ouais. En revanche, si vous optez pour un mobil-home, là, ça peut être beaucoup plus important comme facture.
5: Non, le vrai camping, effectivement. Le mobil-home, c'est un peu la maison.
13: Le camping avec la tente, oui, vous pouvez avoir des emplacements vraiment pas chers dans des beaux sites et même en pleine saison.
5: Et dans les solutions de logement pas cher, il y a aussi l'échange de maison. Dans un instant, on va recevoir Nicolas Labasse, fondateur d'Anol.

0: Zazie Zen sur votre radio locale ici.
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0: En version magazine, le samedi, le thème aujourd'hui, des vacances sans se ruiner, avec Sophie Kwan, rédactrice en chef adjointe des hors-séries de 60 millions de consommateurs. Il y en a un là qui vient de sortir, il est en kiosque d'ailleurs, et vous nous y parlez de tourisme, de vacances, mais avec l'œil du pro de la consommation, et donc ça nous aide à mieux choisir, mieux être guidé. Et puis on va accueillir aussi Nicolas Labat, bonjour.
3: Bonjour.
0: Vous êtes fondateur d'Anol. Qu'est-ce que c'est Anol? Donc A-N-O-2-L-E.
3: Oui, alors Anol.com, c'est le premier et le seul site qui réunit l'échange et la garde de maison. Le principe est simple, vous allez d'abord créer votre annonce, soit dans la catégorie échanger si vous souhaitez échanger une maison, un appartement, un camping-car ou un mobilhome, soit dans la catégorie garder si vous souhaitez garder des maisons, ou soit dans la catégorie faire garder si vous avez besoin de faire garder votre maison ou votre appartement. Ensuite, vous allez contacter les propriétaires des annonces qui vous intéressent en utilisant la messagerie sécurisée du site. Et lorsqu'un échange ou une garde est envisagé, il ne vous reste plus qu'à compléter et valider le contrat d'échange ou de garde, toujours sur le site.
0: Là, on est d'accord que dans ce cas de figure, il n'y a pas d'échange financier entre les particuliers. Il y a peut-être un abonnement à votre plateforme et c'est tout ensuite.
3: Oui, oui, il y a juste un abonnement donc qui est à 150 euros par an. Il permet d'accéder à toutes les fonctionnalités du site, comme la messagerie par exemple. Mm. Les échanges et les gardes sont illimités. Si vous ne réalisez pas d'échange de garde l'année de votre abonnement, l'année suivante est offerte.
0: Et juste une question là, vous parlez d'échange, pardon, vous parlez d'échange de maisons. Est-ce qu'il faut échanger les maisons en même temps ou il y a un système de points au niveau de la plateforme comme on peut le voir avec d'autres acteurs qu'on avait pu recevoir ici?
3: Oui, alors il y a un système de points, donc c'est les nuitées. Vous pouvez réaliser donc un échange non réciproque.
0: C'est ça.
3: Donc, par exemple, si un membre A souhaite aller chez B et que B n'est pas forcément disponible à cette période, il peut utiliser le système de nuitée pour accueillir A et ensuite les dépenser pour aller chez C. Donc, c'est un système de points, c'est okay. Une nuitée égale une nuit pour une personne.
0: C'est hyper clair et donc c'est anol.com. Merci beaucoup Nicolas Labat pour cette présentation, c'est hyper intéressant et l'échange de maisons fait partie des solutions. L'économie collaborative d'ailleurs en général, non Sophie Kwan, fait partie des solutions pour trouver notamment un logement pas cher entre particuliers.
4: Ah bah alors l'échange de maisons c'est de plus en plus plébiscité, ouais. Puisqu'effectivement ça permet de faire diminuer très fortement le coût des vacances.
0: Oui, oui.
4: Alors bon, il faut passer le cap de prêter sa maison à des inconnus. Voilà, une fois que vous avez passé ce cap-là et que vous avez retiré de vos placards les affaires pour laisser place aux affaires de vos
0: invités
4: finalement,
0: oui,
4: vous pouvez effectivement réduire considérablement la facture, découvrir d'autres pays. Et finalement, le coût, toutes les plateformes demandent un coût d'inscription, hein, celle de Anol est dans la fourchette des 130 à 150 euros par an, ce qui est quand même un coût très modique pour un logement de vacances.
0: Moi, c'est génial. Moi, cet été, je pars en Hollande en échange de maison pendant 3 semaines. Je ne serai jamais allé dans cette région. Et c'est ça qui est super avec l'échange de maison, c'est que ça permet de visiter des régions parfois un peu moins touristiques. Voilà. Et donc, vraiment, l'échange de maison, je pense que c'est une vraie solution budget pour bien se loger. Alors, si vous le voulez bien, Sophie Kwan, rédactrice en chef adjointe des hors-séries de 60 millions de consommateurs, avant de nous quitter, vous allez vous prêter au jeu de notre quiz, le vrai faux, pour finir avec les idées claires sur ce thème des vacances. Vrai ou faux, réserver un billet d'avion le mardi permet toujours de payer moins cher?
4: Non, c'est faux, c'est une légende urbaine.
0: C'est noté. Les assurances de carte bancaire couvrent automatiquement tous les problèmes en vacances?
4: Eh ben là, non plus, hélas. On aimerait, hein.
0: Les compagnies low cost facturent parfois les bagages cabine, vrai ou faux?
4: Alors c'est faux, elles les facturent toujours.
0: C'est à noter, ça fait partie
4: des frais cachés. Oui, le bagage cabine, hein. C'est le bagage qui est dans les compartiments au-dessus de vous. Le seul qui n'est pas facturé, c'est le tout petit sac que vous mettez sous le siège.
0: Ah oui, là, faut vraiment le savoir. Bon, on peut utiliser ces chèques vacances uniquement pour payer un hôtel, vrai ou faux?
4: bah faux, on peut l'utiliser pour plein de prestations différentes, c'est vraiment valable dans beaucoup d'endroits.
0: Vrai ou faux, en Europe, on peut utiliser son téléphone sans hors forfait dans tous les cas?
4: Alors, c'est vrai. C'est un des meilleurs moyens pour sauf si en Europe vous considérez l'Europe géographique et que vous incluez la Suisse par exemple.
0: Et puis vrai ou faux, prendre une assurance annulation est toujours indispensable pour un billet de train ou d'avion?
4: Ben non, si vous avez une carte bancaire, ce sera vraiment inutile de prendre une assurance supplémentaire.
0: Et vous nous le disiez à juste titre, attention, il ne faut pas penser que prendre une assurance annulation qui coûte de l'argent va permettre d'annuler n'importe comment, quoi. Il y a plein de conditions restrictives.
4: Ah, il faut toujours lire les petites notes en bas de page.
0: Merci beaucoup en tout cas pour vos éclairages, Sophie Kouane. Je le rappelle,
4: merci,
0: vous êtes rédac, chef adjointe des hors-série de 60 millions de consommateurs. Je ne fais pas la liaison puisqu'il y a un H, n'est-ce pas? Voilà, j'espère qu'en tout cas vous y voyez plus clair, vous qui nous avez écoutés. Pour écouter l'émission, mais aussi toutes les autres, c'est sur ici.fr. Alors la semaine prochaine, soyez à l'écoute, on va s'occuper de nos plantes, fleurs et potagers. Et puis j'attends vos questions par ici, leséconomies@radiofrance.com. À suivre, des infos près de chez vous et votre après-midi en musique sur votre radio locale ici.
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6: Et le week-end continue à l'écoute d'ici Lorraine avec un temps qui certainement va aller en s'améliorant. Vous avez demain dimanche un rendez-vous sur la colline de Sion pour un atelier qui s'appelle Tournoyer dans les paysages à Saxon-Sion. Si vous avez envie de prendre un grand bol d'air et de comprendre les secrets du vent, eh bien le conseil départemental de Meurthe-et-Moselle vous invite à la Cité des paysages sur la colline de Sion demain dimanche pour cette journée fascinante et gratuite qui s'appelle Tournoyer dans les paysages. À partir de 14h demain, vous pourrez participer à des ateliers pour fabriquer de petits objets naturels animés par le vent ou apprendre comment le vent disperse les graines dans nos jardins. À partir de 15h, place à la réflexion avec une balade. Bref, l'après-midi sera belle. C'est une proposition demain dimanche sur la colline de Sion à la Cité des paysages et c'est un événement ici Lorraine.
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Vous écoutez votre radio ici avec Chris Isaac et Blue Hotel. Nous sommes le samedi 16 mai. Vous êtes bien installé dans le fauteuil à la maison, devant l'ordinateur au bureau ou au volant de la voiture, en route peut-être pour une balade ou un mariage. Bah oui, c'est la saison. Vive les mariés! De notre côté, on va se poser confortablement tout l'après-midi avec un super programme. C'est Sophie Nolveau pour faire un petit bout de chemin avec vous dans le prochain quart d'heure. Mylène Farmer, juste après cette nouveauté, l'adaptation de Petite Marie en Corse par le groupe Affiletta et Francis Cabrel. Voici Cara Mariuccia.

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2: Chaque jour sur votre radio locale, découvrez les initiatives qui font briller notre région avec une rencontre avec deux étudiants en journalisme à l'Université de Lorraine.
3: Oui, de futurs confrères, donc, qui, dans le cadre de leur projet de fin d'année, viennent de réaliser un documentaire consacré aux chiens d'assistants judiciaires. Le héros de leur film, c'est Hubble, le chien de tribunal de Nancy qui accompagne les victimes pour les apaiser et leur permettre de libérer leur parole. Le doc est intitulé À ses côtés. Il est accessible gratuitement sur la plateforme YouTube et vous l'avez regardé. Isabelle Baudrier.
4: Hubble n'est pas un chien ordinaire. Le documentaire commence avec ces mots. Nathan Muller et Lucie Millet sont les premiers convaincus.
5: Hubble, il a une cape. Il y a une des intervenantes qui dit à un moment que c'est une cape de super-héros même. C'est parce que Hubble, lui, il vient au secours des victimes. Forcément, c'est un chien très attendrissant. Il est très doux, très câlin, très gentil.
6: Et voilà, on a eu un peu un coup de cœur, je pense. Donc oui, on s'est vraiment beaucoup attaché.
4: Hubble est un golden roux de près de 3 ans, un confident, un soutien émotionnel, le seul chien d'assistant judiciaire en Lorraine.
7: Il est 9h ce lundi. Hubble et sa référente Amandine sont attendus à l'hôpital de Brabois pour accompagner une jeune victime lors de son audition.
4: Dans leur documentaire, Nathan et Lucie recueillent le témoignage de plusieurs victimes, notamment ces deux femmes.
8: Hubble, on peut le caresser comme on veut, si on veut pleurer, le prendre dans nos bras.
9: Au début, j'étais pour, mais je ne voyais pas ce qu'un chien pourrait faire dans une audience. Il m'a beaucoup rassuré, on va dire. Il m'a bien calmé. Oui.
4: Les deux futurs journalistes interrogent aussi des juges, des procureurs, des chercheurs, des familles d'accueil, des éducateurs de chiens.
10: Oui, c'est ça. C'est très bien ça.
5: On a pu voir Hubble en formation, voir comment ça se passe et vraiment retracer l'entièreté du parcours. C'était aussi notre objectif au travers de ce reportage, de montrer tous les aspects du chien, parce que on le voit en situation de travail, on peut s'imaginer comment ça se passe, mais il y a aussi tout ce qui se passe avant, donc tout le côté formation.
4: Au-delà du projet de fin d'études, ce reportage a touché les deux étudiants de 22 ans.
6: Humainement parlant, ça nous a aussi beaucoup apporté, parce qu'on a rencontré des personnes formidables, qui étaient passionnées, qui nous ont accordé énormément de temps, des personnes qui nous ont fait confiance, surtout face à la sensibilité du sujet, surtout en plus le format vidéo pour ce type de sujet qui était ambitieux.
4: 6 mois de rencontres, d'écoute, de montage pour Lucie et Nathan. Au bout, un reportage de 30 minutes, accessible à tous, qui met en lumière un dispositif de soutien aux victimes encore trop méconnu, selon eux.
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0: Runaway qui nous invite à danser, à taper dans nos mains et à nous imaginer partir en voyage. Le hit de l'été 2023 par les One Republic sur votre radio ici. Dans quelques minutes, vous avez rendez-vous avec l'info à 14h. Ce sera après le duo Marc Lavoine et Catherine Ringer, mais aussi après Michel Polnareff.
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1: 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Toute l'info en France et dans le monde en 90 secondes avec Benjamin Mathieu.
2: Une visite officielle du pape en France du 25 au 28 septembre prochain, une première depuis 2008. Le pape Léon XIV devrait se rendre, en plus de Paris, à Lourdes, en Béarn et à Sichazel en Lorraine. Cette visite en septembre prochain sera un honneur pour notre pays, une joie pour les catholiques et un grand moment d'espérance pour tous, se félicite Emmanuel Macron dans une publication sur les réseaux sociaux. Flavie Flament est une lanceuse d'alerte, estime ce matin Emmanuel Dancourt, présidente de MeToo Media et signataire de la pétition demandant l'annulation de la tournée de Patrick Bruel. Le chanteur nie avoir violé l'animatrice télé qui annonçait hier avoir déposé plainte contre lui. Le ministre de la Justice Gérald Darmanin se rend à Alger lundi, notamment pour évoquer le cas de Christophe Glaize. Ce journaliste sportif français est emprisonné depuis près d'un an en Algérie. Le gouvernement autorise la circulation des camions-citernes pendant tout le week-end afin de sécuriser la continuité des approvisionnements en carburant des stations-service, selon un arrêté publié au journal officiel. La 70e finale de l'Eurovision ce soir avec la Française Monroe, 17 ans, mais qui n'est pas dans les favoris. Cela fait 49 ans que la France n'a pas remporté le titre. Une soirée à vivre, évidemment, sur ici.fr en direct. En football, le club de Kylian Mbappé, le Real de Madrid, en pleine tourmente, change d'entraîneur. Alvaro Arbeola, très critiqué, est remplacé par le portugais José Mourinho, qui avait déjà entraîné le club merengue entre 2010 et 2013.
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4: 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On jette un œil sur le temps. Bon, qui est-ce qu'il est ? Nous avons un ciel qui est toujours partagé entre nuages et belles éclaircies. Quant aux températures maximales, elles ne montent pas très haut aujourd'hui. Pour Gérardmer, 8 degrés, Remiremont, 10 degrés, Lunéville, 11 degrés. Du côté de Saint-Dié-des-Vosges, Épinal, Vittel, Neuchâteau, le maximal sera à 12 degrés. Pour Nancy, Toul, Pont-à-Mousson, 13 degrés. Passez une belle journée.
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0: écoutez Marvin Gaye avec Sexual Healing. Sophie Nolvaux avec vous ce samedi et je suis très heureuse d'avoir la chance de vous accompagner sur votre radio ici. Une radio que vous choisissez chaque jour d'ailleurs, notamment pour ses conseils utiles à côté de chez vous et la musique avec dans un court instant vos trois chansons françaises à la suite.
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0: Il y aura Véronique Sanson, Benabar et Alain Bachung. Bon week-end.
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0: éternelle amoureuse, c'est bien Véronique Sanson. On l'écoutait sur votre radio locale ici. Dans une poignée de minutes, Annie Fried, Agnetta, Benny et Bjorn, le groupe ABBA nous rejoint. Mais tout de suite, voici des infos près de chez vous.
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2: Avis aux sportifs. Merci d'abord d'écouter ici Lorraine. Avis aux sportifs et appel à bénévoles pour le mois de juin, les 19, 20 et 21 juin, pour participer à l'Ultra Raid à Gérardmer. Si vous êtes passionné de sport et de montagne, l'Ultra Raid de Gérardmer revient pour cette deuxième édition, donc les 19, 20 et 21 juin. Un événement qui affiche complet avec 900 vététistes venus de 19 pays différents, prêts à s'élancer depuis la station de ski de la Moselaine. Mais pour que le challenge soit une réussite, les organisateurs ont besoin de vous. Il manque des bénévoles, une quinzaine de bénévoles pour rejoindre l'équipe, pour le montage des structures, pour l'accueil des coureurs, pour la distribution des dossards ou la gestion des ravitaillements. Votre aide pourrait être très utile. Alors si vous voulez vivre cette aventure humaine de l'intérieur, l'Ultra Raid de Gérardmer, portez-vous volontaire. C'est un événement ici Lorraine.
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0: branché sur votre radio ici avec Zucchero et Il Volo. Vous avez un anniversaire à fêter ce week-end? Sachez qu'aujourd'hui, c'est l'anniversaire de Janet Jackson. Janet qui a 60 ans ce samedi. On fête aussi Pierce Brosnan, Billy Crawford ou encore Tori Spelling. Vous vous rappelez du personnage de Donna Martin dans la série Beverly Hills 90-210. Et si c'est votre anniversaire, eh bien on vous embrasse très fort. Bientôt 15h et toute l'info en France et dans le monde en 90 secondes. D'ici là, on va retrouver la musique avec Eurythmics, Les Enfoirés et Indochine.
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1: Vous écoutez ici, bel après-midi, il est 15h. 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
2: C'est la première visite d'État officielle en France d'un souverain pontife depuis 18 ans. Le pape Léon XIV va se rendre dans l'Hexagone du 25 au 28 septembre prochain, annonce le Vatican. Elle se rendra notamment à Paris et probablement à Lourdes. Plusieurs tentatives d'incendie au domicile des grands-parents du petit Émile au Vernay dans les Alpes-de-Haute-Provence la nuit dernière. Un homme a été interpellé. La disparition de ce petit garçon de 2 ans et demi en 2023 avait ému la France. Son corps avait été retrouvé enfoui sous terre plusieurs mois plus tard. Un appel au boycott de la tournée de Patrick Bruel lancé après des accusations de viol contre le chanteur. Hier, c'est l'animatrice Flavie Flamand qui a annoncé porter plainte pour viol alors qu'elle n'avait que 16 ans. Un drapeau palestinien déployé sur la tour Eiffel hier en fin d'après-midi. 6 personnes ont été interpellées. L'action revendiquée par le groupe Extinction Rebellion visait à commémorer l'anniversaire de la Nakba lors de la création de l'État d'Israël en 1948. Un rassemblement a lieu également en ce moment à Paris, place de la République. Le 24e journée du top 14 de rugby avec de belles affiches, notamment Pau, 3e du championnat, qui reçoit Clermont, actuellement 5e. Ça joue depuis une demi-heure et Pau mène 10-6. Pour les amateurs de foot, c'est la finale de la Coupe anglaise, la plus vieille compétition de football au monde. C'est à 16h. Chelsea qui affronte Manchester City. Il y a des Français sur la pelouse, notamment Ryan Cherki du côté des Mancuniens. Et puis c'est l'un des tout meilleurs buteurs européens, Robert Lewandowski, annonce qu'il quitte le FC Barcelone à la fin de la saison après 4 saisons en Catalogne. Bien rempli.
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4: 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On jette un œil sur le temps. Bon, qui est-ce qu'il est ? Nous avons un ciel qui est toujours partagé entre nuages et belles éclaircies. Quant aux températures maximales, elles ne montent pas très haut aujourd'hui. Pour Gérardmer, 8 degrés, Remiremont, 10 degrés, Lunéville, 11 degrés. Du côté de Saint-Dié-des-Vosges, Épinal, Vittel-Neuchâteau, le maximal sera à 12 degrés. Pour Nancy, Toul, Pont-à-Mousson, 13 degrés. Passez une belle journée.
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0: Living on my own, c'était Freddie Mercury. Sophie Nolveau ici sur votre radio locale avec vous pour faire le plein dans le prochain quart d'heure d'infos utiles près de chez vous. Mais pas que, car vos trois chansons françaises à la suite débarquent aussi. Laurent Voulzy sera de la partie, Amir et Eddie Mitchell également. Passez un agréable week-end à notre écoute.
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0: les pieds dans l'eau, le regard vers l'horizon. C'est comme ça qu'on imagine écouter Laurent Voulzy avec Belle-Île en mer, Marie Galante sur votre radio locale ici. À suivre, Jeanne Masse, juste après quelques petites infos d'ici.
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2: On est en plein milieu d'un week-end de 4 jours. En tout cas, passez une belle journée à l'écoute d'ici Lorraine. Et n'oubliez pas que jusqu'à demain dimanche, vous pouvez vous rendre à La Bresse, dans les Vosges, pour ce grand festival international de sculpture qui nous anime depuis tellement d'années. C'est le festival international de sculpture Camille Claudel. Le travail avance, les artisans et les artistes du monde entier continuent à sculpter pour vous en direct le bois, bien sûr, mais la pierre ou encore le métal. Et il y a des animations tout au long de ce festival, aujourd'hui et demain. Rendez-vous, entre autres, à la halle patinoire de la Bresse. C'est là que les 19 sculpteurs professionnels sont en train de travailler devant le public. Et puis, baladez-vous dans la Bresse. Vous verrez des expositions, des ateliers. Tout est absolument gratuit. Chapeau pour l'édition 2026 de ce festival, un événement ici Lorraine.
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0: Sur votre radio ici, on écoutait Femme, je vous aime. Il ne l'a pas fait, mais Julien Clerc aurait très bien pu participer à l'Eurovision, à l'instar de France Gall, Françoise Hardy, Gérard Lenormand, Patrick Fiori ou encore Céline Dion.
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0: C'est Monroe, 17 ans, qui va représenter la France ce soir lors de la grande finale de l'Eurovision 2026 qui va se dérouler à Vienne, en Autriche. Un événement exceptionnel dont ICI est partenaire et c'est à suivre sur France 2. Bientôt 16h et votre rendez-vous avec l'info en France et dans le monde en 90 secondes. Avant ça, William Scheller, Bruno Mars et Céline Dion.
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1: Vous écoutez ici, il est 16h, bel après-midi. Toute l'info en France et dans le monde en 90 secondes avec Benjamin Mathieu.
2: Le groupe Pierre et Vacances Center Parcs a déposé plainte hier pour une fuite de données sur 1,6 million de réservations. On apprend aujourd'hui que ce piratage informatique concerne potentiellement 4,5 millions de clients. Les données potentielles exposées concernent le numéro de réservation, les dates et lieux de séjour, les noms, les numéros de téléphone et leur date de naissance, mais pas les données bancaires ni les emails. Une visite officielle du pape en France du 25 au 28 septembre, une première depuis 2008. Le pape Léon XIV sera donc en France, une visite en septembre prochain, à l'honneur pour notre pays, une joie pour les catholiques et un grand moment d'espérance pour tous, félicite Emmanuel Macron dans une publication sur les réseaux sociaux. 6 matchs de top 14 à jouer aujourd'hui dans le cadre de la 24e journée du championnat de rugby. Pau mène 16-9 face à Clermont dans un duel de haut de tableau joué dans des conditions météo difficiles. La finale de la plus vieille compétition de football au monde, la Cup anglaise qui oppose Chelsea à Manchester. Le match débute à l'instant avec quelques Français sur la pelouse comme Malo Gusto ou Wesley Fofana. Il a cassé tous les records. Le premier concert du rappeur marseillais Jul hier soir au Stade de France a accueilli 100 000 spectateurs, un record d'affluence. L'artiste le plus écouté l'année dernière sur les plateformes de streaming récidive ce soir avec un deuxième show. Et puis c'est aussi ce soir la 70e cérémonie de l'Eurovision à suivre en direct sur ici.fr. La chanteuse Monroe, 17 ans, porte les couleurs de la France.
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4: 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On jette un œil sur le temps. Bon, qui est-ce qu'il est ? Nous avons un ciel qui est toujours partagé entre nuages et belles éclaircies. Quant aux températures maximales, elles ne montent pas très haut aujourd'hui. Pour Gérardmer, 8 degrés, Remiremont, 10 degrés, Lunéville, 11 degrés. Du côté de Saint-Dié-des-Vosges, Épinal, Vittel, Neuchâteau, le maximal sera à 12 degrés. Pour Nancy, Toul, Pont-à-Mousson, 13 degrés. Passez une belle journée.
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Chagrin d'amour avec chacun fait ce qui lui plaît sur votre radio ici. Sophie Nolveau au micro comme chaque samedi après-midi. C'est peut-être l'heure de votre pause bien méritée entre deux lessives, un tour au marché ou une petite sieste discrétos dans le canapé. On poursuit avec de la musique qui fait du bien. Et avant de retrouver Alain Chamfort, voici Taylor Swift avec Opelite.

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0: Jérôme Prud'homme. Le mois de mai, c'est le moment pour découvrir Fléville sous un autre jour, celui de sa roseraie. Elle est absolument sublime et le jardin offre mille couleurs et senteurs. Le moment, un instant, une éternité ensoleillée dans la mémoire de celle ou celui qui l'a parcouru. Le château de Fléville, l'un de ces trésors qui enrichissent une Lorraine extraordinaire et que les Lorrains ne connaissent pas si bien qu'il le faudrait. Pour beaucoup d'entre nous, Fléville, c'est un panneau marron de ceux qui sont posés le long de l'autoroute, en l'occurrence de la 330, un peu avant Oudemont, un peu avant les courses. Et pourtant, on a à un quart d'heure de la place Tannes, à 40 minutes d'Épinal, un trésor que l'histoire a posé là et qui n'attend que nous. Un château de la Loire, déposé par je ne sais quel tapis volant au beau milieu de la Lorraine. Impressionnante prouesse de Fléville que d'être le lien entre toutes les époques, de les porter en lui les unes avec les autres, sans que l'une ou l'autre ne prenne le dessus. Il y a la force du Moyen-Âge, avec ce donjon unique en Lorraine, puisque tous les autres ont été démantelés sur ordre de Richelieu. Le génie de la Renaissance aussi, avec la façade et son envie de lumière et ses fenêtres à meneaux qui vous propulsent dans l'élégance en même temps qu'elle vous rappelle la délicatesse du château de Chenonceau à 700 km de là. Il y a à Fléville l'art de vivre du siècle des Lumières, celui qu'on n'a jamais pu retrouver d'ailleurs parce que les autres époques l'ont soit alourdi, soit au contraire trop allégé. Un art de vivre fait de confort, de légèreté et de je ne sais quelle insouciance, peut-être celle qu'on éprouve quand on termine un pique-nique à la fin d'une journée ensoleillée, qu'on sent venir l'orage mais qu'on se dit qu'il passera plus loin. Fléville, c'est l'envie d'absolu d'un 19e siècle tourmenté, passionné de romantisme, avec les allées du parc sinueuses, les fausses ruines, l'étang, l'ermitage, tous ces endroits qui sont là, en fait, pour amener l'esprit à réfléchir et à considérer qu'une vie, c'est aussi cela, une succession d'entre-là, d'allées et retours, de virages à prendre. Offrez-vous une visite au château de Fléville, vous le méritez bien.
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0: Renault avec Mistral gagnant sur votre radio ici. Le prochain quart d'heure, c'est quoi? Eh bien, c'est de l'humour en tube avec Mathieu Madénian et Marine Leonardi, mais aussi des conseils utiles près de chez vous. Côté musique, on va retrouver un certain Louis Chédid, juste après une jolie nouveauté, la BO du dernier film Avatar, Miley Cyrus avec Dream as One.
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0: Louis Chédid avec Ainsi soit-il sur votre radio locale ici. On va se retrouver dans quelques minutes avec Alain Souchon, juste après quelques infos d'ici.
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2: Et le week-end continue à l'écoute d'ici Lorraine avec un temps qui certainement va aller en s'améliorant. Vous avez demain dimanche un rendez-vous sur la colline de Sion pour un atelier qui s'appelle Tournoyer dans les paysages à Saxon-Sion. Si vous avez envie de prendre un grand bol d'air et de comprendre les secrets du vent, eh bien le conseil départemental de Meurthe-et-Moselle vous invite à la Cité des paysages sur la colline de Sion demain dimanche pour cette journée fascinante et gratuite qui s'appelle Tournoyer dans les paysages. À partir de 14h demain, vous pourrez participer à des ateliers pour fabriquer de petits objets naturels animés par le vent ou apprendre comment le vent disperse les graines dans nos jardins. À partir de 15h, place à la réflexion avec une balade. Bref, l'après-midi sera belle. C'est une proposition demain dimanche sur la colline de Sion à la Cité des paysages et c'est un événement ici Lorraine.
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0: Wish You The Best par l'excellent Lewis Capaldi sur votre radio locale ici. Place à la détente maintenant avec Fred Ballard pour l'humour en tube qui interpelle quelques spécialistes de l'accouplement sauvage aujourd'hui.
1: Nous les mecs, quand on a un orgasme, on demande l'autorisation. Mais comme ça, je peux craquer maintenant. Même on vous prévient, on fait attention, je vais craquer là.
0: Alors, on ne va pas contredire l'expert en coït, Mathieu Madénian, hein, mais apporter une petite nuance. Certains hommes préviennent ou demandent autorisation de craquer. C'est pas systématique non plus. Hein. Ceci dit, nous, les filles...
1: Vous, les filles, quand vous avez un orgasme, vous nous prévenez pas. Et nous, après, on sait plus comment on a fait. Attendez, comme ça, putain, sur quoi j'ai appuyé, bordel? Dernière différence, c'est que quelle que soit la durée de l'acte sexuel, nous, les mecs, on est fiers de nous. Moi, dernièrement, j'étais avec ma copine, je pensais avoir cartonné juste après l'acte. Je fais alors, ça va? Et là, elle me fait, c'est pas grave.
0: Oui, bah, c'est ça aussi qui fait qu'on est différent. Hein. On ne met pas la perf au même niveau, on n'a pas la même échelle du plaisir, mais c'est pas grave. Tant qu'on a le même sens de l'humour pour aborder certains sujets intimes en début de relation.
2: Il y a toujours ce moment qu'on redoute tout, hein, où l'homme te dit, et toi, t'as couché avec combien de gars? Et tu sens, à ce moment-là, que 122 n'est pas la bonne réponse. T'es là, oh bah je me suis beaucoup cherché, on m'a beaucoup trouvé.
0: Excellente pirouette de Marine Leonardi, hein, celles qui ont pour habitude de contourner le sujet peuvent s'en inspirer pour ne pas ruiner de potentiels ébats, parce que mieux vaut en rire à deux qu'à 122.
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0: Calypso, une chanson mélancolique magistralement interprétée par France Gall en 84. À 17h, place aux infos. Mais avant cela, on va se faire plaisir avec Mylène Farmer et une nouveauté d'Alex Warren intitulée Fever Dream. Je vous souhaite un bon samedi sur votre radio ici.
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1: Vous écoutez ici, belle fin d'après-midi, il est 17h. Les infos présentées par Benjamin Mathieu.
2: C'est la première visite d'État officielle en France d'un souverain pontife depuis 18 ans. Le pape Léon XIV va se rendre dans l'Hexagone du 25 au 28 septembre prochain, annonce le Vatican. Il ira notamment à Paris pour visiter le siège de l'UNESCO et probablement à Lourdes. Plusieurs tentatives d'incendie au domicile des grands-parents du petit Émile au Vernet dans les Alpes de Haute-Provence. La nuit dernière, un homme a été interpellé. La disparition de ce petit garçon de 2 ans et demi en 2023 avait ému la France. Son corps avait été retrouvé enfui sous terre plusieurs mois plus tard. Flavie Flament est une lanceuse d'alerte, estime ce matin Emmanuelle Dancourt, présidente de MeToo Media et signataire de la pétition demandant l'annulation de la tournée de Patrick Bruel. Le chanteur qui nie avoir violé l'animatrice télé qui annonçait elle hier avoir déposé plainte. Le gouvernement autorise la circulation des camions-citernes pendant tout le week-end afin de sécuriser la continuité des approvisionnements en carburant des stations-service, selon un arrêté publié aujourd'hui au Journal officiel. Le ministre de la Justice, Gérald Darmanin, se rend à Alger lundi prochain pour évoquer notamment le cas de Christophe Glaise, ce journaliste sportif français emprisonné depuis près d'un an en Algérie. En sport, justement, 24e journée du top 14 de rugby avec de belles affiches, notamment Pau face à Clermont qui s'est imposé 24-19 et qui se hisse provisoirement à la deuxième place du championnat. L'entraîneur du PSG en foot, convaincu que les Parisiens peuvent gagner une deuxième Ligue des Champions de suite le 30 mai prochain. Luis Enrique qui s'exprime aujourd'hui en conférence de presse à la veille du dernier match de la saison dans le derby parisien opposé au Paris FC. Une dernière journée en forme de multiplex qui sera à suivre sur ici.fr. Le club de Kylian Mbappé, le Real de Madrid, en pleine tourmente, change d'entraîneur. Alvaro Arbeloa, très critiqué, est remplacé. Oui, mais on peut même dire qu'il est viré. Et remplacé par le Portugais José Mourinho. Et puis la 70e finale de l'Eurovision, c'est ce soir, également à suivre sur ici.fr, avec la Française Monroe, 17 ans, qui portera les couleurs de la France.
1: 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Bon week-end à l'écoute d'ici Lorraine, un week-end mitigé pour ce qui est de la météo. Nous avons beaucoup de nuages, quelques averses et quelques éclaircies, tant mieux. Pour la nuit qui arrive, les températures vont encore chuter puisqu'on attend à Remiremont 1 degré, à Gérardmer 2 degrés. Température nocturne à Lunéville 3 degrés, pour Épinal-Saint-Dié, Vittel-Neuchâteau 4 degrés, Toul, Pont-à-Mousson 5 degrés, Nancy 6 degrés. 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

Preston avec Nothing for Nothing. J'espère que votre samedi se passe super bien. C'est Sophie Nolvaux avec vous. On se détend, on est relax. C'est le week-end sur votre radio locale ici. Que demander de plus? À part passer le début de soirée avec vos artistes préférés. Justement, c'est REM qui arrive juste après Zaz avec Mon Sourire.

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2: On part au fil de l'eau, comme chaque week-end, avec François Rouillon qui est avec nous. Bonsoir François.
3: Salut Damien.
2: Vous êtes chargé de développement à la Fédération de pêche de Meurthe-et-Moselle. On va aller faire un tour du côté de la Meurthe, mais à Mont-sur-Meurthe.
3: Tout à fait, je voulais vous présenter un petit coin de pêche sur la Meurthe, à Mont-sur-Meurthe, qui est une petite commune à côté de Lunéville, Blainville-sur-Lot, dans ces coins-là. Pourquoi ? Parce que l'année dernière, on en avait déjà parlé sur cette antenne, mais on a fait construire une rampe de mise à l'eau pour les embarcations, donc c'est évidemment gratuit, ouvert à toutes et tous, si vous avez un bateau. Et alors c'est pas réservé aux pêcheurs, hein, pas du tout. Hein,
2: on peut faire du kayak.
3: Ah, le club de kayak peut aller aussi aller mettre à l'eau. On a mis de la signalétique, comme tous les aménagements halieutiques qu'on fait au bord des cours d'eau, pour expliquer un petit peu des éléments de réglementation, quelles sont les espèces de poissons qu'on peut retrouver dans la Meurthe sur ce secteur-là. Et puis, c'est assez sympa. Donc qu'est-ce qu'on pêche là-bas dans la Meurthe? Si vous avez une embarcation, ça va être sympa d'aller rechercher les carnassiers, donc perche, brochet, cendre, pêche au leurre, pêche au vif, c'est plutôt cool. Et puis après, il y a pas mal de poissons blancs hein, qu'on retrouve dans tous les cours d'eau, canaux, étangs du département. Hein, des brèmes, des gardons, des ablettes, des rotangles et compagnie, on les connaît. Et puis c'est pas mal riche en carpes, avec quelques postes de pêche qui existent. Donc on se renseigne sur la réglementation. J'en profite pour vous rappeler qu'on a l'application Géopêche, qui est la nouvelle carte interactive des parcours de pêche.
2: Comment ça fonctionne ?
3: Alors c'est tout simple, c'est un site internet, vous tapez dans votre moteur de recherche sur votre téléphone Géopêche, et vous ajoutez juste la vignette, il y a une toute petite manip à faire, c'est une vignette, alors vous la retrouverez, c'est pas une appli que vous retrouvez sur vous ajoutez juste la petite vignette à votre écran d'accueil, ça fait comme une appli, et vous tombez sur la carte générale des parcours de pêche, vous pouvez vous géolocaliser, et vous avez toutes les infos sur la réglementation, les dépositaires de cartes de pêche, les détaillants d'articles de pêche, les coordonnées des assos locales, etc. Donc c'est hyper pratique.
2: Donc là, on peut y retrouver tout ça. On a la Mortaine qui est pas très loin. Ça peut changer également les poissons qu'on va trouver.
3: Alors, on va retrouver globalement les mêmes poissons sur la Mortaine. Ce qui est bien, c'est que l'association de pêche qui gère les parcours de pêche sur la Mortaine est en réciprocité. Donc ça veut dire que avec votre carte de pêche de Lunéville, d'Amballe, de Toul, de Pont-à-Mousson, tout autour, tout le monde est en réciprocité. Donc vous pouvez aller aussi bien pêcher sur la Meurthe que sur la Mortaine, que sur la Moselle et pas mal d'étangs. Donc on retrouve une offre halieutique là autour du Lunévillois et du bassin de la Mortaine qui est super sympa.
2: Et bah, profitez-en, allez faire découvrir le coin. Hein. La Meurthe à Mont-sur-Meurthe vous attend avec son nouveau coin de pêche et sa rampe pour y mettre vos embarcations. Et vous pourrez vous aussi peut-être profiter. Alors on a dit brochet, perche, cendre, carpe, gardon, ablette. Ça fait du monde quand même.
3: Et bien d'autres. Et bien trois petits points.
2: Merci beaucoup François Rouillon.
3: On se retrouve demain. Salut, bonne journée.
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0: Une belle amitié scellée par ce tube de 2023. Le feu, c'était Kenji Girac et Vianney sur votre radio ici. Les infos près de chez vous arrivent bientôt. On se retrouve juste après Pascal Obispo et Francis Cabrel avec Il faudrait que pleuve l'amour et Bernard Lavillier avec Noir et Blanc.
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0: Love l'amour, duo réussi et mission accomplie pour Pascal Obispo et Francis Cabrel. On adore ce morceau sur votre radio ici. Dans un instant, Jerry Rafferty avec Baker Street, juste après quelques petites infos d'ici.
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2: Avis aux sportifs. Merci d'abord d'écouter Ici Lorraine. Avis aux sportifs et appel à bénévoles pour le mois de juin, les 19, 20 et 21 juin, pour participer à l'Ultra Raid à Gérardmer. Si vous êtes passionné de sport et de montagne, l'Ultra Raid de Gérardmer revient pour cette deuxième édition, donc les 19, 20 et 21 juin. Un événement qui affiche complet avec 900 vététistes venus de 19 pays différents, prêts à s'élancer depuis la station de ski de la Moselaine. Mais pour que le challenge soit une réussite, les organisateurs ont besoin de vous. Il manque des bénévoles, une quinzaine de bénévoles pour rejoindre l'équipe, pour le montage des structures, pour l'accueil des coureurs, pour la distribution des dossards ou la gestion des ravitaillements. Votre aide pourrait être très utile. Alors si vous voulez vivre cette aventure humaine de l'intérieur, l'Ultra Raid de Gérardmer, portez-vous volontaire. C'est un événement Ici Lorraine.
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0: 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Bon début de soirée, c'était Amel Bent avec Pourquoi tu restes. Allez, il est l'heure de parcourir l'histoire sur votre radio ici avec les voyages dans le temps de Stéphane Bern et on va vous faire voyager au temps de François Ier et des Blanques.
1: Saviez-vous que le loto n'était pas né à la télévision mais sous François Ier ? Château Renard, mai 1539. François Ier, ruiné par ses guerres en Italie et son goût du faste, cherche une idée pour remplir ses coffres, sans faire hurler ses sujets. Il signe un édit inédit. Pour la première fois, un roi de France autorise une loterie. L'idée vient tout droit de Florence, où le loto fait fureur. On mise une pièce et on peut toucher le jackpot. Tout le monde y trouve son compte, surtout l'État. 100% des gagnants ont tenté leur chance, certes, mais l'État, lui, est gagnant à 100%. C'est simple, efficace, et ça évite d'inventer un nouvel impôt. Le roi autorise donc la création de blanques, ces jeux de hasard où l'on tire des billets gagnants ou blancs, c'est-à-dire perdants. En échange, les organisateurs payent une très belle somme au trésor royal. Mais le jeu tourne court. Le Parlement de Paris refuse de valider la décision. Pour lui, cette loterie enfreint les lois du royaume et surtout la morale chrétienne. Le jeu d'argent, c'est bon pour les pêcheurs, pas pour les sujets du roi. On peut collecter de l'argent, oui, sauf que ça doit s'appeler la quête. Résultat, le grand loto de François Ier tombe à l'eau sans même un tirage. Et donc, le loto, à qui le tour ? Eh bien, il faut attendre Louis XIV, 100 ans plus tard, pour que la France officialise enfin sa loterie royale. Vous le voyez, les jeux d'argent ne datent pas d'hier, comme les gens qui rêvent de devenir riches du jour au lendemain, et surtout, comme les trous dans les caisses de l'État.
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0: route à vous qui êtes au volant de la voiture en ce moment. On écoutait Gérald de Palmas sur votre radio ici. Il sera bientôt 18h, le temps d'écouter dans quelques minutes Gauvin Serres avec Silence Radio et le groupe Supertramp avec It's Raining Again.
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1: Vous écoutez ici, il est 18h, bon début de soirée. Les infos présentées par Benjamin Mathieu.
2: La vente d'une montre collector tourne au fiasco. La marque Swatch, associée à l'horloger suisse de luxe Audemars Piguet, a dû fermer un grand nombre de ses magasins aujourd'hui, submergés par le nombre de clients dans toute la France, notamment à Lyon, Deauville, Rennes, Lille, Saint-Tropez ou Montpellier. En région parisienne, au centre commercial Parly 2, la vente a même tourné à l'émeute. Des policiers et agents de sécurité ont été pris à partie par 300 personnes. 6 personnes, dont 3 enfants de 6 à 8 ans, partis camper jeudi dernier dans les Pyrénées en Haute-Garonne, ont été piégés par la neige tombée dans la nuit, 20 cm. Les militaires du peloton de gendarmerie de haute montagne de Bagnères, de Luchon, ont été obligés de leur porter secours. Les conditions météo qui vont continuer à se dégrader au cours du week-end avant un redout. Nous nous réjouissons que sa sainteté ait confirmé son voyage en France. Réagit ce midi Emmanuel Macron. Le pape américain se rendra effectivement à Paris et en France du 25 au 28 septembre pour visiter le siège de l'UNESCO et d'autres déplacements. C'est une très grande joie, mais en même temps une grande responsabilité, réagit de son côté le cardinal Jean-Marc Aveline, président de la Conférence des évêques de France. Déjà visé par 3 enquêtes en France et en Belgique, le chanteur Patrick Bruel est désormais accusé de viol par Flavie Flamand. L'animatrice a annoncé hier sur Instagram avoir porté plainte pour des faits qui seraient survenus quand elle était adolescente. La 70e édition de l'Eurovision, ce soir à Vienne, en Autriche, à 21h, avec comme d'habitude des costumes extravagants et des musiques un peu kitsch. Une édition marquée par le boycott de plusieurs pays en raison notamment de la présence d'un concurrent israélien. Notre représentante, Monroe, passera en 15e position. Une soirée à suivre évidemment sur ici.fr. Côté sport, Pau s'est fait peur en top 14 mais s'impose finalement à domicile 24-19 face à Clermont. Et puis le Stade français qui est en train de réaliser le carton du jour en menant 42-20 face à Montauban. Et puis à suivre demain la finale du tournoi de destination féminin entre la France et l'Angleterre. Ça sera à 17h45.
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3: Bon week-end à l'écoute d'ici Lorraine, un week-end mitigé pour ce qui est de la météo. Nous avons beaucoup de nuages, quelques averses et quelques éclaircies, tant mieux. Pour la nuit qui arrive, les températures vont encore chuter puisqu'on attend à Remiremont 1 degré, à Gérardmer 2 degrés. Température nocturne à Lunéville 3 degrés, pour Épinal-Saint-Dié, Vittel-Neuchâteau 4 degrés, tout le Pont-à-Mousson 5 degrés, non 6 degrés. 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

Étienne Dao avec Duel au soleil. Vous écoutez votre radio ici, bienvenue si vous nous rejoignez. Sophie Nolvaux avec vous pendant encore une petite heure. Et promis, on va passer un super moment ensemble. Peut-être d'ailleurs que le dîner est en train de mijoter, que vous rentrez d'une super balade ce samedi. Dans la suite de la playlist, Stevie Wonder avec Pastime Paradise. Juste après M'Pokora que voici, avec quand même.

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0: Jérôme Prodhomme.
2: Ah bah vous voilà, vous alors. Bah alors c'était bien.
3: Oh oui. Je l'aime.
2: Ah bah les voyages de noces, c'est toujours super.
3: Oh oui. On s'est fait une pizzeria en amoureux. Tous les soirs.
2: Oh là.
4: C'était trop romantique.
2: Oui. Oh bah dis donc, alors effectivement, bah écoutez, on va faire pourquoi on dit une lune de miel.
3: Oh, je l'aime.
2: Autrefois, le mot lune servait aussi à désigner le mois, puisque le cycle de la lune fait 29,5 jours. Le miel, lui, a longtemps été le seul produit sucré disponible et il était synonyme de douceur. Un peu comme ce fameux mois que connaissent tous les amoureux, où on se fout du quotidien, pendant lequel on ne voit aucun défaut chez l'autre. Le mois d'amour total. Ça n'a pas échappé à nos prédécesseurs, puisqu'il y a plusieurs millénaires, chez les Babyloniens, le miel parfumait la bière que le père de la mariée devait servir à son gendre pendant un mois suivant le mariage pour augmenter sa fertilité. L'expression « lune de miel » est ancienne en France, puisque Voltaire en parle déjà dans Zadig en 1745. Au XIXe siècle, les aristocrates anglais mettent le mot « lune de miel » à la mode en inventant le voyage de noces. Un voyage qui dure un mois parce que les moyens de transport de l'époque sont beaucoup plus lents qu'aujourd'hui. Voilà pourquoi on dit une lune de miel, alors qu'on ne sait plus vraiment pourquoi. Encore que vous maintenant, vous savez.
3: Toi et moi, ce soir, on va changer le monde. On prend le bus parce que j'ai pas le permis, hein. Et ensuite, on sort de la ville.
4: Oh ouais, trop bien.
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0: Vous écoutez ici, c'est Théochi avec Je partirai. Dans le prochain quart d'heure, des conseils près de chez vous et Patrice Gascoin qui nous invite dans les coulisses télé du concours Eurovision de la chanson, une émission dont votre radio ici est partenaire. À suivre pour soutenir Monroe ce soir dès 21h sur France 2. Avant ça, nous, on va retrouver Louane et Fools Garden.
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1: Vous écoutez ici, c'était Louane avec Conduire. Place au groupe Gold dans un instant, juste après quelques infos d'ici.
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3: On est en plein milieu d'un week-end de 4 jours. En tout cas, passez une belle journée à l'écoute d'ici Lorraine. Et n'oubliez pas que jusqu'à demain dimanche, vous pouvez vous rendre à La Bresse, dans les Vosges, pour ce grand festival international de sculpture qui nous anime depuis tellement d'années. C'est le Festival international de sculpture Camille Claudel. Le travail avance, les artisans et les artistes du monde entier continuent à sculpter pour vous en direct le bois, bien sûr, mais la pierre ou encore le métal. Et il y a des animations tout au long de ce festival aujourd'hui et demain. Rendez-vous entre autres à la halle patinoire de la Bresse. C'est là que les 19 sculpteurs professionnels sont en train de travailler devant le public. Et puis baladez-vous dans la Bresse, vous verrez des expositions, des ateliers. Tout est absolument gratuit. Chapeau pour l'édition 2026 de ce festival, un événement ici Lorraine.
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0: Le groupe britannique 10cc avec I'm Not In Love, ici sur votre radio. Il est l'heure, comme chaque week-end, des coulisses télé de Patrice Gascoin. Salut Patrice.
1: Salut Sophie.
0: Aujourd'hui, vous nous parlez d'un grand divertissement qui fête cette année ses 70 ans. Ce soir, sur France 2, c'est le grand concours Eurovision de la chanson.
2: Ce soir, l'événement se passe à Vienne, où Monroe représentera la France avec cette chanson.

0: L'hymne à l'amour signé de la chanteuse Monroe, révélée dans l'émission Prodige. C'est elle qui va représenter la France ce soir avec ce titre « Regarde ». Pour mémoire et pour se faire un petit peu mal, la dernière victoire française remonte à 1977 avec Marie Myriam. L'Eurovision est à suivre dès 21h sur France 2 avec un nouveau tandem de présentateurs. On a l'incontournable et précieux Stéphane Bern qui sera cette fois accompagné d'une petite nouvelle, Camille Serre. Alors j'ai demandé à Alexandra Redamiel, la directrice des divertissements et des jeux de France Télévisions, pourquoi elle avait choisi Camille Serre. Écoutez la réponse d'Alexandra Redamiel, jointe à Vienne.
1: Alors oui, Camille Serre, eh bien, elle crée un lien naturel avec une nouvelle génération entre la télévision et le digital. C'est aussi une ancienne Miss France, elle connaît donc la compétition de l'intérieur, les codes, les émotions, les enjeux. Elle a de l'humour, elle a cette justesse et cette capacité à être à la fois au carrefour de toutes les générations. Et avec Stéphane Bern, ils vont transformer l'Eurovision en une expérience totale, à la fois à l'antenne et sur le digital, pour justement rassembler tous les publics autour de l'événement.
0: Alexandra Redamiel, directrice des divertissements et des jeux de France Télévisions, mais aussi chef de la délégation française de l'Eurovision. Il y a une légende qui raconte que France Télévisions ne voudrait pas que la France gagne le concours parce que ça coûterait trop cher à organiser l'année suivante. Un faux ou un tox, Alexandra ?
1: Bon, je crois qu'on le dit quand même très souvent partout. Nous avons envie de gagner, après les 50 ans, l'année prochaine de la victoire de Marie-Myriam. Nous travaillons d'ailleurs toute l'année pour ça, avec exigence et ambition. Organiser l'Eurovision et recevoir une grande partie de l'Europe serait une fierté immense pour la France et pour France Télévisions. Et puis, c'est important encore de le préciser, dans son business model, l'Eurovision est un événement qui se construit avec plusieurs institutions et partenaires. Donc, c'est un modèle partagé et maîtrisé.
0: Alexandra Redamiel, directrice des divertissements et des jeux de France Télévisions et chef de la délégation française de l'Eurovision. Et pour débriefer la soirée, notez que Laurent Petit-Guillaume, présent à Vienne, sera l'invité de Willy demain midi. Donc, à demain pour de nouvelles coulisses télé.
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0: Nathan Roussel avec Tout s'en va sur votre radio ici. Il sera bientôt 19h et toute l'actu qui arrive. Votre soirée sera placée sous le signe des années 80 avec Laurent Petit-Guillaume juste après les infos. Nous, on se quitte en musique avec la chanteuse norvégienne Lene Marlin. Excellent week-end.
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1: Excellente soirée, vous écoutez ici, il est 19h. On s'informe avec Benjamin Mathieu.
2: C'est la première visite d'État officielle en France d'un souverain pontife depuis 18 ans. Le pape Léon XIV va venir dans l'Hexagone du 25 au 28 septembre prochain, annonce du Vatican ce matin. Il va se rendre notamment à Paris et probablement à Lourdes, au sanctuaire fréquenté par des millions de touristes et de pèlerins chaque année. L'évêque Jean-Marc Mika l'attend évidemment avec impatience.
3: Soulagé que les dates soient confirmées et désormais publiques, il viendra certainement à Lourdes. On y travaille, c'est-à-dire on se prépare avec les équipes. On a reçu suffisamment de garanties et même de consignes pour nous mettre au travail, pour avoir déjà commencé à le faire. Bien déjà, on a un cahier des charges sur la manière de s'y prendre, sur ce qu'il faut assurer. Déjà, il faut se préparer à accueillir une délégation qui viendra de Rome pour nous transmettre ces consignes, pour repérer les lieux d'hébergement, les lieux où on prévoit d'organiser des rencontres avec le Saint-Père. Beaucoup de ferveur et beaucoup de simplicité aussi. Je me souviens, à titre perso, d'avoir participé à la rencontre avec Jean-Paul II en 1983 et puis surtout plus récemment avec Benoît XVI en 2008. Et donc, les choses se passaient tout à fait paisiblement, tranquillement, alors qu'il y avait beaucoup, beaucoup de monde. Non, il n'y a pas plus de stress que ça.
2: L'évêque de Lourdes au micro, ici Béarn Bigorre, pas stressé donc. Plusieurs tentatives d'incendie au domicile des grands-parents du petit Émile au Vernet, dans les Alpes de Haute-Provence, la nuit dernière. Un homme a été interpellé, un homme de 78 ans est placé en garde à vue. La disparition de ce petit garçon de 2 ans et demi en 2023 avait ému la France entière. Scène un peu surréaliste ce matin devant de nombreuses boutiques de la marque Swatch dans plusieurs villes de France comme Lyon, Lille ou encore Montpellier. Des clients qui avaient parfois fait la queue toute la nuit pour espérer acheter une montre, un modèle réalisé avec un horloger de luxe, n'ont même pas pu rentrer dans la boutique. En banlieue parisienne, des agents de sécurité ont été pris à partie par une foule de 300 personnes mécontentes. Dans le centre de ville de Rennes, les 150 personnes, eux, qui avaient fait la queue, ont trouvé porte close. Thomas Pinaroli.
4: Oui, ce matin, la rue ressemblait plutôt à un camping, avec des chaises dépliantes, des sacs à dos et des pique-niques. Certains clients avaient passé toute la nuit devant la boutique pour être les premiers à acheter cette nouvelle montre. Nouvelle montre dont Swatch fait la publicité depuis des semaines maintenant sur les réseaux sociaux. Mais le gérant ne s'attendait visiblement pas à voir autant de monde. Il n'avait pas assez de marchandises. L'ouverture a donc d'abord été repoussée, puis une dizaine de policiers se sont rendus sur place. Certains clients, impatients, devenaient plus agressifs et taper sur la vitrine. Pour éviter tout risque de bousculade et donc d'accident, le magasin n'a finalement pas ouvert du tout, de quoi provoquer la colère des 150 personnes qui sont restées plusieurs minutes pour négocier avec la police. En vain, la vente des montres est repoussée à lundi.
2: Les informations de Ici Armorique. La Folie Jules, le premier concert du rappeur marseillais hier soir au Stade de France, a accueilli 100 000 spectateurs, record d'affluence pour l'enceinte, l'artiste le plus écouté en 2025 sur les plateformes de streaming. Récidive ce soir avec un deuxième show. La tension monte avant la finale de l'Eurovision, le concours qui fête ses 70 ans ce soir à 21h à Vienne en Autriche. 25 pays qui s'affrontent pour décrocher le trophée. La France en rêve depuis 49 ans. C'est Monroe, jeune chanteuse lyrique de 17 ans qui porte nos couleurs. Flavien Groyer, vous êtes sur place pour nous faire vivre cette folle soirée. Bonsoir.
5: Bonsoir.
2: Alors on attend de pied ferme les fameux costumes de scène extravagants, les danses un peu kitsch et la ferveur qui est en train de monter sur place.
5: Oui, on sent que l'excitation est de plus en plus palpable ici en salle de presse. On a hâte de voir comment vont se débrouiller les favoris, tout simplement. La Finlande, l'Australie, la Grèce, la Bulgarie. Notre représentante Monroe sera aussi très scrutée, évidemment. Hier soir, lors des répétitions, elle a livré une prestation parfaite et a réussi comme une pro son envolée lyrique. Et il ne fallait pas se rater, hein, puisque les jurys nationaux votaient hier soir. La jeune prodige devrait donc faire le plein de points chez les professionnels de la musique. L'inconnu, maintenant, c'est comment va être reçue ce soir sa chanson chez les téléspectateurs. Le top 10 est tout à fait atteignable, hein, on lui souhaite. La délégation est optimiste. Pour les résultats, il faudra attendre avant de se coucher. Rendez-vous vers minuit 50.
2: Et puis vous allez vous coucher tard ce soir, Fabien, mais vous allez passer une bonne soirée que vous pouvez également suivre évidemment sur ici.fr. Monroe qui passe vers 22h20 environ en 15e position. On passe au sport. En rugby, la bonne perf pour Pau qui remporte le duel de haut de tableau dans cette 24e journée de top 14 face à Clermont. Victoire 24-19. Les Parisiens du Stade français réalisent eux la déculottée du jour en battant Montauban 73-25. Voilà, ce n'est pas un sport de baby-foot, mais on parle bien de rugby. Et puis demain, c'est la finale du tournoi des 6 nations féminins entre les Françaises et les Anglaises. Les Anglais favoris, mais on va dire que les Françaises vont y aller et vont le faire. Ça sera à 17h45 au stade Atlantique de Bordeaux.
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6: Bon week-end à l'écoute d'ici Lorraine, un week-end mitigé pour ce qui est de la météo. Nous avons beaucoup de nuages, quelques averses et quelques éclaircies, tant mieux. Pour la nuit qui arrive, les températures vont encore chuter puisqu'on attend à Remiremont 1 degré, à Gérardmer 2 degrés. Température nocturne à Lunéville 3 degrés, pour Épinal-Saint-Dié, Vittel-Neuchâteau 4 degrés, Toul-Pont-à-Mousson 5 degrés, Nancy 6 degrés. 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
7: Bonsoir à tous. Les années passent, mais les chansons parfois restent, et particulièrement celles des années 80. Allez savoir pourquoi. Bah peut-être parce qu'elles étaient tout simplement bonnes, sympas, originales, émouvantes, drôles. Bon allez, on vérifie. Ce soir, ça commence comme ça.

0: Jean-Jacques Goldman, encore un matin. 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
0: Une chanson phare du faiseur de tubes sortie en 84. Une chanson qui donne envie de chanter, mais aussi de se bouger, de ne pas rester inerte quand l'ennui, le ronron s'installe. Jean-Jacques nous invite à nous remettre en question, à tout faire pour donner un sens à notre vie. Bah, c'est d'ailleurs durant ce genre de vécu personnel que Jean-Jacques Goldman a écrit cette chanson, devenue un tube incontournable. Autre faiseur de tubes incontournable, mais au niveau planétaire. Lionel Richie, tout de suite, avec Hello.
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0: Lio, c'était Amoureux solitaire. Après l'énorme succès de Banana Split, Lio a dû se battre contre sa maison de disques pour sortir cette chanson de Jacno, le maître de l'électro. Ses producteurs, comme elle le dit, voulaient qu'elle enregistre un truc du genre citron pressé, pêche melba. Elle aura tenu tête, elle a bien fait. Amoureux solitaire a été numéro 1 en France et aussi en Italie. Et pour la suite de 100% années 80, c'est dans un instant. Scorpion, Still Loving You.
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0: Vous écoutez Ici Lorraine, 100% années 80, ça continue dans une minute après quelques infos.
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2: On est en plein milieu d'un week-end de 4 jours. En tout cas, passez une belle journée à l'écoute d'Ici Lorraine. Et n'oubliez pas que jusqu'à demain dimanche, vous pouvez vous rendre à La Bresse, dans les Vosges, pour ce grand festival international de sculpture qui nous anime depuis tellement d'années. C'est le Festival international de sculpture Camille Claudel. Le travail avance, les artisans et les artistes du monde entier continuent à sculpter pour vous en direct le bois, bien sûr, mais la pierre ou encore le métal. Et il y a des animations tout au long de ce festival aujourd'hui et demain. Rendez-vous entre autres à la halle patinoire de la Bresse. C'est là que les 19 sculpteurs professionnels sont en train de travailler devant le public. Et puis baladez-vous dans la Bresse, vous verrez des expositions, des ateliers. Tout est absolument gratuit. Chapeau pour l'édition 2026 de ce festival, un événement Ici Lorraine.
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0: Still Standing, c'était Elton John.
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0: Si vous êtes fan d'Elton John, vous savez sans doute qu'en plus de la musique, son autre passion, c'est la photo. Il possède l'une des plus grandes collections privées au monde, plus de 7000 tirages. 300 seront exposés à Paris à partir du 12 juin, à Paris au musée du Jeu de Paume et pendant tout l'été. Peut-être qu'il viendra y faire un tour, hein. À bon entendeur. Allez, l'été n'est pas loin, il est là. On part en direct au soleil, sans supplément de bagages. On part aux Antilles, en musique, avec Cassave, Ciebois, succès de l'année 1987. 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

0: Bientôt 20h, comme tous les samedis, vous allez retrouver la playlist de l'invité d'Émilie Mazoyer. Ce soir, c'est Philippe Etchebest. Et ce soir, c'est aussi la finale de l'Eurovision. Alors on croise les doigts pour notre représentante Monroe. Et je vous retrouve demain en direct de Vienne pour commenter les résultats. Entre midi et 13h dans l'émission, Willy vient déjeuner chez vous. Mais avant cela, toujours dans les années 80, U2 arrive avec Pride.
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1: Et la soirée continue sur votre radio locale. Ici, il est 20h.

0: Salut les amis, bienvenue dans les meilleurs moments de Décibel. Ce soir, playlist très rock, concoctée par le chef Philippe Etchebest. Sur votre radio ici, à 20h, c'est Décibel avec ce soir les chansons préférées d'un des chefs les plus énergiques, sympathiques, prolifiques et télégéniques de France. Philippe Etchebest, pilier de l'émission Top Chef, a fait son retour sur M6 et il est ce soir dans Décibel pour s'occuper de vos petites oreilles.
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0: Salut à toutes, salut à tous et bienvenue dans Décibel. Vous le savez, le Décibel du samedi, la programmation musicale est confiée à une personnalité de la musique ou pas. En l'occurrence, ce soir, mon invité, eh bien, il a un groupe. Oui, Philippe Etchebest, il a des cuisines, évidemment, des étoiles Michelin, assurément, des succès télé, on le sait, depuis de nombreuses années, mais également un groupe, Chef and the Gang. On va parler de tout ça et de la playlist parce que, croyez-moi, il va vous soigner ce soir, le chef. Bonsoir Philippe Etchebest.
3: Bonsoir.
0: Comment ça va?
3: Ça va très bien. J'aime bien la présentation.
0: Ah, c'est vrai?
3: Ouais, c'est sympa.
0: Bon, bah écoutez, on démarre alors du bon pied, ça va, on n'est pas dans Cauchemar en cuisine, je suis contente. Alors, Top Chef a recommencé il y a 3 semaines. Vous avez tout bousculé, c'est-à-dire que il y a plus de brigade, il y a plus de cuisine, les
3: il y a plus de candidats,
0: il y a plus rien,
3: il y a plus rien, en
0: y a
3: fait,
0: plus rien à bouffer.
3: Voilà.
0: On a vu pour le moment le premier épisode à la montagne, le deuxième à la plage. En tout cas, c'est comme Martine. Donc là, c'est Martine à la plage.
3: Ouais.
0: Et le prochain épisode, donc qui sera dans 4 jours, mercredi, hommage à Paul Bocuse.
3: Ah oui. Ah, ouais.
0: Ça va être un grand moment, ça.
3: Ouais. Alors c'est bien dommage parce que c'est la seule où j'y suis, où je suis pas.
0: Ah, celle de Paul
3: Bocuse.
0: Alors vous n'y étiez pas peut-être parce qu'aussi avec ces nouveaux modes de tournage où il n'y a pas les cuisines de Top Chef et un endroit où tout le monde se retrouve, ça a dû être un tournage, ça doit être un enfer à organiser si vous changez de lieu toutes les semaines.
3: C'est vrai, c'est un grand bravo à l'équipe de prod, franchement.
0: Ouais.
3: Ils ont fait un travail incroyable parce que déplacer tout ce matériel, tout ce monde comme ça en si peu de temps à chaque fois, c'était une performance pour déjà bien recevoir les candidats,
0: ouais,
3: puissent travailler dans de bonnes conditions, nous recevoir à nous aussi. Enfin, vraiment, ça a été une prouesse technique incroyable.
0: Moi, je trouve que c'est un peu comme une tournée d'AC/DC ou de Metallica.
3: Ah c'est, ouais, mais
0: ça
3: c'est
0: ressemble
3: ça.
0: En vrai.
3: C'est ça. J'avais vu, j'avais été voir Chaka Ponk il y a quelques temps à l'Arena et j'avais fait les arrières avec eux. Ils m'avaient montré leur logistique, tout ça, les camions, comment ça se passait.
0: Ouais.
3: Les semi-remorques. D'ailleurs, c'est pour ça qu'ils avaient arrêté. Parce que bon,
0: c'était pas très bio.
3: C'était pas très écolo.
0: Ouais.
3: Et du coup, mais ce qui était impressionnant, c'est qu'après le concert, tout se démontait, mais en peu de temps, ça fourmillait. Il y avait une centaine de bons hommes qui démontaient, qui chargeaient. C'était un truc de dingue. C'est une organisation, une logistique assez impressionnante.
0: Moi, je suis contente que vous soyez là ce soir, Philippe Etchebest, pour faire la playlist. Parce que, bon, je le disais, c'est un secret pour personne. Vous êtes un fan de musique. Vous avez votre groupe Chef and the Gang avec 4 camarades. Donc, vous donnez des concerts régulièrement.
3: Ah oui, bien sûr. On en fait 10-12 dans l'année, à peu près.
0: C'est ça. Là, le 8 mai, vous serez à Condon, le 13 juin à Saint-Prouan, le 8 août à Auxy-le-Château. Vous baladez
3: aussi,
0: dans les festivals.
3: Il y a de la musique à Bordeaux aussi.
0: Ouais.
3: Enfin, il y a au mois de juin, on a 3 dates, je crois. Non, on se balade un petit peu, c'est sympa.
0: Ouais.
3: Et puis c'est surtout, je précise à chaque fois, c'est pour les pompiers solidaires. Moi, on joue pour une association et on y tient vraiment. On se fait plaisir et on fait plaisir aussi.
0: Ouais, et je pense que l'amour du rock et la vie d'un rocker, ça ressemble pas mal à la vie d'un chef. Alors en plus, aujourd'hui, les chefs sont devenus des vrais rockstars. C'est-à-dire que avant, les chefs étaient un peu cachés dans la cuisine. Là, maintenant, il y a un côté rockstar.
3: Il y a plus de visibilité maintenant, c'est vrai.
0: Bah ouais.
3: Maintenant, c'est vrai que la cuisine a pris une grosse part au niveau de la télévision.
0: Ah ouais, et vous n'y êtes pas pour rien. C'est
3: oui,
0: un peu
3: oui,
0: votre faute, hein.
3: C'est pas,
0: y a ça, pas que
3: ça,
0: vous.
3: Non, ça a commencé. Bah, ça a commencé avec Maïté, en fait. C'est vrai, je disais Maïté, où ça a vraiment commencé à devenir très populaire. Puis il y a eu Robuchon avec Bon Appétit.
0: Oui, c'est vrai.
3: Voilà. Puis après, ça a pris forcément l'ampleur qu'on connaît aujourd'hui.
0: Et ouais. Puis c'est une vie, voilà, où on voyage pas mal, effectivement, comme les rockers. Où aussi, il y a un côté vraiment de solitude, en fait, pour concocter, avoir des idées, etc. Au début, et puis ensuite se retrouver en groupe ou en brigade oui. pour tout exécuter. Et je trouve qu'il y a un parcours quand même qui se ressemble.
3: Oui, c'est un petit peu ça. Après, il y a le moment où... c'est pas tant qu'on s'isole, c'est-à-dire que les idées, elles viennent comme ça. Enfin, ça dépend de chaque personnalité aussi. Hein. Moi, j'aime pas me retrouver seul devant une feuille et dire qu'est-ce que je vais faire. Je ne sais pas faire ça.
0: Donc, vous faites déjà avec...
3: Après, ça peut être des inspirations de marché, de produits, de vaisselle même. De penser un plat à travers une assiette, et puis ensuite après c'est un partage que je fais avec mes équipes. Là, j'en viens d'ailleurs. J'étais avec à Maison Nouvelle avec Camille et on a réfléchi sur les plats du nouveau menu. Donc on a fait des essais. En tout cas, moi je donne les directives et on a fait des essais qui étaient plutôt concluants aujourd'hui. Je suis très content d'ailleurs.
0: Bravo.
3: Donc, voilà. Oui, c'est un petit peu comme ça que ça se passe.
0: Et vous écoutiez de la musique ou pas? Ou alors vous êtes réservé pour nous là pour ce soir?
3: Non, là pour le coup, non, j'écoutais pas de musique. C'est vrai qu'on est plutôt concentré quand on met au point les plats. La musique, ça vient plus tard.
0: Bon, alors, ouais. Je sais que c'est la question horrible à vous poser. Choisissez 10 chansons qui représentent ce que vous aimez, votre vie. C'était compliqué.
3: C'était très, très dur. Parce que la musique, elle a bercé, elle berce toujours ma vie, en fait. Ouais. Et elle me sert de référence à chaque fois dans le temps. J'ai pas beaucoup de mémoire. J'oublie, en tout cas, beaucoup de choses. Mais les musiques me rappellent des périodes bien précises de ma vie. Je peux donner, pour ça que je suis très bon en général dans les quiz,
0: ouais.
3: Parce que j'arrive à donner le nom du groupe, la date souvent, parce que j'ai ces références-là.
0: Alors, on va commencer avec votre enfance, puisque c'est comme ça que vous avez commencé la liste que vous m'avez envoyée. Et on est au Pays Basque. Alors, je tente la prononciation, mais tapez-moi sur les doigts à tout moment, Philippe Etchebest. Gaztelu Zahar.
3: Gaztelu Zahar.
0: Zahar. Ouais, c'est ça. Et la chanson Zatos, Jan Koygo. Non, là, c'est n'importe quoi. Pardon, les Basques.
3: Jankoyko.
0: En tout cas, c'est votre enfance.
3: Oui,
0: et votre famille aussi.
3: Oui, c'est ma famille. Enfin, mes parents, mon père est basque, forcément. Et quand on faisait les repas de famille, les communions, tout ça, ben, ça se terminait toujours en chant basque. Et même dans la voiture, quand on partait, ça chantait dans la voiture basque, ça chantait tout le temps. Donc, j'ai été bercé aussi par cette culture-là et beaucoup par la musique.
0: Allez, grâce à Philippe Etchebest, on fait tous un tour au Pays Basque. Vous écoutez.

0: s'appelle Gaztelu Zahar, et donc c'est une chorale, un groupe de chant basque.
1: Voilà. Mon cousin Jean-Bernard chante dans cette chorale, justement.
0: Ah, extra. Et ça, on peut aller les voir en concert,
1: parfois il y a des concerts qui se passent. Ils sont déjà venus à Bordeaux aussi, ouais. Il y a quelques années, mais ils tournent de temps en temps, effectivement. Ouais.
0: Bon, super, en tout cas il y a plein d'albums qui sont disponibles sur les sites de streaming également. Gaztelu Zahar, premier choix extrêmement intéressant.
1: Qu'on n'entend pas souvent.
0: C'est hors des sentiers battus.
1: Ouais, c'est pas le genre de musique qu'on entend souvent sur les radios, mais c'est bien, justement. Je trouve, de faire découvrir.
0: C'est très bien. Alors Philippe Etchebest, le premier 45 tours que vous avez acheté, c'est L'Aise-Béton de Renaud.
1: L'Aise-Béton de Renaud, ouais.
0: Et vous n'avez même pas chippé, parce que franchement, vu les paroles de la chanson, Renaud, ça pouvait se voler, hein, à l'aise. Hein.
1: J'avais pas intérêt.
0: C'est vrai. Ah, fallait filer droit.
1: Oup, oup, oup, oup, oup. Non, ça c'était pas. On n'a pas été élevé comme ça à la maison.
0: Donc vous écoutiez des chansons de Loubar, mais vous n'étiez pas du tout un Loubar.
1: Non, pas du tout. Ouais, non. Pas du tout. Non, c'était. Alors là, pour le coup, ça me rappelle vraiment d'un plein de souvenirs. J'étais gamin, j'avais même pas 10 ans. Et j'ai adoré cette chanson. Donc avec mon argent de poche, je me suis acheté ce 45 tours. Il y avait L'Aise-Béton face A et Je suis une bande de jeunes face B. Ah,
0: ouais, double raison d'aller chourer des 45 tours, là, franchement. Et alors, est-ce qu'il est venu un jour manger dans un de vos restos, Renaud ?
1: Oui, absolument.
0: Ah, c'est vrai.
1: Je l'ai reçu c'était à Chancelade, au château des Rénas, à l'époque, quand j'étais. Il est venu dîner et il a dormi au château.
0: Ah, et alors vous avez osé aller lui parler ?
1: Bien sûr, mais bien sûr, je dis que j'étais fan, j'adorais. je connais plein de ses chansons. J'ai un album qui s'appelle Un Olympia pour moi tout seul. Je connais toutes ses chansons par cœur, pratiquement.
0: Ah là là.
1: Pratiquement toutes. Ouais, franchement, j'adore.
0: Alors, on l'écoute pour le plaisir du chef Etchebest, mais aussi pour le vôtre. Faut jamais perdre une occasion d'entendre Renaud râler un bon coup. Et L'Aise-Béton.
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1: Les amis, j'en suis témoin, le chef Philippe Etchebest connaît par cœur les paroles de Laisse béton de Renaud.
2: Ça faisait longtemps que j'avais pas chanté ça.
1: Oh là là, ouais. Et joli brin de voix en plus.
2: Ben ouais, ça va, je me déberde.
1: Et alors dans Chef and the Gang, là, votre groupe, vous chantez et vous jouez de la batterie?
2: Ouais. Je chante Comfort Linum de Pink Floyd. Ouais. On joue en acoustique au départ pour le reprendre après avec tout le monde. Et je chante, c'est un peu moins fin, on va dire, mais je chante antisocial.
1: Oh
2: Trust.
1: Si on tu passes toute ta vie pour payer ta pierre tombale. 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
2: tu
1: trop bien.
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2: Les gens ne te touchent pas, faut faire le premier pas.
1: Bravo.
2: Ça aussi, c'est mon adolescence, ça, Trust.
1: Oh ah, voilà, on aurait pu faire une liste parallèle avec encore 10 chansons, quoi.
2: Et puis je l'ai rencontré en plus, que ce soit, Renaud, on en a parlé, Trust. J'ai eu la chance et même de jouer avec Nono de Trust. On a joué à la Cigale.
1: Nono, le guitariste.
2: Donc forcément, il est monté en guest sur Antisocial. Il a joué avec nous. Alors quand t'as le mec qui a joué Antisocial, je te dis pas la pression que tu as, quoi.
1: Ah, j'imagine.
2: C'est fabuleux, c'est extraordinaire.
1: Alors ça, c'est plus flippant par exemple de jouer Antisocial sur scène avec Nono Krief de Trust que de servir un repas.
2: parce que je suis moins à l'aise. On va dire sur la scène qu'en cuisine. Hein. Moi, je découvre ça. Ça fait 7 ans que je joue à la batterie comme ça, un petit peu autodidacte.
1: Ouais.
2: Donc, c'est effectivement beaucoup de pression. Puis comme à chaque fois, je fais quelque chose, je suis un petit peu attendu au tournant. Il faut que je sois bon. Et moi, ça me va bien parce que ça m'oblige aussi à travailler et à être performant. Donc, j'adore ça.
1: Ouais.
2: C'est le genre de défi qui me plaît beaucoup.
1: Perfectionniste même dans le rock and roll.
2: Puis on a un groupe de copains, ça joue, quoi. Et puis on reprend que des gros standards du rock, que des morceaux que les gens connaissent par cœur pratiquement. Donc le moindre pain, tout le monde entend.
1: Ça s'entend, c'est vrai.
2: Il faut être carré.
1: Allez voir Chef and the Gang s'il passe près de chez vous. Déjà vous verrez Philippe Etchebest et en plus vous ferez une bonne action puisque on le rappelle, hein, vous donnez votre recette.
2: C'est pour les pompiers solidaires.
1: Pour les pompiers solidaires, ça c'est beau. Est-ce que vous faites du Elvis avec Chef and the Gang?
2: Non. Non, on fait pas d'Elvis. Moi, j'adore chanter Elvis aussi. J'aime beaucoup ça. Et j'ai écouté aussi pendant cette période Renaud, Elvis Presley, ça a été un des premiers chanteurs vraiment anglais. Parce qu'à la maison, on écoutait, je suis en basse, il y a beaucoup de chansons françaises. Il n'y a pas de chansons en anglais. Ça n'existait pas. On se demandait, c'était n'importe quoi, en fait, en vrai. pourquoi t'écoutes ça? On comprend rien. Enfin, bon, bref.
1: C'est drôle.
2: C'était notre époque.
1: Ouais, oui.
2: Et donc, presque j'écoutais Elvis Presley en cachette, quoi.
1: Oh,
2: presque.
1: Et alors, c'est bien parce que vous m'avez choisi une chanson d'Elvis qui n'est pas la plus connue.
2: Non.
1: C'est Guitar Man.
2: Ouais, Guitar Man.
1: C'est parce que vous appréciez justement parce que la performance à la guitare sur cette chanson est incroyable.
2: Et puis elle est super. Et puis à la basse quand ça démarre. Enfin, j'adore la tonalité, l'intensité de cette chanson. Elle est rythmée, elle est super. J'adore. Mais c'est vrai qu'il y en a Elvis Presley. Il y en a tellement d'autres. Alors j'aime Elvis Presley dans la période un petit peu presque un peu vers la fin.
1: Un peu Las Vegas.
2: Ouais, exactement. Ouais, j'aime bien cette période-là. Et ça fait partie justement de Guitar Man de ces chansons-là. Et il y en a plein, Are You Lonesome Tonight, il y a In the Ghetto, Don't
1: Cry
2: Daddy,
1: Gospel, c'est sublime.
2: Une super belle chanson d'Elvis Presley, quoi. J'adore.
1: Bah celle-là, elle passe jamais à la radio, mais elle passe dans Décibel ce soir grâce à Philippe Etchebest. Elle s'appelle Guitar Man et c'est Elvis Presley, homme de petit vénard.

0: Presley dans vos oreilles en ce samedi soir, les amis. Vous devez cette régalade au chef Philippe Etchebest. C'est vrai. Eh ben, si vous n'étiez pas là, on l'aurait pas écouté. Voilà, Philippe Etchebest dans la 16e saison de Top Chef, ou la 17e, attendez, je ne sais plus. 17e. Non, il y en a eu 16, c'est 17e, la 17e. Ouais. Oh, c'est incroyable. Ça a recommencé le 4 mars avec un épisode à la montagne, puis un épisode à la plage. Prochain épisode, ce mercredi à 21h10 sur M6, autour d'un hommage à Paul Bocuse. Et puis voilà, vous avez rendez-vous comme ça tous les mercredis soirs à 21h. Et dites, vous savez, vous déjà, qui gagne ou pas? Je ne vais pas vous demander qui c'est, je sais que vous n'avez pas le droit.
1: Non.
0: Mais non, vous ne savez pas encore.
1: Mais non.
0: Non, parce que la fin, c'est en direct,
1: Top Chef.
0: Mais oui, bien sûr.
1: Non, on ne sait pas.
0: Oh, non. Vous ne savez pas.
1: C'est dingue, hein. C'est bien fait quand même.
0: C'est fou, c'est bien fait cette émission.
1: Ouais.
0: Moi, ça marche à fond en tout cas pour moi. Et quand en plus je me rends compte que vous êtes un fan de rock, on se dit il faudrait caler maintenant les tournages de Top Chef avec une tournée de votre groupe Chef and the Gang.
1: Ah, carrément.
0: Parfait.
1: Je prends là.
0: Dites donc, en parlant de rock, faut qu'on parle de Metallica deux secondes, puisque quand vous nous avez envoyé votre liste de chansons importantes pour vous, vous dites que vos débuts en tant que chef ont été un peu marqués par Metallica et par la chanson Enter Sandman.
1: Ouais.
0: Pourquoi vous associez les deux?
1: Alors, à l'époque, je prenais ma première place de chef à Saint-Émilion et j'avais laissé Dominique, c'était nos débuts tous les deux à Toulouse. Et des fois, quand j'avais fini le service, je prenais ma moto, j'avais une grosse moto, et je filais à Toulouse de nuit. Et je me mettais Metallica dans les oreilles.
0: Pour retrouver votre amoureuse, mais c'est tellement romantique. Mais c'est génial.
1: Et j'avais l'album de Metallica dans les oreilles.
0: Ah ouais, le Black Album.
1: Ouais, ouais, superbe. Et là, je roulais.
0: Allez, tous sur la moto.
1: Ah ouais.
0: Avec le chef Etchebest qui file à 160 km/h vers l'amour.
1: Toi, on ne doit pas le dire 160 km/h.
0: Ah oui.
1: C'est bien plus que ça. Mais bon,
0: 130.
1: Faut surtout pas le dire. Voilà.
0: 130.
1: 130.
0: 130. Voilà. À 130.
1: 135, allez.
0: Par là. Voici Metallica.

0: Metallica, Enter Sandman, intact depuis 35 ans cette chanson,
1: ouais,
0: quand
1: ça
0: même.
1: Ça bouge pas. Hein. Et nous, on la joue en concert, on l'a dans notre playlist, et à chaque fois qu'on la démarre, les gens, ils sont hystériques.
0: Et alors, est-ce que, quand vous n'avez pas votre casquette de batteur-chanteur de Chef and the Gang, mais que vous avez votre casquette de Chef et Chebest en cuisine étoilée, vous pouvez vous permettre, par exemple, au début d'un service, de mettre une chanson comme ça pour motiver tout le monde ou pas?
1: Alors, on ne le fait pas. Non, on met pas de musique en cuisine.
0: Jamais.
1: Non, parce que alors parfois en mise en place ils en mettent un petit peu, mais pas pour un service. Alors, ce qui est drôle, c'est que quand vous m'avez demandé de choisir la setlist, en fait j'étais au pass, il manquait des chansons et je mettais sur mon téléphone, je mettais les musiques. Donc il y avait Enter Sandman, il y avait d'autres. Puis il y a notre assistante maître d'hôtel Inès qui arrive, elle me dit chef, on entend la musique en salle. Dit, pardon, c'est moi.
0: Trop drôle. Donc c'est formidable, vous allez dîner chez Philippe Etchebest et à un moment vous entendez Enter Sandman, vous savez pas.
1: Mais ceci dit, à Maison Nouvelle, c'est vraiment une expérience immersive.
0: Oui.
1: C'est ma maison, donc mon univers, et quand les gens arrivent, on les amène au bar et c'est la playlist, c'est les Beatles. Il n'y a que des Beatles.
0: C'est trop drôle ça.
1: Que les Beatles.
0: Quelle bonne idée.
1: Ouais.
0: Très bonne idée. Ouais. Maison Nouvelle, donc restaurant bordelais, doublement étoilé.
1: Doublement étoilé, absolument.
0: C'est ça, bravo. Et puis il y a toujours la table d'hôte, le quatrième mur, étoilé Michelin.
1: Oui, une étoile Michelin.
0: 2018.
1: Ouais. Il y a aussi le classique, le petit dernier, il y a quelques mois qu'on a ouvert, là, sur la base des grands classiques de la gastronomie française. Et le service en salle, ce qu'on ne voit plus, le véritable service, parce que c'est un vrai métier, les découpes, les flambages, le travail au chariot.
0: Ah ouais.
1: Ouais, c'est super. Ouais, c'est top. Pour venir, vraiment, c'est super.
0: Rendez-vous à Bordeaux, les amis, avec Philippe Etchebest. Et rendez-vous dans deux secondes, parce que vous vous demandez peut-être, une fois qu'il avait écouté Enter Sandman sur sa moto pour aller rejoindre sa dulcinée Dominique, qu'est-ce qu'il lui mettait dans les oreilles pour la soirée romantique? C'était pas Metallica.
1: Ben vous allez voir.
0: Vous allez voir. À tout de suite.
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0: Et notre invité, c'est le seul, l'unique, le chef Philippe Etchebest, qui est un grand amateur de rock'n'roll, ça vous l'avez compris depuis le début de l'émission. Ça va chef, ça se passe
1: très
0: bien?
1: Très bien, très très bien. Ça me rappelle plein de souvenirs, vous voyez.
0: Bah oui.
1: Je suis content.
0: Ça c'est le pouvoir de la musique, hein,
1: c'est
0: nous remet dans des moments incroyables. Donc, juste avant la petite pause, on vous avait laissé sur votre moto en train de filer entre Saint-Émilion et Toulouse en écoutant Metallica à fond pour aller retrouver votre dulcinée Dominique. Et vous n'étiez pas encore marié à l'époque?
1: Pas du tout.
0: Oh là
1: non,
0: là.
1: C'était le début de notre.
0: C'était la drague.
1: De notre idée. Ouais, on avait passé le cap de la drague, mais c'était nos débuts, ouais.
0: Voilà. Et donc il y avait une chanson d'amour,
1: ouais,
0: que vous écoutiez ensemble et que je ne connaissais pas et que j'ai écouté grâce à vous. Angel in the Snow du groupe AA.
1: Ouais.
0: Alors bêtement, moi je suis habituée à Take on Me, à les groupes de AA, ces chansons de AA. Mais alors cette chanson-là qui est quand même un slow qui tue, ça vous ramène à...
1: C'est une chanson qu'on aimait bien tous les deux, vraiment. Puis c'était une chanson d'amour, tendre, voilà. Alors c'est vrai qu'on fait le grand écart là,
0: entre Enter Sandman
1: et Angel in the Snow, mais c'est une jolie chanson d'amour, ouais, très belle.
0: Et est-ce que, alors tout comme Enter Sandman vous ramène sur la moto, si... ce soir, en rentrant, vous mettez Angel in the Snow. Dominique, direct, elle va savoir. Elle va dire, on va danser un slow et tout. Est-ce que c'est une chanson que vous avez encore en commun aujourd'hui?
1: Ça fait longtemps qu'on ne l'a pas entendue. Je crois que... Attends, je ne dis pas de bêtises. Non, ce n'est pas vrai parce qu'on l'a écoutée il n'y a pas si longtemps que ça. Et c'est vrai que là, ça nous replonge dans plein de souvenirs.
0: C'est beau.
1: Ben oui, il y a plus de 30 ans, hein, déjà.
0: C'est beau l'amour, mes amis.
1: C'est beau, oui.
0: Angel in the Snow, AA dans Décibels. Vous écoutez Ici, très bonne chanson de samedi soir. Faites un move si vous êtes assis à côté de quelqu'un qui vous plaît bien. C'est le moment.

0: Snow, signé AA, le slow qui tue, offert par le chef Philippe Chevest, qui est ce soir l'invité de Décibel. Alors, on n'a pas entendu beaucoup de chansons en français depuis le début de l'émission. Il y a eu Renaud, quand même.
1: Oui, oui, oui.
0: Statut du commandeur, c'est normal. Et là, vous nous avez sorti un petit Michel Delpech, derrière les fagots.
1: Exactement.
0: Le chasseur.
1: De la besace, là.
0: Hop. Ouais. Alors ça, c'est devenu la chanson non officielle, mais quand même très très obligatoire des troisièmes mi-temps de rugby. Ça a un rapport avec ça, chef, peut-être ?
1: À l'époque, non, je me rappelle pas qu'on chantait Michel Delpech,
0: mais
1: je crois que c'est devenu effectivement maintenant.
0: Je pensais que c'est pour ça que vous l'aviez choisi.
1: Non, pas spécialement. C'est une chanson, pas toute jeune cette chanson
0: non
1: plus.
0: Vrai, hein, quelques années, ça vous.
1: Mais c'est une chanson que j'aime beaucoup et que non, j'aime bien chanter en karaoké.
0: Ah, ça y est, on y arrive. Parce qu'en fait, depuis le début de l'émission, faut que vous sachiez que, bah, évidemment, pendant les chansons, on coupe les micros, mais le chef, lui, ne s'arrête pas de chanter. Et donc, vous êtes un roi du karaoké. C'est vrai, vous adorez ça.
1: J'adore le karaoké. Je pourrais chanter plein de trucs et ne jamais m'arrêter. Non, mais j'adore ça. C'est vachement bien. Puis c'est une espèce de défouloir aussi un petit peu.
0: Exactement.
1: Karaoké.
0: Tout le monde. Parce que c'est bon pour l'âme aussi. On en sort
1: oui,
0: bien.
1: Oui,
0: on
1: oui,
0: se
1: oui.
0: sent bien.
1: Oui, oui, absolument. Absolument.
0: Ah, après, il y a des cascades de karaoké. Hein.
1: Oui.
0: Voilà, mais bon.
1: Ah, mais bien sûr. Non, mais c'est toujours un moment qu'on partage aussi avec des amis. C'est toujours sympa. Tout le monde peut participer. Qu'on chante bien ou pas, peu importe. Mais là aussi, c'est un vrai défouloir.
0: Faites ça à la maison. Mettez-vous en mode karaoké pour Le Chasseur de Michel Delpech, que vous connaissez forcément par cœur. Après avoir chanté à plein poumon pendant 3 minutes, vous vous sentirez tellement

0: chasseurs. Vous avez bien chanté, les amis. Vous écoutez ici. Et on se fait un karaoké géant du samedi soir avec le chef Philippe Etchebest qui nous a concocté une playlist absolument délicieuse. Et donc, à un moment, il fallait qu'on écoute AC/DC. Ça fait partie des groupes incontournables. Ouais, bien sûr. AC/DC, quand on est fan de rock, hard rock.
1: Bien sûr. Ouais. C'est mon premier. Ça fait partie de mes premiers groupes de hard rock que j'ai écouté avec Iron Maiden. AC/DC. Alors, sauf que c'est plus facile quand même de jouer d'AC/DC que Iron Maiden en concert.
0: Ouais.
1: Iron Maiden, c'est très technique, c'est très compliqué. Mais on joue beaucoup d'AC/DC.
0: Et ouais. Ça. Et ça vous a fait aller jusqu'au Hellfest.
1: Oui.
0: Vous avez joué au Hellfest, le festival métal.
1: Improbable. On y était deux fois. C'était une expérience extraordinaire, très rock'n'roll pour le coup, parce qu'on avait fait le Metal Corner sans faire de balance, sans rien. Les groupes s'enchaînaient. Allez, hop, à ouf. Allez, 5 minutes pour régler les cymbales, les crashs, les machins.
0: On vous a jeté sur scène.
1: Vas-y, et puis après, tu joues. Puis il y avait 6 ou 7 000 gonzes en furie là qui disaient allez, chef, vas-y. Et en plus, avec des références de Cauchemar en cuisine, ils y sortaient. C'était une drôlerie incroyable.
0: Mais c'est très marrant, le public du Hellfest. Ouais, en plus d'être des amateurs de métal.
1: Franchement,
0: c'est
1: drôle. Et en plus, ils sont des amateurs. Donc c'est vrai qu'on avait préparé une setlist quand même spécial Hellfest, et on s'était régalé. C'était, alors pour le coup, c'est très rock, quoi. Là, c'était dans le dur, et puis tu joues, quoi.
0: Mais quelle vie, chef Etchebest! Allez, on part sur l'autoroute de l'enfer avec AC/DC. Philippe Etchebest est aux commandes jusqu'à 21h.

0: Et il continue à chanter, mon invité, Philippe Etcheveste.
1: Je ne peux pas m'en empêcher.
0: Irrésistible, Highway to Hell de AC/DC. Alors, on le disait tout à l'heure, pour vous, la musique, elle a vraiment un très fort pouvoir, un petit peu comme une machine à remonter le temps. Vous écoutez une chanson et elle vous renvoie à un moment de votre vie.
1: C'est ça, ouais.
0: Et il y a un moment très fort dans votre vie, c'est quand vous avez adopté votre fils. Et il y a une chanson qui vous ramène à ce moment-là, c'est une chanson des Beatles.
1: Ouais. The Long and Winding Road, chantée par Paul McCartney. C'est la chanson que j'ai entendue, en fait, quand je suis entré dans le dortoir où il y avait tous les enfants, en fait, dans des lits. Et en fond musical, on avait The Long and Winding Road, mais version philharmonique. Et forcément, ça m'a interpellé de suite.
0: Très beau souvenir, ouais. Et peut-être la raison pour laquelle maintenant l'accueil de votre restaurant, parce que les Beatles.
1: Oui, absolument. Et puis les Beatles, c'est un des groupes, je pense que c'est un de mes groupes préférés. J'avais tous les albums, je connaissais toutes les chansons, tous les accords, les machins, imbattable. je pense que je suis encore, parce que à chaque fois que j'écoute, je connais même les enchaînements, la musique qui arrive après sur tous les albums.
0: Ça, c'est un signe.
1: Ouais, c'est un signe, c'est pas bien là.
0: C'est de l'addiction.
1: Ouais.
0: Et celle-là, alors, elle est pour le fiston.

0: rigole parce que jusqu'au dernier
1: Ah, oui, oui.
0: Mon invité, le chef Philippe Etchebesti chante.
1: Je suis imbattable.
0: Chaque note. Ouais. J'adore. Et ben, vous savez quel autre invité a fait ça?
1: Non.
0: Jean-Louis Aubert.
1: Ah ouais? D'accord.
0: Eh oui!
1: D'accord.
0: Et vous l'avez choisi aussi ce soir,
1: ouais,
0: on l'écoutera.
1: Absolument.
0: Pour terminer l'émission, mais avant, on pouvait pas ne pas passer un moment avec vous à la campagne. Ce que vous m'avez dit dans, quand vous m'avez envoyé votre liste de chansons, quand je suis à la campagne, quand je cuisine pour mes potes, moi c'est Pink Floyd.
1: Ouais, les Pink Floyd. J'aime beaucoup les Pink Floyd.
0: Ouais. Hope, la chanson que vous avez choisie. En plus, c'est pas le Pink Floyd, soit des années 60 ou des années 70, ou même The Wall, etc. C'est un Pink Floyd plus récent.
1: C'est un Pink Floyd. Alors, ouais. Il y a plusieurs raisons. Je me rappellerai toujours d'un concert qui a eu lieu à Bordeaux. J'avais pas eu les places. C'était Place des Quinconces et j'étais sur ma moto.
0: Ah, encore.
1: J'étais resté dehors, j'étais dehors et j'écoutais le concert et c'était incroyable. Forcément, j'avais le son et je me rappelle de cette chanson qui est très forte, que j'adore. Et bizarrement, on s'est dit avec Dominique, on s'est posé la question, quelle chanson on aimerait avoir le jour de notre enterrement.
0: Cette chanson-là. Oh, wow.
1: Dominique, c'est Shape of My Heart, The Sting.
0: Ouais.
1: Et moi, c'est celle-là.
0: Vous, c'est celle-là. Bon, alors, en vous le souhaitant le plus tard possible.
1: C'est clair.
0: On écoute, c'est rempli, il y a les cloches et tout. Pink Floyd,
1: ouais.
0: High Hopes. Pour le chef, Philippe Etchebest.

0: David Gilmour, qui a eu 80 ans il y a quelques jours.
1: Ah, il a la forme.
0: Ah, il est toujours beau gosse, hein. Ouais. Incroyable. Et donc, c'était l'époque de l'album The Division Bell, High Hopes. Énorme chanson de Pink Floyd qui nous amène presque à la fin de l'émission, mais pas vraiment à la fin, puisqu'il en reste une. C'est donc Jean-Louis Aubert, mm-hmm. avec vous, mon seul invité du Décibel du samedi, à chanter par cœur toutes les chansons du début à la fin.
1: Et puis ça pourrait durer longtemps l'histoire. Hein.
0: C'est vrai, c'est clair. Vous l'avez rencontré, Jean-Louis Aubert?
1: Non.
0: Ah, pas encore.
1: Non. J'ai rencontré le batteur,
0: Colinka.
1: Ouais. Mais Jean-Louis Aubert, jamais. Et j'ai rencontré
0: Bertignac.
1: Louis Bertignac. Ouais. On a fait un truc avec lui pendant le Covid. En fait, on a joué, comme ça, vous savez, comme faisait beaucoup
0: distance,
1: à distance. Ouais. Et on avait joué avec lui Bertignac, justement. C'était un Led Zepp. Je sais plus c'est quel morceau, mais on a joué avec lui.
0: Oh, sûrement All Lot of Love. Un truc comme ça, non?
1: Oui, je crois que c'était Wall of Time. C'était ça, exact.
0: Ah, oui.
1: Exact.
0: En tout cas, ça nous fait une très belle chanson de fin. Voilà, c'est fini. Jean-Louis Aubert, chef, merci, c'est fini pour ce
1: soir. Dommage, c'était bien.
0: Ouais, c'était bien, je sais. Mais moi, je suis contente parce que je sais que je vais vous revoir tous les mercredis à 21h10 sur M6 dans Top Chef. Et je vous souhaite une excellente 17e saison.
1: Merci.
0: Et puis le meilleur pour vos restaurants.
1: Il faudra venir me voir à Bordeaux.
0: Mais grave.
1: Si vous êtes là pour la fête de la musique,
0: Ah oui, hein. Vous jouerez à Bordeaux, quoi,
1: oui,
0: pour la fête
1: le restaurant,
0: de la musique.
1: Tous les ans, devant le restaurant, c'est une tradition.
0: J'adore.
1: Depuis 2017.
0: Merci beaucoup, Philippe Etcheveste.
1: Avec plaisir, merci.
0: C'est fini.

0: Il ne ment pas, Jean-Louis Aubert. Je sais que la chanson n'est pas totalement terminée, mais l'émission est finie. Et les amis, ben oui, il va être 21h. Juste le temps pour moi de vous dire que vraiment, le chef est chez Best. J'étais déjà fan dans Top Chef et dans Cauchemar en cuisine. Mais là, quand je vois le choix de chanson qu'il nous a offert pour ce samedi soir, je suis définitivement conquise. Quel mec super. Merci Philippe Etchebest d'avoir passé ce petit bout de soirée avec nous. Et puis merci à l'équipe de Décibel qui était là aussi ce soir. Il y avait Iris Guitoni, il y avait Iki, Nicolas Bonzon et Franck Moilier. Et puis il y avait vous. C'est là-dessus qu'on se quitte et je vous donne rendez-vous demain à 20h, les meilleurs moments de Décibel avec les chansons préférées de Benabar.
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2: 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Manu Chao, Je ne t'aime plus. La chanson préférée de Jérémy Frérot.
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5: Manu Chao, c'est un artiste qui a été assez important aussi pour moi quand j'étais gamin. Mes parents avaient un club de plage sur le bassin d'Arcachon.

tous les étés, on se retrouvait sur ce club de plage. Et le soir, mon père faisait tourner cet album avec cette chanson qui s'appelle « Je ne t'aime plus ». C'est une petite Madeleine de Proust aussi, Manu Chao. Je ne t'aime plus.

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0: Saviez-vous que c'est la maman de Mika qui a inspiré le texte de son titre ? Elle me dit...
1: Les secrets de vos chansons préférées, Johan Guérin.
0: C'est le premier tube en français de Mika et il est né de reproches. En 2011, alors qu'il bloque en studio, il se souvient de sa mère qui est aussi sa conseillère. Il se souvient quand elle l'accablait de reproches. Tu gâches ta vie, tu ne sors jamais. Avec ses souvenirs, Mika note chaque pic sur son carnet. Il transforme cette engueulade familiale en un dialogue disco-pop irrésistible.

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3: Nous partirons. Klemt.
4: Fallait un jour poser les bases.
3: Originaire du Mans, Klemt porte cette énergie des terres de province. Force tranquille, humilité, texte fort, l'essence de son écriture, l'émotion, la sincérité et le mot juste.

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0: Derrière la douceur du titre Pull Marine d'Isabelle Adjani se cache une œuvre d'une noirceur absolue.
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0: C'est le maître Serge Gainsbourg qui signe ce texte sur mesure en 1983. Et ne vous y trompez pas, le fond de la piscine, c'est le récit d'une dépression profonde, le cri feutré d'une tentative de suicide. Pour rendre cette sensation d'étouffement, Gainsbourg exige un mixage avec énormément d'écho pour que la voix d'Isabelle semble venir du fond de la piscine. Noir.

0: Pour sublimer ce malaise esthétique, c'est un jeune réalisateur nommé Luc Besson qui filme le clip. Il crée alors cette imagerie bleutée et mélancolique qui va marquer toute une génération. 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
2: Renaud, Mistral gagnant, bon la chanson préférée de Grand Corps Malade.
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4: Est-ce que ce serait pas la plus belle chanson du monde, ça?
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4: C'est mon classique parmi les classiques. Si je devais garder qu'une chanson à écouter en boucle sur une île déserte, ce serait celle-là. Tout est dit dans cette chanson.

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1: Vous écoutez Camille Perrer avec T'as eu vent de nous deux.

0: chanson parle de la passion pour l'écriture, la musique, le partage. Et la jeune artiste de Romans-sur-Isère s'est inspirée du roman d'Alain Damasio, La Horde du Contrevent. Camille Perrer, t'as eu vent de nous deux. Un coup de cœur ici de Romardèche.
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3: Alors attention, Karine, tu es comme moi, tu as la phobie des araignées.
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3: Tu n'aimes pas les araignées, tu as peur.
5: Oui.
3: Oui, mais alors je vois que avant tu les tuais et maintenant tu essayes de les mettre dehors. Mais comment tu fais pour les mettre dehors?
5: Alors, c'est toute une technique. Hein. C'est un verre, une feuille de papier.
3: Oh là là.
5: Je mets le verre, je glisse la feuille de papier sous le verre.
3: Oui, mais.
5: Et j'essaye de les mettre dehors pour pas les tuer.
3: Mais oui, mais du coup, tu es obligée de t'approcher d'elles?
5: Bah ouais, mais je vieillis, donc je deviens un peu plus sage.
3: Ah, j'ai 60 ans, j'ai toujours pas la feuille et le verre. Hein. Moi, je quitte la pièce. Hein, si l'araignée est dans ma chambre, bien, je dors.
6: 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Mais vraiment, je te jure, il y a une araignée, elle la voit, elle va pas essayer de la chercher, elle va la choper, elle prend la patte et elle la remet.
3: D'accord, ta femme est folle. Alors, donc toi.
5: C'est pas possible encore.
3: Ouais, mais enfin, tu t'approches d'elle. Moi, je pourrais jamais. Hein. Ça, c'est pas possible. Alors, il paraît que tu fais aussi, tu regardes beaucoup de tutos et que tu essayes de faire de la couture.
5: Ouais, oui, en fait, quand je ne sais pas faire quelque chose, je regarde les tutos. Alors, la couture, c'est un exemple, mais oui, pour me lancer, pour avoir des modèles, pour avoir des idées, j'aime bien.
3: Bah, c'est bien, j'adore. Quelle fille curieuse de tout, j'adore. Tu m'expliqueras comment tu fais pour approcher les araignées, on se reparlera après l'émission. Alors, là, c'est le moment où tu peux marquer 3 points d'un coup, c'est la question à choix multiples. Je te pose la question, je te fais des propositions. Et à mon top chrono, tu as 10 secondes pour me donner ton choix. Je te mets une petite chanson de Jojo.
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3: Oh yeah. Alors, allez, allez. Voilà, ça, c'était la chanson de Le Cornu, il y a encore 3 secondes. Alors, on va parler de Johnny Hallyday.
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3: Alors, Karine, combien d'albums studio Johnny Hallyday a-t-il publié dans sa carrière?